0: partiront. Klemt, un coup de cœur ici même. 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
1: Bonjour, c'est Thierry Sagardeuilleteau. Si vous êtes un fidèle d'Affaires classées, il y a sans doute un épisode que vous avez préféré, une histoire qui vous a particulièrement marqué. Venez nous le dire en nous laissant un commentaire sur votre plateforme d'écoute préférée. Tous vos messages sont les bienvenus. Bonne écoute.
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1: Bonjour à toutes et tous, bienvenue dans Affaires classées, le podcast. Nous sommes au printemps 1824. Une vieille dame habitant Saint-Faust est jetée vivante sur un bûcher. Des villageois l'accusent en effet d'être une sorcière qui jetterait des sorts maléfiques sur la population. Que cache ce fait divers digne d'un autre temps? La suite dans un instant.
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1: Nous sommes en l'an 1824. Au matin du 29 avril, le préfet des Basses-Pyrénées est de fort mauvaise humeur. Il vient d'apprendre qu'à 8 km de son palais, dans le village de Saint-Faust, une vieille dame connue sous le nom de Marie Payon a bien failli périr brûlée sur un bûcher improvisé par un groupe d'individus au prétexte qu'elle serait une sorcière. Des villageois se sont emparés d'elle afin de la ligoter. Ils ont entassé du bois, attachant la malheureuse à un pieu avant d'allumer le feu. Mais tandis que les flammes faisaient leur œuvre, elles cramèrent aussi les cordes qui entravaient les mains de la pauvre Marie, laquelle parvint à s'échapper comme elle le put. Grâce aux soins d'un médecin, elle échappa à la mort et put lentement panser ses plaies malgré d'horribles souffrances. Quelques jours plus tard, Marie songea à alerter monsieur le maire du village, pensant qu'il lui viendrait en aide en prévenant les gendarmes du crime commis sur sa commune. Que nenni ! Fort embarrassé par cette affaire d'un autre temps, l'élu commença par mener son enquête en identifiant les suspects. Dans ce village rural de quelques centaines d'âmes, les langues finirent par se délier. Les auteurs du crime ne sont autres que les membres et proches d'une famille honorablement connue à Saint-Faust. Suspectant la vieille dame de leur vouloir du mal, ils ont tenté de la supprimer par le feu. L'affaire fait tache. Elle rappelle ces pratiques d'un autre temps, en Béarn, au Pays Basque ou en Bigorre, où l'on brûlait ces femmes que l'on taxait de sorcellerie. Le maire s'interroge. Doit-il dénoncer l'affaire ou bien l'étouffer?
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1: Selon les premiers témoignages, une fillette du village souffrant d'un mal implacable semblait vouée à une fin prochaine. Et comme souvent à l'époque, lorsque la médecine s'avérait incapable à soigner, les proches recouraient aux soins du guérisseur ou du sorcier du coin. Ça tombe bien. À Saint-Faust, les villageois racontent que Marie Payon, une vieille femme un peu marginale, aurait le pouvoir magique de guérir toutes sortes de maladies. Croyant en un miracle, les parents de la fillette implorent Marie de leur venir en aide. La vieille dame se déplace, elle examine l'enfant, et là, stupeur, elle refuse, se disant incapable de soigner ce mal sournois. L'incompréhension, la colère gagnent les parents de la fillette, prêts à payer tout ce qu'elle voudra, mais rien n'y fait. Marie refuse. Un refus qui pourrait bien lui coûter cher. Au village, la veuve Payon est surnommée la poussouère. Comprenez, celle qui connaît les poussous, autrement dit, les poisons. Aussi admirée que redoutée, elle offre, dit-on, ses potions miracles, ses breuvages mystérieux lorsque la médecine ne peut plus grand-chose. Les proches de l'enfant malade s'interroge. Pourquoi Marie a-t-elle refusé ses soins ? Sans doute se sentait-elle impuissante face à ce mal incurable, mais les parents meurtris ne l'entendent pas de cette oreille. À leurs yeux, son refus signifie qu'elle leur a jeté un sort. Ivre de chagrin, il s'imagine que la vieille veuve a pactisé avec le diable. Et comme on le croyait naguère par ici, il faut brûler la sorcière afin que ses cendres chassent le mal dont la fillette souffre. Une pratique pourtant interdite par le roi Louis XIV depuis l'an 1682. Circonstances, le maire du village aurait dû alerter les gendarmes et le procureur du roi afin qu'une enquête soit ouverte et que les suspects soient identifiés, jugés et châtiés. Or, en cette année 1824, marquée par l'avènement du roi Charles X, il en ira tout autrement dans cette commune béarnaise connue pour ses coteaux de vignes, de maïs et d'apiculture. Redoutant le scandale et voulant sans doute éviter la paille de la prison aux acteurs de cette affaire honorablement connue dans le canton, l'édile de Saint-Faust va tout faire pour l'étouffer, avec de l'argent, tout bonnement. Il convainc les parents de la fillette de mettre la main dans leurs économies et lui remettre des espèces sonnantes et trébuchantes qu'il se propose de porter au chevet de Marie Payon, accompagnée du notaire de Gand. Au mépris des lois du code pénal napoléonien en vigueur depuis 1810, monsieur le maire lui met le marché en main, moyennant une somme d'argent destinée à réparer le prix de ses souffrances. La vieille dame serait bien inspirée de signer un papier officiel par lequel elle s'engage à ne pas déposer plainte contre ceux qui ont allumé les flammes du bûcher. Une transaction qui éteindrait le feu, en somme. Lorsqu'il apprend la nouvelle, le préfet palois manque de s'étrangler. Qui est donc ce maire de campagne, ce petit notable qui fait fi des lois ? Aucun élu ne doit se prêter à un tel chantage, tonne le préfet palois. Furieux, il demande au procureur du roi l'ouverture d'une enquête qui sera confiée le 2 mai aux gendarmes de l'Escar. La malheureuse Marie Payon va enfin pouvoir livrer son récit des faits aux autorités.
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1: Âgée d'une soixantaine d'années, Marie était la benjamine d'une famille nombreuse des environs. Sa vie durant, elle avait exercé le métier officiel de fileuse. Ses connaissances en matière de plantes lui ont vite valu la réputation de guérisseuse. Les témoins entendus par les gendarmes confirment qu'en mars dernier, Marie s'est présentée dans l'état le plus affreux, pieds et mains brûlés. Marie accusa spontanément les nommés Sagette, Broc, Pondac et la sœur de ce dernier d'être les auteurs de son calvaire. L'un d'eux avait d'ailleurs fui le village, redoutant sans doute d'être envoyé en prison par les gendarmes. Il revint 3 semaines plus tard, proposant sans honte par l'entremise de monsieur le maire ce qu'il appelait un accommodement, une sorte de transaction destinée à éteindre l'affaire. Interrogé à son tour, l'édile de Saint-Faust masque mal son embarras. Laurent Luc jure qu'il ne savait rien des raisons de ce bûcher improvisé. Marie lui aurait confié qu'elle avait été attachée à un piquet, le feu sous les pieds et sur la tête, se disant victime d'un mauvais tour. L'omerta frappe aussi un couple de vignerons qui, bien que présents près du bûcher, disent tout ignorer de l'histoire. Sur la foi des accusations de Marie Payon, les 2 principaux acteurs de cet acte barbare sont identifiés et arrêtés. Le premier est un certain Jean Broc. Marié à la nièce de la victime, il est tailleur d'habits de métier. Lui nie envers et contre tout. Jamais, jure-t-il, il n'a brûlé les jambes de celle qu'il taxait naguère de sorcellerie, l'accusant d'avoir donné une maladie à une enfant par ses maléfices et ses sortilèges.
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1: Le second suspect se nomme Jean Pondac. laboureur de profession, il est suspecté d'avoir planté le pieu, installé les sarments au pied de la malheureuse et d'avoir allumé le bûcher. Lui aussi nie de toutes ses forces, imaginant que nul ne croirait les dires de celle qui dit être une folle. L'enquête ira vite. Deux mois plus tard, le 28 juillet 1824, le juge d'instruction palois met Brock et Pondac en accusation du crime de tentative de meurtre sur la personne de Marie Payon. Dans son ordonnance, le magistrat écrit que la victime fut soupçonnée de sortilège par l'opinion publique parce qu'elle avait eu le tort de refuser ses soins dont chacun espérait de prompts résultats. Aux yeux des villageois, Marie fut accusée d'avoir, par ses maléfices, ses sortilèges, généré des maux qu'elle ne pouvait guérir. L'ignorance commune et les préjugés firent le reste. Les esprits s'irritèrent. Ainsi naquit l'idée de brûler une présumée sorcière. Le procès s'ouvre au Parlement de Navarre le 20 novembre 1824. L'instant est grave. L'affaire Marie Payon sera l'ultime procès palois de l'histoire où l'on parlera de sorcellerie dans un tribunal. 12 jurés venus du Pays Basque, du Béarn, et 3 magistrats vêtus de leur robe rouge et noire sont réunis pour juger 2 accusés, 2 hommes honorablement connus. Très vite, l'audience vire au calvaire, non pas pour les accusés, mais pour la victime, Marie Payon. Certes, les 2 hommes ont bien commis les faits reprochés, mais selon les juges, c'est Marie, par ses maléfices, ses sortilèges, qui a fait naître ses blessures et les a envenimées. Incroyable, la victime passe pour une simulatrice, une victime si peu innocente que la cour acquitte les 2 accusés. Ils seront libérés sur le champ.
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1: Le malheureux destin de Marie Payon, c'était l'épisode Requiem pour une guérisseuse. Dans un prochain épisode, je vous raconterai une affaire survenue en juin 2014. Une fillette âgée de 30 mois décède d'une asphyxie soudaine dans son lit près de Saint-Jean-Pied-de-Port. Selon le médecin légiste, c'est une mort naturelle, mais les gendarmes nourrissent pourtant quelques doutes.
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3: 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J'espère que vous allez bien. Aujourd'hui, on va parler d'amour ou alors de célibat. Enfin, je sais pas, parce que on voit tellement de choses sur les réseaux sociaux. Oui, les hommes ceci, les femmes ceci. Il y a une femme, elle m'a fait du mal au cœur. Mon mec m'a fait du mal au cœur. Il m'a trompé. Il est parti. Mais en fait, pourquoi vous vous mettez en couple? Vous savez qui vous mettez en couple? Vous vous mettez en couple avec un être humain. Alors un être humain, je vous rappelle quand même ce qu'il est capable de faire. Un être humain, ils ont créé la guerre, l'esclavage, la torture, le viol, le génocide et la télé-réalité. Et après, vous êtes surpris quand votre partenaire, qui est un être humain, il vous a mal parlé ou alors il vous a trompé, machin et tout. C'est vous qui choisissez de sortir. Pourquoi vous sortez avec un être humain? Et après, vous êtes surpris quand ça se passe mal. Vous avez l'arrogance de croire qu'un être humain, il va bien vous traiter pendant 30 ans. Il y a des êtres humains, ils trichent au Scrabble. C'est quoi l'intérêt de tricher au Scrabble? Et vous, vous leur confiez vos émotions, vous leur confiez votre cœur à un être humain et vous êtes surpris quand l'être humain il vous fait un coup de Trafalgar, mais vous n'êtes pas bien. Arrêtez de vous mettre en couple. Mettez-vous en couple avec un esprit. Voilà. Tu mets en couple avec un esprit. Voilà, l'esprit, au moins, il va pas t'emmerder. Enfin, en même temps, un esprit, c'est un ancien être humain, donc si, ça peut être emmerdant. Non, mais pas les esprits. Arrêtez de faire confiance aux êtres humains. T'as cru que ton partenaire, c'était qui? C'était Jésus. D'ailleurs, même Jésus, ils l'ont tué, les êtres humains. Même lui, il s'est fait avoir. Et vous, vous exigez une loyauté pendant 30 ans. Arrêtez ça. Arrêtez de vous mettre en couple avec des humains. Mettez-vous avec un arbre. Voilà. L'arbre, c'est solide, calme, silencieux, stable. Et en plus, il est enraciné, il peut pas partir. Voilà. Ton ex, il aurait dû essayer. L'arbre, tu peux lui faire des câlins. Il parle pas, il t'engueule pas. Tu peux oublier les sacs poubelles, il dit rien. Tu peux lui raconter ta journée, il te juge pas. Et c'est mieux qu'un mec, c'est mieux qu'une meuf, c'est mieux qu'un psy. Alors après, niveau sexe, bah écoute, c'est du bois. Il est toujours dur. Alors après ça dépend de ce qu'on aime, hein, ça dépend de ce que t'aimes, tu vois. En même temps, si c'est pas très fun, au moins il te ghoste pas, l'arbre, tu vois. Il a pas d'insta, il poste pas de story ambigu en mode « je suis dans une forêt chelou ». Et le pire, c'est que des fois, tu parles à un arbre dans la vie, tu vois. T'as plus de réponses que quand tu parles à une copine. Parce qu'un arbre, lui, il te fait pas rien. Non, rien. Non, c'est pas ça, mais laisse tomber. Alors, moralité, si vous vous mettez en couple avec un être humain, n'oubliez jamais qu'en face de vous, bah, vous avez un être humain. 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
4: Anthony est un enfant de Galeria. Et au village, il a tous ses souvenirs.
5: J'ai grandi ici depuis mon enfance. J'ai toujours vécu ici. J'ai été à l'école à Galeria. Et j'ai essayé de m'investir associativement à Galeria. Donc voilà, c'est pour cela qu'on a repris il y a maintenant 2 ans avec des amis à moi d'ici, des jeunes de Galeria, l'association du village qui se nomme l'Asso du Falazor Minku. Donc c'est vrai qu'on met plutôt en avant tout ce qui est associatif pour Galeria, pour les jeunes, les futures générations et les plus anciens bien sûr. Donc on essaye de faire vivre Galeria au maximum en toute saison.
4: Et l'association propose plusieurs rendez-vous sur l'année.
5: Des balles, on fait 2 à 3 balles par saison en été. On fait également des concours de boules qu'on fait pareil en été. Et on a aussi également des concours de belote ainsi que des concours de beach soccer.
4: Le but, réunir les gens et les générations.
5: C'est plus ou moins difficile dans certains points. Mais bon, c'est vrai que quand on fait un bal, il va y avoir toute génération. Pareil pour des concours de boules, ceux qui aiment jouer aux boules. La belote, c'est vrai que ça rapproche vraiment pas mal de monde parce qu'on a beaucoup d'anciens qui jouent. On a appris avec eux. On joue tout le temps avec eux, que ce soit au bar, à la maison. Voilà, c'est vrai que ça rassemble vraiment beaucoup de monde et c'est très important. Il y a plus de locaux qui participent à ces événements qu'au tourisme, quoi, on peut le dire.
4: Parallèlement à son engagement associatif, Anthony est étudiant à Corté.
5: Je suis en 2e année de technique de commercialisation en BUT. Alors à côté de ça, je suis aussi impliqué pour les pompiers volontaires à Galeria. Donc je suis pompier volontaire, ça fait maintenant 1 an que je suis rentré. Donc c'est vrai que ça m'aide beaucoup, que ce soit pour le village, pour le lien avec les gens, parce que vis-à-vis de ma famille ou les gens du village, c'est très important pour moi. Donner ma passion, apporter de l'aide aux personnes qui sont en cas de danger, être là et présent pour les gens d'ici, ça me tient vraiment beaucoup, beaucoup à cœur.
4: Anthony ne quitterait pour rien au monde son village.
5: Alors, ma vision sur le village, c'est que c'est un très bon village avec une très bonne mentalité. On essaye de le refaire vivre d'ailleurs, beaucoup plus qu'avant. Il faut continuer sur cette voie-là et on est bien parti pour mettre en avant Galeria.
4: Anthony Spinoz y fait partie de ces jeunes du village qui comptent pour l'avenir de Galeria.

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1: Enchanté.
2: Enchanté. Ah, vous inquiétez pas, j'ai un gros chien, mais il est très peureux.
1: D'accord. C'est quelle race?
2: C'est un Beauceron.
1: Ah oui.
2: Oui, c'est un gros morceau. Chien, oui. Allez-y.
1: On peut lui dire bonjour quand même?
2: Mais je pense pas.
1: Comment s'appelle-t-il?
2: Bokis. Il a lui aussi un prénom arménien.
1: Même le chien a un prénom arménien. C'est rigolo.
2: Asseyez-vous.
0: Claudine Katcha-Dorian, merci de nous accueillir chez vous. Vous êtes totalement imprégnée par l'histoire de vos grands-parents qui ont fui le génocide.
2: Oui, tout à fait. On a vécu à Marseille et j'ai vécu avec mes grands-parents. Donc je les ai vus et j'ai vu leur souffrance aussi. Ils sont arrivés à Marseille, on les a mis dans les quartiers nord. Et donc mon grand-père avait construit sa maison. Et je voyais ces gens qui ne parlaient pas français, bien sûr, puisqu'ils venaient d'arriver, qui étaient toujours malheureux et qui parlaient entre eux et qui étaient tristes et qui pleuraient. Je me disais, mais qu'est-ce qu'ils ont, tous ces vieux, à pleurer tout le temps comme ça? Et c'est vrai que quand on m'a expliqué, beaucoup plus tard, j'ai compris qu'il y avait eu un problème. Et je me suis effectivement imprégné de ce génocide qui est devenu mon génocide, en fait, comme tous les Arméniens de la diaspora, je pense.
0: Ça vous a marqué? Vous étiez gamine?
2: Oui, j'étais gamine parce que j'étais à Marseille et dans les premières années, nous, gamins, on s'amusait, mais on les voyait quand même. Et il y avait le prêtre arménien qui venait régulièrement. On nous a pas expliqué, comme si on avait un peu honte de ce qui s'était passé. Un peu comme les Juifs, quand ils sont revenus des camps, ils voulaient pas en parler. Les grands-parents, notamment, qui l'avaient subi, ne voulaient pas en parler.
0: Comment s'appelaient vos grands-parents?
2: Alors, mon grand-père s'appelait Stéphane et ma grand-mère Vartoui.
0: Et donc, ils sont arrivés en France en quelle année?
2: Alors, ils sont partis en 1915, mais ils sont passés par Constantinople. Et ils ont atterri en Bulgarie, d'où là j'ai eu deux oncles qui sont nés en Bulgarie. Et comme j'avais de la famille qui était partie à New York, on leur a donné un peu d'argent pour qu'ils viennent en France. Ils sont arrivés en 23-24 en France, à Marseille en fait.
0: Ils ont vécu donc plusieurs mois dans des camps peut-être?
2: Oui, il y avait le camp Odo à Marseille. Et le camp Odo à Marseille, c'était le camp vraiment où on mettait les Arméniens. Et après, on leur a donné une terre à Marseille, dans les quartiers nord. Et là, mon grand-père a construit la maison.
0: Ils avaient donc un statut de réfugiés?
2: Oui, tout à fait. Ils sont passés par l'OFPRA. Mes grands-parents, ils n'ont jamais obtenu la nationalité française, même s'ils l'avaient demandé.
0: Il y a un titre de Charles Aznavour qui vous plaît particulièrement. Qu'est-ce que vous aimez dans ce titre?
2: C'est toute cette tristesse qui est décrite et que moi, je ressens à chaque fois que j'écoute cette chanson. Et c'est pour ça que tous les 24 avril, sur la place d'Arménie, on écoute cette chanson. Parce que je pense qu'elle est le reflet de ce qu'a vécu tout le peuple arménien en 1915, en fait.
0: Vous la connaissez? Vous connaissez les paroles?
2: Je la connais par cœur, mais je ne vais pas vous la chanter.
0: quelques mots?
2: Je vais vous laisser écouter la chanson, je préfère.

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1: Son titre, Les Cadors, c'est l'histoire d'un homme qui se croit être l'un des fils de Kadhafi. Il part dans le désert du Sahel, dans l'espoir de retrouver le trésor de l'ancien dictateur libyen. Jérémy Ferrari, lui, est né en 1985 à Villesmeuse. Son nom de famille, c'est Larzière. Il grandit à Charleville, ses parents sont commerçants. C'est un passionné de théâtre depuis son adolescence. Dès 15 ans, il pousse les portes du théâtre de Charleville pour apprendre le métier. À 16 ans, il se choisit comme nom de scène Ferrari. Il se produit dans des bals et des maisons de retraite des Ardennes. Il met en scène ses premiers one-man shows et suit aussi des cours de théâtre à Paris, au célèbre cours Florent. Jérémy se distingue des autres humoristes car il aborde des sujets graves de manière cynique et souvent décalée. Il navigue entre provocation et réflexion. Dès octobre 2010, ses apparitions dans l'émission On ne demande qu'à en rire sur France 2, animé par Laurent Ruquier, ne passe pas inaperçu.
2: Jérémy Ferrari.
1: Jérémy fait vite partie des invités réguliers comme Olivier de Benoît, l'humoriste rémois. Vent de pièces à Beyrouth confirme son talent de comédien engagé. Il traite de la guerre et des conflits géopolitiques.
3: Alors, Action contre la faim, ils ont un petit peu d'argent de côté. Ils ont 40 millions d'euros de côté et ils t'expliquent pourquoi dans leur bilan comptable, c'est un cas de coup dur.
4: Mais quel coup dur ?
3: C'est parce qu'il y a des gens qui meurent de faim qu'il y a Action contre la faim.
4: Donc le coup dur, ça serait qu'ils aient plus faim alors.
1: En 2017, il frappe encore plus fort avec Anesthésie Générale. Ce spectacle est une véritable critique de notre société et de ses dérives. Politique, économie, santé, tout y passe. Il se raconte aussi dans un livre où il dévoile ses addictions, dont l'alcool. C'est un artiste attachant et à part dans l'humour français. Il aime revenir dans son Ardenne natale. Il n'oublie pas ses racines. Jérémy Ferrari, c'est l'un des trésors de Champagne-Ardenne.
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5: Il y a des coins de chez vous, vous vous y baladeriez il y a 90 ans, vous les reconnaîtriez pas parce que la ville est en perpétuelle évolution. Et puis il faut dire que la Seconde Guerre mondiale, par chez nous, elle a un peu chamboulé certains de nos jolis coins. Eric, le gars que je vais vous présenter, il est à la fois amoureux du passé et du présent.
6: C'est toi ?
5: On a rendez-vous au Parvis, le bistrot de la rue du Maréchal Foch.
6: Ça va, Eric ?
7: Ça va, merci. Et toi ?
6: Il y a de la vie, hein, aujourd'hui.
7: Il y a de la vie, et oui, il fait beau, c'est magnifique, c'est une belle ville.
5: Le Parvis a installé des eaux de téléphérique sur le trottoir.
6: Ah.
5: On s'y installe pour boire un coup.
6: C'est bien, là. Ça devrait être pas mal.
5: On va pas y rester bien longtemps.
6: Bah, on va peut-être faire un petit tour à un moment, tu montres un coin ou deux, non ?
7: Ouais, c'est ça, ouais, c'est ça. Ouais.
5: Ah, voilà le serveur.
6: Si tu veux, toi ?
7: Un diabolomante, s'il vous plaît.
5: Et toi ?
6: Qu'est-ce que vous avez avec des bulles ?
7: Du champagne.
5: Ce sera une limonade, s'il vous plaît.
6: Légère, voilà.
5: Son truc à Eric, c'est l'histoire.
7: Ça m'a toujours un peu passionné. Alors, je me suis d'abord intéressé à ma généalogie, qui m'a ouvert l'esprit sur l'histoire en général et sur l'histoire locale, pour le coup, parce qu'on recherche un peu ses origines et donc sa propre histoire. Et je suis tombé sur une photo de Louviers ancienne. Je me suis dit, mince, ce serait pas mal de faire un parallèle entre la nouvelle et l'ancienne.
5: Ah bah, v'là nos verres.
6: Merci, Mathieu.
7: Merci à vous.
5: Voilà ce qu'il fait, Eric. Il trouve de vieilles photos de Louviers et il les refait avec le point de vue d'aujourd'hui. Puis il les poste et les commente sur Insta et Facebook, ce qui lui permet
7: de se rattacher à l'histoire, se dire que mince, il y avait ça là il n'y a pas longtemps, et le fait de me remettre dans les mêmes conditions, dans le même plan de vue, ça me donne un peu cette impression de toucher du doigt ce qui a été créé, ce qui a été fait, et ce qui malheureusement est beaucoup détruit ou ce qui a changé, forcément.
5: Mathieu vient nous rendre la monnaie.
6: Merci Mathieu.
5: Donc Eric refait aujourd'hui des photos prises hier.
7: Voilà, s'il faut, je ramène un escabeau parce que une photo a été prise, par exemple, le premier étage d'un bâtiment qui n'existe plus, eh ben, je viens avec mon escabeau parce que j'aime bien vraiment me remettre exactement dans les mêmes conditions. C'est mon petit kiff à moi, hein, bien sûr, mais pour le coup, j'ai commencé à le partager, et puis fil en aiguille, je crois que ça a plu aux gens.
6: Tu ne te contentes pas d'exposer des photos comme ça, tu expliques, tu racontes des histoires autour de ça.
7: Alors effectivement, j'explique et je raconte des histoires, mais je ne suis pas historien, je le dis, hein, je prends ce qui a déjà été fait par des historiens, et je source en fait mes données comme ça.
5: Allez. Allons faire un petit tour.
7: Donc là, on arrive dans une rue, la rue du Matré, qui est une rue très très très connue et très ancienne de Louviers. Au carrefour en fait de la rue du Marché aux œufs et de la rue du Matré, et à cet endroit-là, il y avait un vieux manoir qui datait du XVIe siècle environ.
6: Il y avait un manoir ici ?
7: Un manoir, oui. Ça a été édifié par les archevêques de Rouen, si je ne dis pas de bêtises.
2: ça.
5: À la place du restaurant japonais.
2: C'est ça, c'est empiété sur le restaurant et un peu sur la rue.
5: Alors là, quand tu fais la photo avant, après, il faut avoir de l'imagination pour arriver à faire connecter les deux photos. Quoi. Tu l'as faite cette photo là ?
2: Oui, oui, je l'ai faite.
5: Changement de décor.
2: On est cette fois sur la place du Parvis, là où on était tout à l'heure, avec un autre restaurant qui était très connu aussi, l'hôtel du Mouton d'Argent, dans lequel Victor Hugo est venu passer une nuit.
5: Donc là, sur la place du marché, c'était couvert ici. Là.
2: Exactement, il y avait une halle en fait, mais qui était deux fois plus petite que celle qui est actuellement. Là aussi, c'était un très très bel endroit, très apprécié de tous les commerçants, puisqu'ils avaient l'obligation de venir faire leur étal chaque samedi matin.
5: Pour voir les photos d'Eric, vous tapez Louvier avant-après sur Insta ou Facebook.

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1: Bonjour.
2: Bonjour.
1: Alors, on m'a dit de venir vous voir pour découvrir un peu votre métier. Vous êtes vidéaste, c'est ça?
2: C'est exactement ça. Je suis vidéaste à Poitiers, aux alentours, et France et au-delà.
1: Alors, il y a les caméras classique, j'ai envie de dire celle que tout le monde voit, tout le monde visualise, imagine. Mais aujourd'hui, ce qui marche aussi, c'est les drones.
2: Exactement, parce qu'effectivement, j'ai la chance d'être aussi télépilote de drone professionnel. Et aujourd'hui, on va pouvoir peut-être regarder quelque chose, ça peut être chouette. Donc, effectivement.
1: C'est compliqué à contrôler, à piloter un drone?
2: Alors, aujourd'hui, avec toutes les aides qu'on a, oui et non. Dans la mesure où, quand on fait ça, moi je fais ça très souvent, donc non, ça va. Mais quand on débute, c'est assez intuitif, parce que bah, y a beaucoup d'aides au pilotage. Et effectivement, quand on est dans la bonne réglementation et qu'on vole bien, bah non, en fait, c'est assez facile, c'est des joysticks. Je ne sais pas si vous jouez aux jeux vidéo. C'est un peu comme un jeu vidéo, donc c'est vraiment sympa, quoi.
1: Si je pose la question, c'est parce que du coup, je vais vouloir essayer. Forcément, on est dans le jardin et on peut pas voler trop. Il y a des réglementations, mais
2: exactement. Mais là, on est vraiment autorisé à, on est autorisé à voler parce que moi, je suis dans une zone complètement ouverte, donc on est ce qu'on appelle en catégorie ouverte, et donc il y a aucun souci ici pour voler. Tout va bien.
1: Trop bien. Eh ben, allez, on y va.
2: On va le faire décoller. Donc, il est en train de récupérer notre signal GPS pour pouvoir voler correctement. Hop là. C'est très facile. Pour vous montrer, on a en fait deux joysticks. On a un joystick qui va gérer l'altitude, donc haut bas. Et là, le même joystick qui va faire le lacet, donc droite et gauche. Et donc là, on va avoir ce qu'on appelle le tangage, donc pour aller vers l'avant, pour aller vers l'arrière et pour aller sur les côtés. Voilà.
1: C'est l'image est parfaitement fixe, c'est incroyable.
2: Effectivement, l'image est très fixe parce que là, on est sur un drone gimbal, donc il est lui stabilisé. En fait, quand on se met ici, je sais pas si vous voyez, mais là, quand on va à droite et à gauche, et ben là, la caméra en elle-même, en fait, elle bouge pas.
1: Mais alors, ça peut voler combien de temps un drone comme celui-là? Alors,
2: ça dépend des versions. On peut aller sur du 40 minutes, 45 minutes par batterie. C'est quand même pas mal parce que nous, effectivement, quand on a des plans, alors la plupart les plans sont réfléchis en amont, donc on sait exactement ce qu'on veut, mais il faut quand même tester les cadrages. Donc ça nous permet vraiment d'être en l'air correctement, et une fois qu'on lance notre enregistrement, on a déjà tout ce qu'on veut et on a encore de la possibilité.
1: Est-ce que je peux essayer?
2: Mais bien sûr,
1: allez, hop, tac, ça c'est pour...
2: Ouais, ça c'est pour l'altitude, donc haut,
1: okay.
2: Et bas.
1: Et est-ce que vous avez le contrôle de la caméra?
2: Alors oui, effectivement, vous avez le contrôle de la caméra avec la petite molette qui
1: est
2: ici. En fait, si vous baissez en haut et en bas, et bien là, du coup, vous pouvez directement cadrer ce que vous voulez.
1: Donc, là, c'est un joujou à combien ça?
2: Alors, celui-là, c'est un petit joujou, on va dire. C'est un joujou à 1600, 1700 euros. Mais j'ai une autre grosse machine qui aujourd'hui est adaptée pour la réglementation. Et là, on est plus aux abords de 5000 euros, 6000 euros.
1: Bon, s'il n'y avait pas la réglementation, il pourrait monter à combien?
2: Alors, s'il n'y avait pas la réglementation, on imagine qu'on pourrait aller jusqu'à du 500 mètres d'altitude, 600 mètres.
1: Bon, pas assez encore pour atteindre la station spatiale.
2: Alors, non, pas assez pour atteindre la station spatiale. Et heureusement, parce que vu la vitesse qui passe, ça serait compliqué pour eux. Pas encore, mais peut-être, c'est ça l'innovation dont vous parliez. Ça se trouve, ça sera pour aller dans la station spatiale en drone.
1: Voilà ce que je vais créer. C'est ça l'idée.
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4: 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Alors, bonjour Olivier. On parle d'eau aujourd'hui?
5: Vouille, ça gassouille. Bonjour les amis. Aujourd'hui, on va voir des mots comme on en trouve nulle part ailleurs. Chez nous, dans le Parler Gaga, on a des termes pour tout. Et pour patauger dans l'eau ou la gadoue, on n'a pas un mot, mais trois. Bassouiller, gabouiller et gassouiller. Oui, trois verbes pour exprimer le bonheur de tripoter de la flotte ou de barboter dans la boue liquide. Et, comme on est généreux, hein, quand même, on ne s'est pas arrêté là. On a même des noms qui vont avec. On appelle ça des déverbaux, car ces noms viennent des verbes. On a la bassouille, la gassouille et la gabouille. Ces mots sont employés dans la Loire, mais également dans le Lyonnais et le Beaujolais, et puis de façon plus générale dans une bonne partie de la région Rhône-Alpes. Voici une maxime qui nous est donnée par Jean-Baptiste Martin. T'as beau gabouiller la bassouille, t'en feras pas rien des œufs à la neige. La plupart du temps, c'est juste remuer l'eau, éclabousser, patauger. Bref, faire ce que les mamans, elles y trouvent à redire quand les enfants reviennent avec le pantalon trempé. Et s'il y a des gens qui aiment bien gassouiller, ce sont bien les enfants. Les matrues, il n'y a pas besoin de faire grand-chose pour leur faire plaisir. Tu sors une petite bassine, tu mets un peu d'eau au fond et c'est parti pour la gassouille. C'est que ça peut gassouiller jusqu'à l'évaporation totale. La gassouille, c'est révélateur de la personnalité profonde des gens. Hein. Comme le dit l'adage, dans la gassouille, il y a deux sortes de gens. Ceux et ceux qui y tombent et ceux et celles qui t'y poussent. Bon, la nage n'existait pas hein, jusqu'à aujourd'hui, mais mieux vaut tard que jamais. Ou alors celui-ci, d'adage. Quand t'as les pieds dans la gabouille, c'est pas le moment de chercher tes pantoufles. Et oui, chez nous, la gassouille, c'est souvent un souvenir d'enfance. Mais entre nous, on est tous encore un peu des garagnas, hein. On y aime bien parfois encore. Quel plaisir de gassouiller un peu.
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3: C'est l'heure de vous écouter, le rendez-vous des authentiques azuréens. Et aujourd'hui, c'est un jeune garçon de 19 ans de Beaulieu-sur-Mer. 5 mois après un gros accident duquel il est sorti amputé d'un bras, il a repris la compétition de son sport de prédilection, c'est-à-dire la voile. Il compte pas s'arrêter là. Il s'appelle Nathan et son histoire, il l'a raconté à Aliazé Gaoula. Il se décrit d'abord en 3 mots, écoutez.
6: Résilient, têtu, je suis très têtu. Puis je dirais que je suis drôle. J'espère que c'est drôle en tout cas. Je me dis que j'aurais pu y passer. J'aurais pu être tétraplégique, paraplégique. Et finalement, en fait, un bras, c'est pas grand-chose. Voilà, je décide de sauter sous un train en rentrant chez moi après les cours. Mon pronostic vital était engagé toute la soirée. Moi, j'ai eu beaucoup de chance finalement. Je suis pas passé loin d'y passer, mais j'ai de la chance. Les deux images que j'ai, c'est le train qui m'éblouit avec ses phares avant de me percuter. Et ensuite, moi, sous le train, parce que du coup, le train s'est arrêté une fois que j'étais dessous, en train de crier de douleur et avec les secours qui essayaient de me sortir de là. C'est les images que j'ai. Après, je sais pas si elles sont réelles, mais en tout cas, c'est les images que j'ai depuis.
7: Vous étiez passionné de sport avant cet accident et ça a décuplé, j'ai l'impression, tous les cas, cette envie de faire quelque chose de ce sport.
6: Cette passion de la voile, c'est ce qui m'a permis de me relever en fait, après mon accident. En fait, je me suis dit que si j'ai eu la chance de rester en vie et que si j'étais en vie ce soir-là, c'était pour une raison. Donc il fallait que j'en fasse quelque chose quoi, et je me suis tourné vers la voile. C'était ce que j'aimais. Quoi. De vivre des choses difficiles, forcément, ça renforce le mental. En tout cas, j'essaye juste d'être le mieux possible. Quoi, et je ne sais pas si je suis mature. Mais en tout cas, moi je suis content de ce que je suis aujourd'hui, de ce que j'ai fait après cet accident.
7: Alors justement, est-ce qu'on se sent pas un peu porte-drapeau? Il y a un message, vous, derrière ce parcours qui est le vôtre, ce côté oui, j'ai perdu un bras, j'ai que 19 ans, mais je suis plein d'envie et je vais pas m'arrêter.
6: Pour tous ceux qui ont des doutes, à qui on a dit que c'était impossible leur projet, voilà, qui ont eu des moments difficiles dans leur vie, pour montrer que c'est possible, que la vie elle est belle, elle est courte et qu'on doit réaliser nos rêves et on a le droit de réaliser nos rêves et on est pas trop jeune, pas trop vieux, en fait on est qui on est. Et aujourd'hui, si j'ai un regret, c'est pas de plus avoir de bras ou j'aimerais revenir comme avant, pas du tout. Moi aujourd'hui, mon regret, c'est d'avoir fait du mal aux gens qui m'entourent, que ce soit mes proches ou pas d'ailleurs, ceux qui étaient présents en gare ce jour-là, que j'ai peut-être traumatisé, le cheminot notamment, je pense. Si je devais avoir un regret, en tout cas, c'est celui-là. J'ai envoyé une lettre pour m'excuser, pour lui dire que j'allais bien, parce que c'est vrai qu'après, eux, ils n'ont pas de retour, ils savent pas si je suis vivant ou pas. Enfin, il a rien demandé, lui, il est à son travail comme tous les jours et percute un gamin de 15 ans, donc ouais.
7: Qu'est-ce que ça a changé dans votre vie ce soir de 2022, Nathan?
6: Maintenant, j'ai goût à la vie, quoi. J'aime vivre et je suis content d'être là et je profite de chaque instant parce que je sais que tout peut s'arrêter du jour au lendemain. On peut avoir des moments difficiles dans notre vie. Enfin, la solution, elle n'est pas de partir. La solution, justement, elle est de se relever et juste croyez en vous, quoi. Personne ne le fera à votre place. Moi, on m'a beaucoup dit que c'est impossible ce que je faisais, même après mon accident d'aller au championnat de France. Mais en fait, juste, j'ai cru en moi, j'ai préféré écouter personne et j'ai bien fait. La vie, elle est belle et vous êtes plus capable que ce que vous pensez.
7: Le prochain gros objectif pour vous, Nathan, c'est lequel?
6: Là, à court terme, ça serait la qualification de la course, qui je vais faire sûrement en mai-juin. On doit partir en solitaire pendant 10 jours autour de la Méditerranée. Je dirais qu'à moyen terme, ça serait la course. Du coup, la Mini Transat 2027, ce serait mon objectif à moyen terme. L'objectif ultime, ce serait de faire le Vendée Globe. J'en rêve depuis que j'ai 6 ans, donc un jour, j'y serai.
3: Allez, Nathan Mesiano, qui donne rendez-vous ce soir pour une vente aux enchères caritative pour l'aider à financer l'achat de son bateau, qui va permettre de participer à cette compétition. Rendez-vous à 18h. Au casino de Beaulieu-sur-Mer.
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1: Direction le sud Mayenne, Biernay, les villages où je vous emmène au Mixelli. C'est un restaurant qui propose un menu ouvrier le midi. Et c'est le gérant qui m'accueille avec un carnet à la main.
2: Eh oui, bonjour à tous. Le petit carnet pour prendre les petites commandes pour ce midi.
1: Alors, qu'est-ce que vous notez sur ce carnet?
2: Comme il y a deux choix pour ce midi, poisson ou viande, donc on fait des petits bons comme ça, ça se passe très très bien quoi.
1: Donc vous c'est Mickaël, et si ça s'appelle le Mixelli, c'est parce qu'il y a une deuxième personne évidemment dans l'aventure.
2: Voilà, ma femme Céline, donc Mick et Céline, Mixelli.
1: Alors on va s'avancer dans la salle. Vous avez une petite place pour moi, pour
2: ouais,
1: ce midi, évidemment.
2: Pas de problème, on va vous trouver ça, il n'y a pas de souci.
1: Alors, je vois qu'il y a des tables qui sont dressées.
2: Voilà.
1: Et puis alors, attendez, je vois une collection de véhicules miniatures également. Alors ça, c'est une passion qui vient de
2: ouais,
1: vous.
2: Ouais, alors ça, c'est une grosse passion depuis tout petit, puis très mordu des années 50-60. Donc, comme on est toujours au boulot quasiment, la déco est là, quoi. Donc, on adore aller travailler et on vit dans son quotidien, quoi.
1: Vous en faites profiter tout le monde, en fait. Il y en a combien, là, de véhicules? C'est impressionnant.
2: Ouais, là, les petites, à une dizaine près, il y en a 600, quoi.
1: 600 petits véhicules. Ouais. On a aussi des plaques émaillées. Voilà. Franchement, il y a de la déco partout, en fait.
2: Ouais, là, on tripe à fond dans les années 50 et les gens aiment beaucoup parce qu'ils ne s'attendent pas à voir ça du tout ici. Donc, ça rappelle beaucoup de souvenirs à quelques personnes quand ils disent « Oh, j'avais ce meuble-là. Ah, oh, ça, j'ai connu ça. J'ai des pompes à essence. J'ai une vieille glacière Coca-Cola, quelques frigos. Tout est un peu typé 50-60, en fait.
1: Où est-ce que je vais m'installer, moi, pour ce midi, Mickaël?
2: Eh ben, je vais vous laisser vous installer au pire au soleil, comme ça, vous allez être super bien.
1: Voilà, il y a une table de 5, ça veut dire qu'il y a peut-être d'autres personnes qui vont me rejoindre, c'est ça?
2: Ouais, il y a d'autres personnes qui vont pas tarder à arriver, ouais.
1: À ma table, il y a 3 collègues qui bossent sur un chantier dans une commune voisine et j'en rencontre aussi à mes côtés, Laurent. Bon, j'ai l'impression que vous vous régalez, c'est le cas?
3: Ah oui, très bien. Moi, j'ai mes habitudes de venir ici assez rapide et puis bon, quoi.
1: Alors, vous venez d'où pour venir ici régulièrement?
3: Je fais secteur sud de Mayenne. Quand je suis à proximité de Biernay, je viens manger là, quoi.
1: Ouais, donc vous avez un métier, vous êtes en déplacement, c'est ça?
3: Oui, contrôleur machine à traire. Donc, je vais de ferme en ferme. Et puis, les restaurants, ça court pas les rues. Alors, je vais là où on mange bien quand même.
1: Et puis, le poitrou, il est sympa, on peut le dire quand même.
3: Oui, il est sympa. Ça.
1: Je crois qu'il est derrière nous.
3: Ah bon?
1: Ah non, finalement, il est pas là, on peut dire qu'il est méchant.
3: Ah non, ça va.
1: Oh, Mickaël, en plus, il est super sympa. C'est lui qui assure le service. Alors, au menu, il y a entrée à volonté au buffet. Pour le plat, j'avais pris du jambon grillé accompagné d'un riz préparé avec de petits légumes. Crème brûlée en dessert. J'ai super bien mangé et c'est ce que je dis à Mickaël quand je le retrouve au comptoir.
2: Bon, j'espère, super, c'est principal.
1: Et dites-moi, j'ai remarqué, vous avez une énergie incroyable quand vous faites le service. Comment vous expliquez ça?
2: Il faut avoir la patate si c'est pour pas avoir les deux mêmes pieds dans les mêmes chaussures, je vois pas l'intérêt, quoi.
1: Bon, faut peut-être que je passe payer quand même. C'est là-bas. Ce serait pas mal, hein. Alors, dites-moi combien je vous dois.
2: Alors, 15,50, s'il vous plaît, monsieur. Et voilà, monsieur.
1: Merci beaucoup, Mick.
2: Merci à vous, au plaisir, à bientôt.
1: C'était un plaisir de vous avoir à mon Mick.
2: Super, merci beaucoup.
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1: Révolutionner un domaine, ça tient à pas grand-chose. Et le destin de l'Isérois dont on va parler en est peut-être le meilleur exemple.
2: Nom de Dieu.
1: Adolphe Pégou vient au monde le 13 juin 1889 à Montferrat, à côté du lac de Paladru, dans une famille d'agriculteurs.
3: Paysans, c'est dégueulasse.
1: Mais labourer des champs, s'occuper des semailles, c'est pas le projet pour Adolphe. Dès qu'il a 18 ans, bye bye la ferme, bonjour la grande muette, il s'engage dans l'armée et c'est là qu'il va faire une découverte qui va changer sa vie, le pilotage aérien. Revenu à la vie civile, Adolphe Pégou ne chôme pas. En moins d'un mois, il passe du statut de débutant à l'obtention du brevet de pilote.
4: Vous avez fait à 4G un piqué inversé avec un MiG-28.
1: D'ailleurs, un mois, c'est encore le temps qu'il lui faudra pour être embauché comme pilote d'essai par Louis Blériot, l'une des références de cet univers à l'époque.
5: Waouh ! Tout le monde se calme !
1: Mais Adolphe ne va pas s'arrêter là. C'est un enchaînement de premières qui va faire sa légende. Parce que le 19 août 1913, première, il est le premier pilote à sauter en parachute.
6: Hey Adolphe, on pensait t'attacher un gros drap dans le dos pour que tu sautes d'un avion qui pourtant fonctionne très bien en plein vol. Qu'est-ce que t'en penses ?
1: Et alors que la descente se fait tranquillement, il observe son avion qui descend tout seul. Sans personne aux commandes, Pégou voit son appareil faire des figures qu'il n'a jamais vues de sa vie. Sa première pensée, c'est de se dire
2: « C'est de toute beauté !»
1: Et la seconde, mais des manœuvres comme ça, ça pourrait permettre à un pilote de se sortir de situations désespérées. Une réflexion qu'il va mettre en application un mois plus tard, c'est décidément une constante, en réalisant le premier vol tête en bas de l'histoire, 400 mètres la margoulette inversée, et devant son patron Louis Blériot.
7: Quelle histoire ça aussi.
1: Le 21 septembre 1913, moins d'un mois après cette performance, le bougre accélère. Adolphe Pégou réalise cette fois tout un programme de figures acrobatiques qui se termine par le désormais célèbre loupé.
8: Attends que je t'explique mon idée, enfin.
1: Adolphe Pégou est-il le premier à l'avoir réalisé ? Les historiens n'arrivent pas à trancher entre lui et le russe Piotr Nesterov. Mais ça n'empêchera pas la légende de l'Isérois de naître à ce moment.
9: Impeccable, non ?
1: Toute la presse relate sa démonstration. Il est demandé de partout. En Europe, en Russie, même en Allemagne, où on n'est normalement pas très fan des Français à l'époque. Cette star de la voltige se produit devant parfois des dizaines de milliers de personnes. Et alors que les États-Unis réclament aussi de voir Adolphe dans leurs cieux, la Première Guerre mondiale éclate. Adolphe Pégou est affecté au 2e groupe d'aviation de Reims et rapidement, le professionnel des acrobaties aériennes utilise son savoir-faire pour s'imposer dans les airs. Premier pilote à remporter 5 combats aériens de l'histoire, Adolphe Pégou devient donc le premier as de l'histoire de l'armée française.
10: Il est verboten aussi.
1: Pégou, pionnier, jusqu'au bout. Sa légende prendra fin le 31 août 1915. Il rencontre dans le ciel Otto Kandulski, l'un de ses anciens élèves et pilotes allemands, là-bas dans les airs, pas loin de Belfort. L'aviateur germain et son mitrailleur lui rendront hommage quelques jours plus tard en déposant une couronne de fleurs ornée de l'inscription « À Pégou, mort en héros pour sa patrie ». Ses inventions ne furent pas suffisantes pour lui sauver la vie. Adolphe Pégou, le pionnier de la voltige aérienne, est un Isérois, illustre Isérois.
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2: Salut à toutes, salut à tous. Bienvenue dans Décibel. À ma droite se trouve Catherine Ringer, rockeuse, fabuleuse, Rita Mitsouko Forever, et qui nous a offert la meilleure Marseillaise depuis la libération de Paris. Bonsoir Catherine.
3: Ah ben ça c'est gentil, merci.
2: Et à ma gauche, Mauro Gioia, chanteur, acteur et metteur en scène, mais on m'a dit napolitain avant tout.
4: Oui, c'est vrai.
2: C'est très important.
4: Je confirme.
2: Mauro, c'est vous qui mettez en scène Catherine Ringer, donc sur scène, cet érotisme de vivre qui part en tournée. On va tout vous raconter. Tous les deux, vous vous êtes rencontrés en 2002 sur une comédie musicale qui s'appelait Concha Bonita, c'est ça? Vous jouiez le rôle titre, Catherine?
3: C'est ça, je jouais la Concha.
2: La Concha, et vous étiez l'amant de Concha.
4: Le secrétaire amant.
2: Secrétaire amant, c'est bien, faut toujours faire plusieurs choses. Faut se rendre utile.
3: C'est ça. C'était une drôle d'histoire, c'était l'histoire d'un footballeur argentin qui finalement était devenu c'était transsexuel, disons, et était arrivé à Paris en emmenant ses couilles dans le formol qu'il avait mis dans le buffet.
2: Une boîte.
3: Oui. Ça faisait une chanson où il disait hey, mes couilles sont dans le formol, ou je sais plus quoi. Et donc, il avait pris avec facilité une femme pour jouer un homme trans. Mais bon.
2: En tout cas, c'était votre point de départ,
3: voilà,
2: à vous.
3: Ouais.
2: Et donc, vous vous êtes retrouvés en 2021 autour de cet érotisme de vivre. Au départ, un spectacle pour la réouverture du théâtre de la Huchette après le Covid. Mais en fait, c'est vite devenu un projet important au long cours autour des poésies d'Alice Mendelssohn. Alors, qui était-elle, Alice ?
3: Alice Mendelssohn, née en 1925, fut une petite fille très heureuse dans les rues de Paris où elle avait la chance d'aller jouer. Son père était et ses parents tenaient un salon de coiffure. Et puis, pendant la guerre de 39-45, comme ils étaient d'origine juive, son père a été pris aux Veldiv, etc. Et ça a beaucoup l'a marqué. Elle et sa mère ont pu s'échapper grâce à la police française, qui ne les a pas arrêtés, ils les avaient prévenus. Donc elles sont parties dans le sud, là,
2: quand en zone libre.
3: En zone libre. Elle a été résistante à ce moment-là. Et après, elle est devenue une professeure de français passionnée, parce qu'elle était passionnée de français. C'est même elle qui l'a appris à ses parents, en fait, qui venait de Pologne et qui parlait surtout le yiddish. Et elle est devenue une professeure passionnée. Ensuite, elle a pris sa retraite il y a bien longtemps et elle est devenue conteuse. Elle a raconté des histoires. Elle s'occupait d'ateliers d'écriture et elle a rencontré mon père dans les années 82-83 parce que c'est pas trop long.
2: Non, ça m'intéresse. Okay. Donc votre père Sam Ringer.
3: Voilà. Mon père, ouais. Mon père Mauro Gio... Mon père Sam Ringer, comme Ringer, il disait, ouais. Et qui était peintre. Ils se sont rencontrés dans un vernissage et ils sont devenus très amis. Ils ont eu 4 années d'amitié comme ça, très belle, où ils me racontaient d'ailleurs rien du tout parce qu'ils faisaient pas... Bon, c'est trop long là, je m'arrête. Okay. Allez, une autre question.
2: J'enchaîne.
3: Ouais.
2: 1925-2025, pendant toute sa vie, Alice Mendelssohn, elle a écrit des poèmes. Et donc, vous en avez sélectionné pour ce spectacle, L'érotisme de vivre.
3: Avec Mauro d'ailleurs.
2: Avec Mauro,
3: justement,
2: ouais,
3: c'était
2: ensemble.
3: À la base de la sélection. D'abord, a été sélectionné par un conteur, Pascal Quéret, qui s'était occupé de tous ces textes, parce qu'en fait, il y en a plein d'autres.
2: Ouais.
3: Je ne sais pas.
2: Et même dans le livre, il y en a d'autres d'ailleurs. Il n'y a pas que ceux du spectacle.
3: Ah, oui.
2: Voilà,
3: oui.
2: Il y en a d'autres.
4: Et ce qui est, j'ai trouvé vraiment touchant quand Karim m'a parlé pour la première fois d'Alice Mendelssohn, c'est qu'en effet, elle, à partir juste après la guerre de 46, elle n'a jamais arrêté d'écrire des poèmes jusqu'à ces derniers jours, parce que on a mis dans le recueil des poèmes qui ont été dictés parce qu'elle pouvait pas écrire quelques mois avant sa mort. Donc c'est une vie dans le signe de la poésie, des poèmes et de l'érotisme, parce qu'elle était une femme, on peut dire, libre, une femme qui a aimé énormément la vie et elle a aimé aussi des hommes.
2: Et vous, vous l'avez beaucoup aimé, Alice Mendelssohn. Vous racontez, Catherine, dans la préface de ce livre qui vient de paraître, qu'elle vous a même inspiré une chanson sur votre album Chronique et Fantaisie. Vous cherchiez un thème, vous lui avez demandé un thème.
3: C'est ça. Et j'étais allée chez elle pour écrire, parce que des fois, quand on fait un album ou une série de chansons, il manque quelques textes et souvent je vais ailleurs pour me concentrer et faire. Et là, je me suis dit, tiens, si j'allais chez elle et je cherchais un thème, je lui ai demandé, elle me l'a donné, j'ai dit d'accord, je l'écris. Elle m'a dit, un homme qui attend une femme. Et en fait, maintenant que j'y repense, quand je lis ses poésies, souvent c'est elle qui attend un homme.
4: Oui.
3: Donc elle a dû se dire, si je faisais à écrire par Catherine, un homme qui attend une femme.
2: Et un homme qui attend une femme, et ben ça donne ça, leur amour. Écoutons cette magnifique chanson et soyons heureux, les amis, de recevoir ce soir dans Décibels Catherine Ringer et Mauro Tchou.

0: Catherine Ringer, leur amour, un thème donc inspiré par Alice Mendelssohn et l'érotisme de vivre. Là, ce sont carrément les textes d'Alice Mendelssohn, certains dits par vous, Catherine, accompagnée au piano par Grégoire Hetzel, d'autres en chansons composées avec Mauro Gioia, ici présent, qui signe également la mise en scène. Alors, Mauro, vous me permettrez une petite métaphore italienne, mais comme c'est vous qui mettez en scène Catherine, c'est pas trop compliqué de demander à une Ferrari de rester dans un cadre et de se brider ?
1: Disons que plus ce sont des Ferrari, plus c'est facile à conduire quand on a des vrais Ferrari. Hein. Pas des Ferrari qui ne sont pas des vrais Ferrari parce qu'il y en a, mais là, dans ces cas-là, c'était assez naturel et très très très beau et on s'est concentré vraiment sur les choses les plus importantes. Donc, qu'est-ce qu'on voulait qui arrive au public ? De quelle manière la musique peut aider et les silences peuvent aider ses poèmes. Donc ça a été un peu comme moi. En plus, j'ai toujours pas aimé les spectacles très mouvementés où il y a des gens qui rentrent de droite, sortent de gauche, arrivent du fond, ils changent 40 costumes. Parce que moi, je préfère qu'on soit concentré vraiment dans l'âme des choses. Et Catherine, elle est idéale pour ce genre de travail. Et tout est dans les timbres, dans sa sensibilité. Mais c'est vrai, Catherine, tu sais, je te l'ai dit plusieurs fois.
0: Et tous les deux, vous étiez d'accord dès le début, il fallait quand même une présence de la musique.
2: C'était en fait, pas moi, juste quand j'ai demandé à Mauro, j'en savais rien. Je lui ai dit, tiens, tu pourrais m'aider à choisir des textes et les mettre sur la scène pour la Huchette. Et puis, est-ce qu'ils te plaisent d'abord ? Puis, et ça lui a beaucoup plu. Donc, si ça ne lui avait pas plu, il ne l'aurait pas fait. Et puis, c'est là qu'il m'a dit, mais tu ne vas pas... Tu vas pas ne faire que dire pendant une heure et demie, ça va être
1: j'ai
2: trop
1: cet accent.
2: Ennuyeux.
1: Oui, non, j'ai pas cet accent. Tu peux le refaire.
2: Tu peux le refaire, mais non, moi ça fait tout de suite.
1: Vous m'avez dit que j'avais perdu d'accent.
2: Ça fait.
1: Après, c'est longue période.
2: Ça fait Europe centrale, moi, tout de suite. Alors que ça n'est pas Europe centrale, c'est Europe de l'Ouest, l'Italie, quand même.
0: Ouais. Ouais. Voilà à quoi ça ressemble, l'érotisme de vivre.
3: 3 août 2018. 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

0: charisme de vivre en tournée, vous l'avez compris, et les textes du spectacle, plus d'autres poèmes d'Alice Mendelssohn, édités donc chez Point, cette collection poésie, dirigée par Alain Mambancourt. On en a déjà parlé avec John Baez. Ces textes ont été aussi édités de la même manière. Alors la poésie, ça c'est un sujet intéressant. Je me dis parfois c'est un peu l'opéra de la littérature. C'est-à-dire les gens ils ont un peu peur de la poésie, ils se disent c'est pas pour moi. Est-ce que vous avez une relation de toujours avec la poésie, Catherine?
1: J'ai une relation de toujours. Dans le sens où je me souviens que quand j'étais à l'école primaire, on demandait toujours qu'est-ce qu'on voulait faire comme métier. Et on disait, à l'époque, c'était pas mixte l'école.
0: Ouais.
1: Et donc, on en était la plupart en train de dire maîtresse d'école. Et puis, il y en a une qui a dit actrice. Je dis, mais c'est beaucoup plus chouette. Et à ce moment-là, moi, je me suis dit, eh ben, moi, je vais faire poète. Parce que j'aimais bien écrire des petites poésies. Et donc, j'ai bien réussi, finalement, parce que dans les chansons, c'est ce qu'on fait.
0: Ça, c'est une vraie question. Est-ce que chaque chanson est un poème mis en musique? Et à l'inverse, est-ce que quand on retire la musique d'une chanson, est-ce qu'elle devient automatiquement un poème?
1: Vous voulez dire, en général, toutes les chansons du monde? Non.
0: Les vôtres?
1: Ah, les miennes?
0: Bah oui. Les autres, on s'en fiche.
1: C'est comme quand on souhaite la bonne année à vous et à ceux que vous aimez.
0: C'est
1: autour.
0: Ça, mais surtout pas les autres.
1: Les autres, on s'en fiche. Certaines, oui, et certaines, non, je trouve, parce qu'il y en a qui sont plutôt des histoires qu'on raconte. Qui est-ce que j'ai vu? C'est Gotener, par exemple, qui disait ses textes de ses chansons sans la musique, et c'était magnifique, tout le rythme, etc., et les rimes. J'ai beaucoup apprécié ça. Et alors, bon, pour revenir à nos moutons, qui sont les miens, pas toutes, je trouve. Il y en a, on pourrait dire que c'est poétique, et d'autres moins. Lesquelles, allez-vous me demander peut-être?
0: Lesquelles, Catherine?
1: Je sais pas, Marcia Baila, par exemple, pourrait, pour les prendre les chansons connues. Oui, on peut dire que tous les couplets sont assez poétiques, puisque dans le sens qu'on ne comprend rien de quoi ça parle.
0: Oui, en tout cas, c'est hyper imagé. Et c'est vrai, on peut ne pas comprendre.
1: Je suis un peu cynique. Mais oui, il y a des poésies, des poèmes qui sont... Pardon, des chansons... Oula, bon, on...
0: Il y a des chansons... qui, déshabillés de leur musique, deviennent des poèmes.
1: Merci.
0: Voilà. Et ça, c'était ma question, et merci d'avoir répondu.
1: Déshabillez-moi.
2: C'est un pont.
0: Ça me fait un pont parfait pour arriver à l'érotisme.
1: Voilà.
0: Puisque, je sais pas ce que vous en pensez, mais en France, on est très fort au niveau chanson paillarde. Alors ça, dès que c'est pouette-pouette, mon cul sur la commode, ça marche très bien. En revanche, l'érotisme, c'est pas forcément notre spécialité. Je demande, tiens, à Mauro qui est italien, vu d'Italie, est-ce que la France est érotique?
2: Mais comment vous dites ça? Mais évidemment.
0: Mais quelles chansons pays... érotiques?
2: Mais non, mais c'est les pays de l'amour. Paris, c'est la ville de l'amour, de l'érotisme. Nous, on a toujours imaginé ça, nous, étrangères.
0: Oui.
2: Je vais pas dire que je suis venu en France pour ça, mais quand même, moi, j'ai fait une liaison naturelle entre la France, la langue française parlée. Moi, je peux pas oublier même la langue parlée française. Ouais. Elle a quand même beaucoup plus que l'italienne, une tonne érotique, si on veut.
0: Ah, mais ce serait quoi, alors, la définition de l'érotisme? Et de plus, l'érotisme de vivre? Parce qu'en fait, pour dire en langage Jones, en fait, c'est le kiff permanent de tout. C'est trouver du plaisir partout.
1: Oui, de trouver de l'intensité de vie, de la beauté, un désir vital dans les choses qui nous entourent. Et c'est ça qu'on trouve dans ses poésies à elle.
0: Ouais.
1: Et puis, il y a pas mal de gens qui m'ont dit, mais c'est un érotisme, en fait, c'est une femme qui parle aussi de l'amour, de l'effet que lui fait l'amour physique, l'amour aussi général, quand elle est vraiment amoureuse. Et c'est pas si souvent. il paraît.
0: C'est très rare, c'est très très rare. Et parfois, il y a des textes qui sont vraiment avec des mots très crus, les mots du corps, du sexe, il y a du sperme, il y a des... Enfin voilà. Et parfois, c'est beaucoup plus poétique, imagé. Et puis parfois, on est même très loin du sexe, comme quoi l'érotisme n'est pas forcément lié au sexe.
2: C'est vrai, parce qu'elle est un peu partout, l'érotisme, dans ses poèmes. Parfois, moi, par exemple, la première lecture de certains poèmes, je me disais, mais de quoi elle parle? En effet, elle parlait à son petit neveu et elle parlait disons, de choses de cuisine et de tout ça. Mais il y avait comme un sous-tendu de quand même d'érotisme. Donc, c'est un peu aussi sa manière d'approcher l'écriture, probablement.
1: Mais c'est aussi elle qui a trouvé ce titre de l'érotisme de vivre. Et je pense que c'est son côté coquin, disons. Ah, ben oui. Coquin, enfin, son humour aussi. C'est quand même quand elle dit pour bien vieillir, il est bon d'avoir le vice de la joie.
0: Ouais.
1: Bah, en fait, c'est pas un vice, c'est par rapport.
2: Oui, parce que si ça devient un vice, quand même, il y a quelque chose de plus érotique plutôt
0: c'est
2: que
0: ça, si
2: juste
0: c'est un peu
2: la joie.
1: Ah oui, c'est ça.
0: Ça. Alors Catherine, vous avez devant vous le beau livre qui est sorti aux éditions Point. Vous avez choisi un texte d'Alice Mendelssohn pour nous.
1: Oui, sable mouvant, la plage cambrée, la grande place découverte de tes lèvres où mon repos à le calme de l'eau sous les arbres. Mais soudain, l'eau se muscle, se plaque et cerne mon désir somnolent de prison chaude. Ah, le moelleux de ton baiser dense, sable mouvant, où je danse, où je valse et me débat dans un plaisir renouvelé, où la chair la plus profonde est happée en une ronde souterraine. Sable mouvant, où je danse et d'où jaillit la flèche de ton baiser dense. L'invitation forcée, la fulgurante résonance au travers de mes terres soulevées d'agonie.
0: Merci Catherine. Waouh, Alice Mendelssohn. Donc ça fait partie des textes du spectacle.
1: Oui.
0: Ok. Waouh. Eh ben. C'est ça la poésie en fait, c'est-à-dire j'ai pas tout compris,
1: voilà,
0: mais ça m'a fait quelque chose.
1: Ça, ouais. Il y en a des plus simples, par exemple ronde. Il est passé par ici, celui que j'aime et qui ne m'aime. Il est reparti par là, celui que j'aime n'entend pas. Le désir que j'ai de lui, je le lui cache, qu'il ne m'attache. Le désir que j'ai de lui, c'est pour les larmes de la nuit.
0: Oh, ça finit moins bien celui-là.
1: Mais non, parce qu'il est beaucoup plus long. Hein.
0: C'est ça.
1: Oui, ça finit bien. Et ça finit par, allez, je passe tout le centre, il est passé par ici, celui que j'aime. Celui que j'aime, il repassera par là. Celui que j'aime m'aimera.
0: Ah, j'adore les poèmes d'Alice Mendelssohn, dits ou chantés par Catherine Ringer, l'érotisme de vivre, Mauro Gioia et le metteur
1: Grégoire
0: en scène.
1: Hetzel, oui, qui est un compositeur de musique de film assez reconnu maintenant et apprécié, qui joue du piano et du synthétiseur.
0: Avec vous sur scène. Alors moi j'ai eu la chance de le voir, ce spectacle, à Paris, au théâtre de l'Atelier. Et je me souviens, en sortant du spectacle, avoir eu très envie de lire les poèmes d'Alice. Alors maintenant que c'est disponible aux éditions Point, je le rappelle, est-ce que vous préféreriez tous les deux qu'on lise les textes avant de voir le spectacle ou bien qu'on les découvre avec vous sur scène et qu'on aille les lire après?
1: Les deux, tout me va, moi.
2: Même après? Pour avoir quand même l'étonnement, la surprise de le découvrir dans un contexte et après de retourner et de le relire.
0: Ouais. Moi j'ai aimé en tout cas les découvrir avec vous et ensuite pouvoir aller chercher les détails. Ouais.
1: Oui.
0: Comprendre, revivre des moments, mais en ayant du coup votre voix dans l'oreille aussi, Catherine, et ça aide à la lecture de la poésie, ça, d'avoir une voix.
1: Oui, c'est vrai, mais je pense que de toute manière, même si on les lit comme ça avant, on n'aura pas la même sensation et on comprendra pas exactement la même chose. Et même peut-être on sera content de les retrouver dits.
2: Ouais, oui, bien sûr.
1: Les deux peuvent être se disent et se dit.
0: Vous avez toujours été une chanteuse très physique sur scène. Vous bougez, vous donnez, vous projetez, vous dansez. Est-ce que l'érotisme de vivre appelle à un peu plus de calme ou est-ce que, parce que là, quand vous avez lu, je vous ai senti bouger derrière le micro. Est-ce que c'est aussi très physique, les poèmes?
2: Il y a beaucoup d'énergie, énormément d'énergie, même une énergie qui est intérieure, une grande tension qui fait revivre ses vers. Et d'ailleurs, il faut dire aussi que la musique, ça a été choisi parce que c'est intéressant ce que vous avez dit avant, quand vous avez dit le poème, c'est un peu comme l'opéra. Et c'est vrai, c'est parce que moi, la première chose, quand Catherine m'a parlé de ce projet, je me suis dit, il faut de la musique, et surtout, il faut un compositeur qui soit capable d'improviser et de suivre et de faire vivre chaque soir le spectacle, les poèmes, grâce à la voix de Catherine, d'une manière différente pour qu'ils soient vivantes. Et c'est pour ça que Grégoire était vraiment la personne idéale, parce qu'il vient du monde des musiques de films. Il est, capable de faire vivre et changer avec des petites variations soir par soir. Et je trouve qu'il fait un secret travail à aider l'émotion sur scène.
1: C'est vrai, je confirme.
0: Tous les deux, vous êtes incroyables sur scène, mais je ne pensais pas qu'il y avait une part d'improvisation de sa part. Il vous suit, en fait. C'est ça?
2: Ah oui, il suit
0: Catherine.
2: Improvise, il a des grilles, comme disons pour tous les grands comiques. Il y a un canova et il change chaque soir aussi.
0: Est-ce que ça vous donne, cette aventure, envie de remonter sur scène ensemble, puisque c'est là qu'a commencé votre histoire dans une comédie musicale, Catherine Ringer, Mauro de Gioia?
1: Tu m'avais invité aussi à chanter Nino Rota.
2: C'est vrai.
0: Ah oui, magnifique.
2: C'est vrai, on avait fait un spectacle ensemble sur les chansons de Nino Rota et on avait même sorti un album sur ça et qui sait, peut-être.
1: Et qu'est-ce qu'on pourrait refaire d'autre? Oui, pourquoi pas.
0: Ah, j'ai une idée.
1: Oui.
0: J'essaye?
1: Ouais.
0: Ok. Parce qu'on a parlé des conteurs, des conteuses. Elle était conteuse aussi, Alice Mendelssohn. Oui. Et vous nous avez parlé de Pascal Quéré, ce conteur qui vous a parlé des poèmes d'Alice. Et en fait, je me suis dit, mais vous aussi, en fait, les chansons des Rita Mitsouko, qui sont des contes, des histoires, où vous présentez les personnages et vous racontez un peu leur pérégrination. Eh ben, il y en a quelques-unes. Il y a les histoires d'A, par exemple. Alors, comme on a tous envie de savoir pourquoi Hector est mort, je me disais que vous pourriez faire une comédie musicale des histoires d'A, moi.
1: Ah, c'est
0: avec chaque couple.
1: Oui.
0: Et non, mais ce serait génial. Moi, franchement, voilà. C'est mon petit vœu 2026. Mais franchement, moi, je les aime tous. Ce pauvre Hector, quand même, on veut l'aider.
1: Il a fait une fugue.
0: Bah oui, il voulait retrouver Gertrude.
1: Oui. Il est mort.
0: Ah, mais oui.
1: Mais c'est vrai, de quoi est-il mort?
0: Ben, c'est ça, on ne sait pas. Donc voilà. Écoutez, si on se revoit pour ça, pourquoi pas, pour autre chose, évidemment, toujours avec.

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6: Bonsoir à tous les deux.
7: Bonsoir.
6: Bienvenue dans Décibel. Félicitations pour la sortie de ce film.
7: Merci.
6: Fursi, né libre. C'est votre deuxième long métrage, Abdel Malik. Ouais. Et donc, je le disais, concomitamment, je n'ai pas souvent l'occasion de dire ce mot, il y a la sortie d'un album. J'ai casé un mot compliqué devant Abdel Malik. Je suis contente. Il y a la sortie de l'album inspiré du film. Il ne s'agit pas de la bande originale, mais bien de morceaux originaux inspirés par le film. Et ça s'appelle Fursi, Héritage. Et ça, c'est un album que vous avez conçu tous les deux, Abdel Malik et Matteo Falcone. Alors, avant de parler du disque, il faut parler du film. On vous a beaucoup vu, Abdel Malik, dans les médias également. Et c'était très chouette sur les réseaux sociaux, parler de l'histoire de ce film. Je suis sûre que vous pouvez me faire un pitch en une phrase.
7: En une phrase, je sais pas, mais en tout cas, on est au 19e siècle. Un esclave, ou en tout cas quelqu'un qui est supposé comme tel et qui a appris à lire en cachette, découvre lorsque sa mère meurt qu'elle cachait des documents. Il lit ces documents et en fait, dans ces documents, il y a un acte d'affranchissement. Elle est libre. Si elle est libre, lui est libre. Donc il prend ses documents, il va au tribunal et il porte plainte contre son maître et commence pour lui 30 ans de galère.
6: 30 années où il a montré qu'il était né libre, Fursi, né libre, c'est le nom de ce film. Et voilà, ça raconte, donc oui, l'esclavage, mais aussi l'histoire de l'abolition de l'esclavage en France, qui a été, oui, un long parcours en plusieurs étapes. Il y a dans ce film beaucoup de colère, beaucoup d'espoir aussi. Et je pense pour beaucoup de gens qui ne connaissaient pas cette histoire, et c'est mon cas, pourtant je suis allée à l'école, je suis même allée à l'université après, je ne connaissais pas cette histoire-là, je savais bien que l'esclavage avait existé, mais il est vrai que l'éducation nationale insiste pas tellement sur le thème, premièrement, et deuxièmement, pour moi, l'esclavage, c'était les États-Unis, les plantations, la case de l'oncle Tom. Et là, en fait, dans ce film, et en découvrant l'histoire de Fursi, on se rend compte qu'en fait, il y a beaucoup de Français qui étaient esclavagistes. C'est évidemment, voilà, c'est pas un film qui veut donner des leçons, mais quand même, ça donne à savoir quelque chose qui n'est pas évident pour tout le monde.
7: Bien sûr, mais il n'y avait pas juste des esclavagistes en France. Non, la France a été un pays esclavagiste, comme l'Europe a été la France a été un grand pays esclavagiste et l'Europe un grand continent esclavagiste. Et la réalité, c'est juste de dire que sans demander à qui que ce soit. Que qui que ce soit, on n'est pas dans une histoire de repentance ou quoi que ce soit. On est dans l'idée de dire que, à un moment donné, si on a vraiment envie de faire peuple, si on a véritablement envie de faire nation, on doit être capable de déposer nos sacs de douleur et d'avancer véritablement tous ensemble. Et pour ça, on doit regarder même notre histoire la plus obscure, on doit la regarder droit dans les yeux et avancer. Et c'est ça qui est fondamental. Et vous avez dit quelque chose aussi. C'est pas un film sur l'esclavage. Précisément, c'est un film sur l'abolition de l'esclavage. Et ça change tout. Parce que, on explique d'abord que dans une société de droit, quand le droit prime, quand la justice prime, même quand on est dans une société esclavagiste, j'ai envie de dire, de proche en proche, de jurisprudence en jurisprudence, nous voilà aujourd'hui. Et y a eu l'abolition. Donc c'est important, on parle de ce parcours. Et finalement, c'est une lettre d'amour à nos principes. Les principes qui font qu'on peut avancer véritablement tous positivement ensemble. Voilà.
6: Et oui, parce que si on ne sait pas d'où on vient, on ne peut pas tellement savoir où on va. Ouais. Et autre principe très important, pas de justice, pas de paix.

0: Quanon, Abdelmalik et Matteo Falcon avec Pete Bacardi, Soprano, Youssoupha, Juste Chani et Culture. Oui, rien que ça, les amis. Ça, c'est la première chanson de Fursy, Héritage, qui a été dévoilée. Alors, la bonne idée que vous avez eue tous les deux, c'est de dire, on va donc concevoir cet album en faisant voir le film, en faisant connaître l'histoire du film, l'histoire de Fursy, à tout un tas de rappeurs, plus, je mets des énormes guillemets, à l'ancienne de notre génération, et d'autres plus jeunes, et ensuite leur demander d'écrire un passage, plusieurs passages, plusieurs couplets, avec leur réaction, en fait, à cette histoire. Ça, c'est une super bonne idée. Comment ça s'est passé?
1: Matteo et moi, au départ, on a eu l'idée de créer un groupe AMF, Abdelmalik et Matteo Falcon. Et ensuite, l'idée, c'était de travailler sur ce thème et de, j'ai envie de dire, les rappeuses, les rappeurs qu'on aime, les rassembler et aussi faire d'une certaine manière cette idée de transmission, cette idée de lien générationnel. Et surtout, dire aussi que comment la musique répondait au film. Et de dire qu'il y a différents médiums pour finalement parler de la même chose, quelque chose qui nous unit, quelque chose qui et dire qu'on est unis et qu'on avance ensemble, c'est pas cuicui les petits oiseaux, c'est juste le fait de dire qu'on peut regarder notre réalité, on peut être la plus dure même, mais on peut être vraiment dans cette démarche d'écriture comme et du rap finalement comme langage de l'universel en parallèle au cinéma qui est un miroir d'humanité.
0: Ouais. Et qu'on peut donc avec de la musique de 2026 dire ce que nous fait cette histoire de 1817.
1: Ouais.
0: Ça aussi c'est important. Alors je le disais, oui, le casting il est très divers et à la fois j'ai l'impression qu'on pourrait résumer votre démarche à tous les deux avec cette phrase de Calbo qui prétend faire du rap sans prendre position. Il y a évidemment beaucoup d'artistes rap aujourd'hui qui ont du succès en faisant des titres qui parlent pas forcément de l'actualité ou de la société, plutôt des choses légères, etc. Là, vous les avez tous mis dans le bain en disant on va parler des vraies choses. Comment ça s'est passé notamment avec les plus jeunes?
1: C'est vrai, et parmi les plus jeunes, il y en a même un que je dirais pas, mais à un moment donné, il me dit ah c'est marrant, on parle de quelque chose qui fait sens.
0: Wow.
1: Et
0: ça,
1: et on s'est regardé, on était avec Pete, et t'étais là aussi.
2: Ouais,
1: hein.
2: Ouais, ouais.
1: On était en studio, il y avait Pete Bacardi, Matteo et moi. Et on s'est regardé, on a fait waouh. Et c'est ça qui est intéressant. C'est-à-dire que nous, on a grandi comme ça. On a grandi avec, du rap qui est de la poésie, engagée, qui est en phase avec le réel, qui est en phase avec nos préoccupations, qui dit quelque chose sur le réel.
0: On disait le rap
1: sur
0: conscient.
1: L'état du monde. Le
2: ouais.
1: rap conscient.
2: Ouais, on disait ça avant.
1: Ouais, ouais, ouais.
2: Avant, on disait ça.
1: Ouais. Et vas-y, continue. Ouais.
2: C'était l'idée, c'était aussi de transmettre en fait, de faire ce travail de transmission et de faire partager ça à toutes les générations en fait.
1: Ouais. C'est-à-dire que les rappeurs plus jeunes puissent voir notre manière de faire et que nous aussi on puisse se nourrir de leur énergie et de ce partage. Parce qu'encore une fois, il faut jamais oublier, nous sommes la France. Nous sommes le pays des existentialistes, des surréalistes. Nous sommes les pays des artistes qui se mettent ensemble et qui décident de faire, dire les choses ensemble, qui se nourrissent les uns les autres et tout. Et nous, le rap, le hip-hop en France, on s'inscrit directement dans cette tradition-là. Et ce que vous disiez tout à l'heure avec le rap aujourd'hui où certains artistes ne sont pas nécessairement dans cette démarche-là, mais ça aussi, ça fait partie de la diversité du rap. Le rap, c'est pas monolithique, comme disait Akhenaton. Le rap, c'est une pluie de météores. Et c'est en ce sens-là où c'est important. Et puis, puisque vous le citiez tout à l'heure, et c'est important de le dire, on tient à rendre hommage à Calbo. Lino est dans l'album également avec nous. Calbo, qui l'autre moitié d'Arsenic, ce rappeur incroyable, avec cette plume incroyable, avec cette voix incroyable, avec cette présence incroyable, qui était un être de lumière, qui était toujours dans une démarche rassembleuse, qui nous a quittés récemment. On lui rend hommage. Et cet album aussi, c'est un hommage rendu à cet acteur central de la culture hip-hop.
0: C'est drôle parce que dans le clip de la chanson qui est Sine qua non, qui est la première chanson que vous avez dévoilée, le fameux pas de justice, pas de paix, on voit que vous travaillez même différemment. Certains travaillent en lisant leur texte sur un iPhone, d'autres sur des copies doubles grands carreaux. Je ne dénonce personne, mais Abdelmalik, vous bouffez du papier.
1: Nous, on est à l'ancienne.
2: À l'ancienne,
1: avec,
2: ouais.
1: Hein,
2: Il y a un accent à l'ancienne et d'autres. C'est comme ça.
1: C'est vraiment, c'est un marqueur générationnel.
0: Oui.
1: C'est-à-dire, on voit directement.
0: Ceux qui ont écrit dans notes.
1: Exactement. Ceux qui sortent la plume, la trousse. Avec,
0: avec le 4 couleurs et tout.
1: Bien sûr, évidemment. Ça, c'est nous. Ça c'est Mathéo et moi. On est comme ça.
0: Les grands albums de bandes comme ça, dans le rap, et encore plus liés à un film, évidemment, ça fait penser à La Haine en 1995, donc 30 ans avant. Les musiques inspirées de La Haine et cet album sur lequel on retrouvait Aya, MC Solar, le Ministère Amer.
1: Qui sont avec nous encore.
0: Exactement, ouais, qui font le pont entre les deux. Ça a été une influence pour vous, en tout cas, de vous dire, mais oui, mon film, je vais peut-être pas mettre des morceaux de rap dans Fursi, Né Libre, parce que c'est un film qui est à une époque où, voilà, ce serait vraiment très, très décalé. Vous auriez pu vous permettre, mais vous avez pas fait ce choix-là. Mais de vous dire, je vais faire un album à côté, avec.
1: Mais le La Haine, ça reste une référence absolue. Dans ce que le film a été, ce qu'il a représenté, ce qu'il continue à représenter, ce qu'il a été, et même dans sa forme, comment il a été fait. Et forcément, on y a pensé. Mais nous, ce qui nous intéressait aussi, c'était surtout que Mathéo et moi, on officialise un groupe. C'est ça qui nous intéressait au départ. Et parce qu'on est dans un état d'esprit et connecté tous ces artistes qui sont dans le même état d'esprit que nous. Et donc, il y avait ça aussi. Et puis, nous, on a quelque chose de qui est important, qui nous tient à cœur, c'est cette idée de transmission et de, comment dirais-je, de lien générationnel. Ça, c'est un truc important parce qu'encore une fois, on vit quand même dans une époque où le jeunisme prime, l'immédiateté prime. Enfin, on est dans des pensées comme ça un peu. Et l'idée, c'était aussi de deux choses. D'abord, de rendre hommage à la... Et le film parle de ça aussi, finalement, avec la manière dont Fursi, finalement, appréhende son histoire. C'est aussi de rendre hommage au temps long, de rendre hommage à l'intelligence, c'est-à-dire l'éducation, le savoir, la culture comme moyen de transcender sa condition, et puis rendre hommage aux poètes et aux artistes qui sont finalement les fers de lance, j'ai envie de dire, des changements sociétaux, en tout cas des changements profonds sociétaux. Ça a toujours été accompagné par une musique ou de la poésie. Donc ça, MF et moi, Mathéo et moi, c'est des choses qui nous tiennent à cœur. Voilà.
0: Alors je vais citer les acteurs du film. Il y a celui qui joue Fursi, donc cet esclave qui se rend compte qu'en fait il est libre et qui va se battre pendant 30 ans pour obtenir, officialiser, tamponner cette liberté-là. Il s'appelle Makita Samba, voilà celui qui joue Fursi. On a Romain Duris, Anna Girardot, Vincent Macaigne qui joue un rôle terrible, c'est le rôle du maître de Fursi, qui à la fois est dégoulinant d'un amour fin pour lui, comme on aurait un peu pour un animal domestique. C'est ma petite chose, reste avec moi, t'es mieux avec moi. Il y a des scènes terribles, mais vraiment bravo à Vincent Macaigne parce qu'il fallait y aller sur ce rôle. Voilà, il y a Frédéric Pierrot, Micha Lescaut, André Marcon, Moussa Mansali, Sams donc, qui joue Brabant, il y a Lilia Kébédé, François Sureau, Philippe Torreton aussi, enfin, c'est un très très beau casting.
1: Merci beaucoup.
0: Voilà, le film est sorti et je vous recommande évidemment d'aller le voir. Alors, quelle est la réaction de tout un chacun, en général, et d'un artiste en particulier, quand il découvre l'histoire de Fursi? Oui, dans l'histoire française, il y a l'histoire d'un esclave qui, en fait, était libre et à qui on a fait des misères pendant 30 ans pour accepter, officialiser ceci. La réponse, ça peut être la colère, la furie.

0: Alors, au centre du film, il y a aussi la loi, le code noir. C'était toute une série de lois, de décrets qui pouvaient faciliter et rendre possible l'esclavage, l'esclavagisme. Ça donne des moments incroyables dans le tribunal où quelqu'un regarde Fursy en disant « Mais enfin, c'est pas un homme, il est noir, c'est un esclave, c'est un meuble. » Le code noir n'a jamais été abrogé. Évidemment, et heureusement, l'esclavage est aboli.
1: Bien sûr.
0: Mais le code noir n'a jamais été abrogé, pourquoi? Par manque de temps? Parce que est-ce que ce serait important de l'abroger?
1: Ben, d'abord, ça nous dit quelque chose de profond sur nous-mêmes. Vous savez, moi, j'aime bien donner l'image de pour moi, le peuple français est une famille symbolique. Et dans les familles, il y a deux manières. Des fois, on a des secrets de famille. Il y a deux manières de les traiter. Ou bien on les affronte, on regarde ça droit dans les yeux, et puis c'est difficile, mais on affronte ça tous ensemble. Ou bien on est dans le déni, on cache. Et quand on est dans le déni, sous le tapis, et quand on met ça sous le tapis, dans le déni, on cache, ça finit toujours par nous exploser au visage, mais de manière violentissime. Donc c'est en ce sens-là où il est important d'abroger à valeur symbolique, mais d'abroger véritablement et officiellement le code noir. Et dans ce sens-là, on a le sentiment que le film qu'on fait, c'est un peu plus qu'un film. L'album qu'on fait, c'est un peu plus qu'un album. Mais en tout état de cause, j'ai écrit une lettre à la présidente de l'Assemblée nationale.
0: Yael Braun-Pivet.
1: Exactement. Pour précisément qu'on remette ce sujet à l'ordre du jour. Il y a deux députés guadeloupéens qui avaient déjà signalé ça déjà à l'époque de Bayrou, lorsque Bayrou était Premier ministre. Et l'idée, hier, on a fait une projection à des députés. Et l'idée, c'est de mettre ça à l'ordre du jour pour que précisément, officiellement, on abroge le code noir. Et officiellement l'abroger, ça voudra dire aussi symboliquement comment fonctionne notre société, où elle va. Le fait de reconnaître et de faire en sorte qu'on ait un futur meilleur, en fait. Et ça, c'est important. Tout simplement, le faire, c'est être à la hauteur de notre identité française. C'est être à la hauteur de nos principes et de nos valeurs, finalement. C'est être à la hauteur de notre humanité.
0: Et oui, parce que les symboles aussi sont importants en la matière. Plus que symbolique aussi, le fait que le film soit sorti avant l'Hexagone, dans les territoires ultramarins.
1: Complètement. Pour nous, c'était important. Le film a été à moitié tourné en France hexagonale et l'autre partie, à La Réunion. Et donc pour nous, c'était important que le film sorte d'abord à La Réunion. Il est sorti le 3 décembre à La Réunion. J'ai fait de nombreuses avant-premières auprès du public, un public nombreux, émouvant, enfin auprès des scolaires également. Et il est sorti ensuite en Martinique, en Guadeloupe et en Guyane le 12 décembre. Et pareil, j'ai fait des avant-premières fabuleuses, auprès des rencontres avec des scolaires. Enfin, c'était bouleversant. On a vécu quelque chose de bouleversant. Et à la suite de ça, ça a été déjà, et ça continue à être un succès énorme en France ultramarine. Et pour nous, c'est important parce que la France est composée de différents peuples. Il y a le peuple basque, breton, alsacien, etc. Mais il y a aussi le peuple réunionnais, il y a le peuple martiniquais, guadeloupéen. Et mettre en lumière les singularités qui forment la communauté nationale, les différents peuples qui forment la communauté nationale, c'est de dire, on reconnaît vos singularités et ensemble, on travaille à l'harmonie parce que nous sommes une, nous sommes un.
0: Abdel Malik, quand je regarde votre CV, je me dis, waouh, c'est incroyable, en vous accueillant tout à l'heure, je disais, oui, chevalier de la Légion d'honneur, mais vous êtes aussi officier des arts et lettres, lauréat du prix Raoul Breton, celui de l'Académie Charles Cros, le prix Constantin, 4 victoires de la musique, bref, beaucoup de récompenses, et à la fois, je me demande, et Matteo Falcone m'en sera témoin, est-ce que finalement, les gens qui se lèvent à la fin du film, à la fin de Fursy, ce film qui est sorti hier, est-ce que ça vous apporte pas encore plus de fierté que ces titres honorifiques?
1: Non, les titres, vous l'avez dit, titres honorifiques, ça veut dire finalement ça fait partie d'un décorum. Et il faut pas confondre la vraie vie et le décorum. Et on disait tout à l'heure du cinéma qui est un peu plus que du cinéma, ou de la musique qui est un peu plus que de la musique. En fait, l'idée, c'est de dire que comment on va comprendre qu'on est responsable les uns les autres. Comment l'endroit où on se trouve, la position dans laquelle on se trouve, on va aider au bien commun, collectif. Comment on va ramener, j'ai envie de dire, d'une certaine manière, comment on va parler et magnifier les trains qui arrivent à l'heure, au lieu de parler toujours de ceux qui arrivent en retard. Comment on va avancer, se dire, ok, maintenant on va arrêter un peu les bêtises, et soyons ensemble, avançons ensemble. Soyons à la hauteur de notre pays, soyons à la hauteur de nos principes. Et ça, pour moi, c'est fondamental. Et finalement, c'est ça qui compte.
0: Ça me préoccupe beaucoup, ce vivre ensemble, enfin, ce vivre ensemble, la difficulté qu'on peut avoir en France à vivre ensemble, alors que finalement, on n'est pas dans de si mauvaises conditions par rapport à d'autres pays.
1: Bien sûr. Non, mais on vit ensemble. J'ai envie de dire, on est là les uns à côté des autres. On vit ensemble. Mais la problématique, c'est pas juste vivre ensemble. C'est le bien vivre ensemble. Et au-delà du bien vivre ensemble, c'est la capacité de faire ensemble. Parce que lorsqu'on fait ensemble, on apprend à se respecter, on apprend à se connaître. Pourquoi j'attache tant d'importance à cette idée du collectif ? C'est que lorsqu'on fait un album comme Fursi Héritage, on se retrouve tous en studio et on est là, il y a des gens qu'on connaît plus, d'autres qu'on connaît un peu moins, et puis on découvre cette dextérité, on trouve cette générosité, et tout d'un coup, parce qu'on a fait ensemble, on se respecte et on avance ensemble. Et pareil pour un film. Quand on travaille sur un film, c'est finalement la communauté nationale ou la France en petit. Et si on arrive finalement à créer de l'harmonie là-dedans, et si on arrive à positivement construire tous ensemble à ce niveau-là, ça veut dire qu'on peut le faire aussi d'un autre point de vue, d'un point de vue macro. Si on arrive à ce niveau-là, eh ben, ça veut dire qu'on peut arriver aussi à d'autres niveaux. Et c'est ça qui est important. Et moi, mon idée, c'est de dire peut-être quand tout sera fini, parce que la finitude, ça existe, c'est de se dire ben, peut-être que je n'aurais pas été parfaitement inutile, que peut-être j'ai servi à quelque chose.
0: Moi, je crois que oui. Vous êtes d'accord, Mathéo ?
2: Ouais, tout à fait. Non, mais c'est bien parce que cet esprit de fédérer autour de valeurs, je trouve que des valeurs qui nous sont communes, je trouve que c'est essentiel. Vraiment.
0: Très important. Citons, s'il vous plaît, Bilal Al-Aswad, qui est votre frère.

0: Et Bilal, c'est ça. Mais je tiens aussi à souligner qu'il y a un morceau dans l'album, celui des Ministères Hammer, qui est fait par le grand Jimmy Finger. C'est le seul morceau que Bilal n'a pas fait dans l'album, et c'est important de citer Jimmy Finger parce que lui aussi, c'est lui dans c'est une légende. C'est lui qui a fait toute la musique du secteur A, qui a fait tout ce travail à la fois d'Arsenic, Doc Gynéco, aussi une partie. Enfin, c'est une grande figure, et donc voilà. Et pour nous, c'est important de rendre hommage aussi à ces grands artistes d'un point de vue général. Encore une fois, nous sommes la France, et la France, dans notre histoire, il y a des artistes, des grands artistes fabuleux qui sont inspirants, et Jimmy Finger est de ceux-là aussi.
1: Sursis, héritage, l'album est dispo.

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1: Allez voir Fursi, Né libre, un film d'Abdel Malik avec Makita Samba, Romain Duris, Anna Girardot, Vincent Macaigne. Ça commence à La Réunion en 1817. Cet esclave qui avait appris à lire en cachette et qui découvre qu'en fait il est libre puisque sa mère était libre, et son combat de 30 ans, c'est l'histoire de l'abolition de l'esclavage en France. C'est vraiment un grand film. Et l'album qui l'accompagne, Fursi Héritage, premier album officiel donc de votre groupe, Abdel Malik, Matteo Falcon, AMF. Envie d'un concert, envie d'un album, envie de quelque chose, messieurs, pour finir?
2: Il y a des choses qui arrivent en termes de concert. Mais ce qui est sûr, c'est que on va voir selon des événements et tout, mais il y a l'album de Matteo Falcon qui, lui, prépare son album aussi à lui, tout seul. Oui, et, donc voilà. Mais
1: à l'iPhone ou aux feuilles A4, grand carreau?
3: Je suis plus comme Malik, j'écris sur du papier.
1: Ah, d'accord.
2: On est à l'ancienne école. Mais donc voilà, donc plein de projets. Et puis aussi, vous aviez parlé de Gibraltar en début d'émission.
1: Oui.
2: C'est les 20 ans de Gibraltar et on va partir sur la route pour faire un album, lapsus non révélateur, pour faire une tournée, mais où j'interpréterai que les morceaux de Gibraltar, de l'album Gibraltar. Bon, évidemment, il y aura Matteo Falcon qui, lui, avec précisément ouvrira, mais voilà. Il y a cette idée aussi, encore une fois, de dire à quel point la musique est un lien, de dire à quel point la musique embrasse, j'ai envie de dire, toutes les parties de notre être, à la fois notre cœur, mais aussi notre intellect. Voilà.
1: On fera pas mieux. Moi, je dis, on arrête là. Abdel Malik, merci.
2: Merci de nous avoir reçus.
1: Matteo Falcon, merci beaucoup.
3: Merci beaucoup. Merci.
1: À bientôt. Allez voir Fursi, Né libre. Écoutez, Fursi, Héritage, vraiment, je vous le recommande.

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1: 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Et j'ai

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4: Bonjour, bonjour, j'espère que tout va bien chez vous. Alors que vous soyez en vacances, au travail ou à la maison, la prochaine heure est là pour vous donner le sourire et vous changer les idées. Aujourd'hui, Valérie Damido et Eric Bastien sont avec des candidats plus sympas les uns que les autres. Laetitia, qui n'écoute pas son mari. Adam, un fan de Dorothée. Mais aussi Thomas, qui rêve d'être une torche humaine. Pourquoi pas? Et Karine, qui veut que sa maison soit rangée tout le temps au cas où. Mais au cas où quoi? Réponse avant 13h et juste après Rick Astley sur votre radio ici.

0: le plus grand succès de Rick Astley qui nous ramène à la fin des années 80, Never Gonna Give You Up sur votre radio ici. Alors en novembre dernier, c'est Laetitia d'ici La Rochelle qui jouait avec nous. Laetitia qui a un petit défaut qui rappelle à Valérie que son mari a le même. Et puis il y avait aussi Vincent d'ici Normandie, un pro des desserts qui a donné envie à Eric Bastien et qui peut peut-être vous inspirer pour midi ou ce soir.
1: Alors Laetitia, là. Elle a une autre manie qui énerve un peu son mari, notre Laetitia. Il paraît, hein, c'est ton mari qui nous a raconté ça, mon petit chat, hein, Mathieu, hein, il nous a dit que quand tu lui poses une question, il répond, tu dis ok, mais 5 minutes après, tu reposes la même question, parce que t'as pas écouté, c'est vrai ou pas cette histoire?
2: C'est vrai.
1: Ah, voilà. Mais en fait, t'écoutes pas ce qu'il te dit ou qu'est-ce qui se passe?
2: Si, j'entends sur le coup, et puis après, oui, en fait, c'est que je fais souvent autre chose en même temps, donc voilà.
1: C'est-à-dire que tu fais semblant d'écouter, mais tu n'écoutes pas ton pauvre mari, quoi.
2: Bah si, quand même, mais voilà.
1: Voilà. J'en connais un qui est comme ça. Mon mari, c'est l'inverse. Moi, je parle et il fait ouais, et il n'entend pas. C'est les gens qui, je pense, ont un problème, qui se pensent supérieurs à nous. Voilà, c'est tout ce que j'ai à dire.
3: Solidaire avec votre
1: Mathieu, je compatis avec toi. Alors, tu as un autre truc que tu rêverais d'avoir. Il y a des gens, leur super pouvoir, ça serait d'être invisible, de gagner au loto, de... Non. Notre Laetitia, elle, son super pouvoir, ça serait que la maison soit toujours bien rangée et propre. Voilà.
3: Oui, pour les cambrioleurs. Puisqu'elle en a peur.
1: Mais qu'est-ce que c'est que ce super pouvoir? C'est pas un super pouvoir, ça.
2: Ben si, parce que comme ça, je peux faire autre chose que ranger la maison et faire le ménage, la lessive. Je peux aller balader, dépenser, voilà.
1: Mais tu sais que ça, tu peux le faire sans pouvoir magique. Il suffit de le décider, tu sais.
2: Oui, c'est vrai.
1: C'est une question de choix, mon petit chaton. Tu regardes le truc et puis tu te dis, hey, tu sais quoi, je le ferai plus tard. Et puis tu, hop là.
3: Laetitia, il paraît que tu aimes bien ranger ta maison. Je vous repose la question parce que vous avez dit au bout de 5 minutes, elle a oublié. Donc,
2: c'est vrai.
3: Voilà.
1: Bon, ma petite sorcière bien-aimée, nous allons tout de suite essayer de marquer davantage de points. C'est la question à 3 points, c'est la question à choix multiple.
3: Davantage, c'est le mot. Hein.
1: Alors, je pose la question, je te fais des propositions à mon top chrono, t'as 10 secondes pour me donner ta proposition. Tiens, je te mets un petit Billy the Kick.
4: Mangez-moi.
1: Voilà. Alors, nous n'allons pas parler de champignons hallucinogènes, nous allons parler de chaîne alimentaire. Laetitia, le cycle de la chaîne alimentaire commence par les herbivores, les prédateurs, les plantes, Eric Bastien.
3: Oui, bien sûr.
1: Top chrono, 10 secondes. La chaîne alimentaire commence par herbivores, prédateurs, plantes, Eric Bastien.
2: Prédateur.
1: Et non. La chaîne alimentaire commence par les plantes. Grâce à la photosynthèse, elle transforme la lumière du soleil, l'eau et le dioxyde de carbone en matière organique. Ça sert ensuite de nourriture aux herbivores qui nourrissent à leur tour les carnivores et ainsi de suite. Bon, pas de points, mais voilà, maintenant tu sais.
3: Dire que vous lui avez dit tout ça il y a 5 minutes et qu'elle l'a déjà oublié, elle aurait pu vous répondre sans problème. Vincent, ah notre Vincent à Conches-en-Ouche avec tous les Conchois dans l'heure, qu'on salue. Alors Vincent, il travaille dans les services d'eau potable, on l'a dit, il n'aime pas trop le bricolage, c'est un grand sportif. Il fait aussi de la cuisine. Hein. Enfin, ta femme est visiblement un peu meilleure que toi.
5: Ma femme est sur les plats salés.
3: Ah.
5: Effectivement, plus régulière, bien meilleure. Et moi, sur le sucré. Moi.
3: Ah, alors vas-y, fais-moi un petit peu rêver là. Qu'est-ce que tu pourrais nous proposer comme petit dessert sympa ce midi?
5: Oh, bah, les petits classiques voilà, de tous les jours, on va dire. Les petits gâteaux fondants au chocolat, les gâteaux aux noisettes. J'adore les noisettes. Donc, voilà. Après, là, on arrive sur les bûches de Noël.
3: Mais oui.
5: Traditionnelles, crème au beurre, mais pas trop lourdes. Juste ce qu'il faut de crème. Avec une génoise bien légère. Ça descend tout seul après le gros repas de fête.
3: Oui, bah oui, c'est sûr. Après, avec la petite verveine citronnée, ça descend tout seul.
1: Avec la verveine citronnée au whisky.
3: Voilà. Non, mais il a des arbres qui donnent des pommes, donc du coup, c'est aussi pour ça qu'il fait plein de desserts.
5: Ah oui, c'est vrai que le crumble aux pommes, pomme poire, c'est traditionnel.
1: J'aime bien quand tu dis Il a des arbres qui donnent des pommes. Ben oui. Ça s'appelle comment les arbres qui donnent des pommes?
3: Des pommiers.
1: Voilà.
3: Voilà. Le Paris-Brest, le tiramisu, grâce au tiramissier, bien sûr, qui donne le tiramisu, l'arbre le plus connu. Et puis la forêt noire. Et alors là, Valérie va être contente parce que tu aimes la moto.
1: Ouais, Johnny.
3: Et on salue ta candidate.
1: La tia.
3: Voilà.

0: l'un des derniers titres de Céline Dion, écrit et composé par Jean-Jacques Goldman dans la playlist d'ici. Comment un éléphant peut amener à la suspension d'un permis de conduire? C'est ce que nous explique maintenant Frédéric d'ici Touraine. Quant à Zoé d'ici Orléans, elle raconte à Valérie Damido et Eric Bastien son dernier séjour au ski. Et elle s'en souvient bien sur votre radio ici.
1: Alors Frédéric Petit, paraît qu'il t'est arrivé une histoire un peu rigolote. T'es allé à Thoiry avec tes parents et là t'as vu un éléphant s'asseoir sur la voiture de devant.
2: C'est un parc animalier, hein, Thoiry.
1: Oh my god. Et donc, comme ça, il s'est approché de la voiture et pof, il s'est assis.
3: Ouais, deux voitures devant. Et c'est une image qui m'est restée pendant très longtemps. C'était pendant les années 70, tu vois. C'est une image qui m'est restée et mes parents... Et puis un jour, ils ont décidé d'aller là-bas. Et puis, le guest, une deux chevaux. Il s'est assis sur une deux chevaux.
1: Oh, bah il a pas du, il a eu de la chance de repartir parce que fesses de l'éléphant. Et alors, il paraît que plus tard, t'as entendu cette histoire racontée par le propriétaire de Thoiry, hein, le vicomte de la Panouse.
2: Bien sûr, le vicomte.
1: Et donc, ça fait beaucoup rire parce que toi, tu l'as vécu en direct, ce truc.
3: Alors, je me suis posé la question de savoir si c'était pas que c'était arrivé une autre fois. Vu le nombre de personnes qui passent, ça peut être arrivé aussi. Et le mec, il a été arrêté par les flics. Et les flics l'ont pris, ont dit mais vous déconnez, ils l'ont fait souffler. Et le gars, il avait bu un canon en déclarant faisant la déclaration pour l'assurance chez le comte de la Palouse. Et puis, il a perdu son permis.
1: Ah bah super, bah voilà, on dit qu'on a un éléphant qui s'assoit et on perd son permis. Bon.
2: Ah, ça change des chevreuils. Hein.
1: Ça change des chevreuils. Alors Frédéric, on va essayer...
3: Les sangliers
1: aussi. On va essayer de marquer des points. Tu n'en as qu'un, je te propose d'en marquer 5 d'un coup. Alors attention, écoute bien la question. Dans quelle célèbre série télé, les braqueurs portent une combinaison rouge et un masque de Salvador Dali? Dans quelle célèbre série télé les braqueurs portent une combinaison rouge et un masque de Salvador Dali? Top chrono, 10 secondes. Prédo? Prédo?
3: Aucune idée.
1: Aucune idée, eh bien c'était la Casa de Papel.
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1: La la la la la la la la la la la la la la. Et oui, Bella Ciao, ils ont remis cette chanson un peu à la mode.
2: Oui.
1: Bravo la Casa de Papel, avec un braquage exceptionnel, comme on aime en voir plus souvent à la télé.
2: Voilà.
1: Alors, bah pas de point.
2: Mais non. Zoé, est-ce que tu l'avais? Tu connaissais la Casa de Papel?
5: Oui.
2: Ouais, tu l'avais.
1: Bien sûr.
2: Bon, j'espère que tu auras la réponse à la question qui va arriver dans un instant. Chloé, Zoé, je sais pas pourquoi je dis Chloé. Zoé, donc ici Orléans. Notre Zoé, voilà, qui est active pour, on l'a dit, hein, notamment le Canitrail. Tu as déjà fait la figuration aussi dans un clip. C'était quoi? C'était quelle chanson?
5: On s'était pas du tout connu, hein. C'était quelqu'un qui est vers chez moi et qui voulait des figurants.
2: Non, mais c'est bien. Tu as 29 ans, donc bientôt 30 ans, t'as un rêve. Hein. Pour tes 30 ans, t'aimerais aller là. Et c'est où là? Où tu veux aller?
5: La Guadeloupe.
2: La Guadeloupe. Et pourquoi? Qu'est-ce qui t'attire? Qu'est-ce qui fait que voilà, les 30 ans, tu voulais passer là-bas?
5: Bah, ça fait quelques années que je voulais y aller et pour l'instant, bah, j'ai pas eu l'occasion, mais voilà, j'aimerais bien y aller pour mon anniversaire. Enfin, l'année de mon anniversaire.
2: Bah, je te le souhaite, on va quitter le soleil pour un autre soleil. Eh oui, les sports d'hiver. Zoé, elle n'a pas vraiment de bol aux sports d'hiver. Elle y a été il y a quelques années avec une copine. Tu t'es retrouvée sur une piste et qu'est-ce qui s'est passé?
5: Bah, j'étais tétanisée.
2: Ah, tétanisée. Alors pourquoi t'es partie au ski?
5: J'ai pas réussi. Bah, parce que ça faisait longtemps que j'avais pas été et puis j'avais envie.
2: Ouais.
5: Et ça faisait longtemps, voilà, comme je dis, ça faisait longtemps que j'ai pas été. Et en fait, j'avais pas du tout. Normalement, c'est une piste verte. Mais
2: oui,
5: au
2: c'est
5: bleu,
2: facile. Ouais, ouais.
5: Et en fait, j'avais pas du tout d'idée de ce que j'avais devant moi. C'était vraiment une pente bien pentue, en okay. fait.
2: Donc, du fait.
5: Je voyais pas où j'allais.
2: Ouais, et alors, donc, t'es resté à la station manger de la raclette, quoi. Et boire du chocolat chaud.
5: Voilà, et faire des raquettes.
2: Ouais, et des raquettes. Bon, pas de tétanisation maintenant avec la question qui arrive. Elle vaut 5 points, la voici. Et on va parler de couleurs. On parlait des pistes bleu, rouge, jaune. Tiens, une autre couleur que nous cherchons ensemble. De quelle couleur? Écoute bien. Et la gorge du rouge-gorge. De quelle couleur est la gorge d'un rouge-gorge? Top chrono, 10 secondes.
5: Bah elle est rouge. Non, elle est marron.
2: effectivement, on s'emballe vite parce qu'on entend rouge-gorge, ouais. On a envie de dire rouge et tu vas le regretter parce que tu nous as dit marron, tu la vois, elle est marron, tu le vois, hein.
1: Non.
2: Eh ben non, c'est orange. Eh oui, une tache orangée qui est reconnaissable dans nos jardins.
1: Voilà.
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0: extrait de son premier album Sur la route de Palmas. Vous écoutez ici dans moins d'une minute votre agenda de l'été avec vos bons plans de sortie dans votre région. Ensuite, Julien Clerc vous accompagnera avant de retrouver les meilleurs moments de taquet avec Valérie Damido et Eric Bastien sur votre radio ici.
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2: Bienvenue, si vous nous rejoignez jusqu'à 13h, ce sont les meilleurs moments d'Au Taquet avec Valérie Damido et Eric Bastien. De quoi vous donner le sourire pendant l'été, on a évidemment une pensée pour celles et ceux qui sont au travail. Avant de les retrouver, place à Julien Clerc qui est en tournée dans toute la France à partir de la rentrée. Première date à Cannes, Montluçon et Gap. Voici Hélène dans la bande-son d'ici.

0: Julien Clerc, Hélène, sur votre radio ici. Si vous êtes un fidèle d'Otaquet, vous savez qu'Éric Bastien ne parle pas bien anglais et qu'il est aussi un pro de la blague nulle et des jeux de mots faciles au grand désespoir de Valérie Damidot à chaque fois. Voici un exemple maintenant avec Adam et Sylvie qui habitent tous les deux dans des communes qui ont bien inspiré Éric. Valérie n'était pas en reste, cette fois-ci. Heureusement que nos deux candidats avaient de l'humour.
1: Alors Adam, tu joues avec ici Touraine, tu habites à Bléré en Indre-et-Loire. Tu es électricien?
2: C'est ça.
1: D'accord. Moi j'aime pas l'électricité, j'ai toujours peur de... voilà.
3: Ça pique.
1: Et alors, tu petit, tu te pas, bon, tu sais pas trop ce que tu voulais faire, mais tu voulais être cordonnier. Qu'est-ce que c'est que cette histoire?
2: Ah, j'ai toujours adoré. J'ai toujours adoré l'odeur quand on rentre dans les vieilles cordonneries, l'odeur de colle, de cuir, préparer les chaussures, les belles chaussures en cuir. Ça m'a toujours plu, voilà.
1: Mais t'as pas fait ça finalement. Mais tu quand même, tu fabriques des sacoches, des trucs en cuir. Tu crées des choses en cuir, même si t'es pas cordonnier.
2: C'est ça, je suis assez bricoleur, voilà, comme je joue un peu à la pétanque, j'ai fabriqué des sacoches pour mettre les boules de pétanque dedans, voilà, support à vélo, enfin je fais un petit peu de tout, j'aime bien bricoler, j'aime bien inventer surtout.
1: Alors, mon petit chat, on va essayer tout de suite de gagner le premier point avec la question vrai ou faux. Quand je dis top chrono, tu vas vite, hein, c'est 5 secondes. Tiens, je te mets une petite chanson.
2: Pas de soucis.
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1: Alors,
3: ça va votre diabète, vous?
1: Ah ben moi j'ai pas de diabète, moi,
3: oh,
1: c'est,
3: ça va, alors.
1: Moi c'est le cholestérol, comme tous les vieux. Alors, le carré de sucre, Adam, a une forme rectangulaire. Car pendant la guerre, les soldats s'en servaient pour remplacer leurs dents manquantes. Alors, le sucre est-il rectangulaire pour remplacer les dents manquantes des soldats pendant la guerre? Vrai ou faux? Tu dis quoi?
2: Faux.
1: Eh ben, même pas 5 secondes d'attente et il dit faux. Eh bien, tu as totalement raison. Au 19e, le sucre était vendu en gros pain qu'il fallait casser à coups de marteau. Et une fois, sa femme s'est blessée. Du coup, Jacob Christophe Rade a eu l'idée de créer des petits morceaux plus pratiques et beaucoup moins dangereux. Depuis, on a cette petite forme. Bon, maintenant, ils font des ronds et tout ça, mais voilà. Donc, très bien, un point pour Adam.
3: Eh bien, en face d'Adam, c'est Sylvie. Oui, il y a concurrence. Vous savez qu'il y a deux teams. Il y a la team d'Amido, il y a la team Bastien. De toute façon, j'aime pas votre concurrent. Voilà, j'aime pas votre candidat, Adam. Je vais même vous dire, hein, je peux pas le blairer. Parce qu'il habite Bléré. En Indre-et-Loire, vous avez dit.
1: Alors, il est chanson, mais les vannes de merde, il les a toujours. Ça va partir comme l'autre fois avec Pulse.
3: Ouais, c'est marrant.
1: T'es prêt, Bléré, Adam, donc, tu vas t'en taper toute l'émission.
3: C'est drôle, quoi. C'est comment
2: J'ai l'habitude. Hein.
1: Ouais. Ah, bah oui.
3: Et les habitants de Bléré, c'est comment leur nom?
2: Ah, c'est pas des blaireaux, hein, je te dis tout de suite.
3: Ah, allez, je voilà. Suis pas permis.
2: Comme,
3: hein.
2: comme ça, je l'ai battu. Hein.
3: Alors, c'est quoi alors?
1: C'est des blairais?
2: Des blairois.
3: Voilà. Okay. On n'est pas mieux avec Sylvie qui habite à Vertou. Marrant comme nom, ça, Vertou. Bonjour Sylvie, c'est où Vertou?
5: Banlieue sud, bonjour déjà.
3: Bonjour.
5: Et c'est la banlieue sud, sud-est de Nantes. Hein.
1: C'est Vertou, oui. Quoi.
5: Vertou, c'est le vignoble.
3: Vertou est pas très loin non plus. Voilà. Vous pouvez envoyer la blague. Pas drôle pour Valérie quand même. Pas mal celle-là.
1: Et comment ça s'appelle les habitants de Vertou?
5: Les Vertaviens et les Vertaviennes.
3: Vous voilà. Avez des enfants ou pas?
5: Nous, deux chacun, voilà.
3: Deux chacun, ok. Donc voilà,
5: voilà,
3: faut bien recomposer.
5: Ils ont 4, ils ont 40 et 37 ans, hein, c'est des grands.
3: Ah oui, c'est des grands.
1: C'est des petits ados, quoi.
3: Donc il y a des petits enfants, j'imagine, dans tout ça.
5: Voilà, et j'en ai une qui va arriver dans une demi-heure, là.
1: Oh my god, elle est à la clinique.
3: Elle accouche dans une demi-heure ou elle arrive à la maison?
5: Non, elle arrive à la maison.
1: Ah bon.
3: Et vous savez comment elle s'appelle? Qui c'est qu'on retrouve à 13h, voilà. Tous les jours à 13h?
1: Bah Wendy.
3: Elle s'appelle Wendy, le petit bout de chou qui a un an et demi.
5: Ma deuxième petite fille s'appelle Wendy.
1: Voilà.
3: Magnifique.
5: Et ma première s'appelle Mona.
3: Alors, on est infirmière en bloc opératoire, donc très content.
5: On essaie.
3: Rassure-moi, moi, je suis content d'avoir une infirmière. Là. Voilà. Plus t'as repris du service, t'as vacciné les gens pendant le Covid, t'as toujours voulu être infirmière.
5: Oui, mais c'est fini là, hein.
3: Ouais.
5: C'est bon.
3: Ah, c'est fini. Bon, allez. Attendez, mais attention, ça va à 12-7, on est bien.
1: Allez, pose ta question.
3: Sylvie, voici la question avec un petit extrait. Est-ce que tu vois un peu comment Otaquet fait bien les choses? On parlait de Wendy, là, il n'y a même pas deux secondes.
1: Wendy.
3: Ben voilà, Peter Pan, maintenant, dans l'histoire originale. Peter Pan est un assassin. Moi, je la ferme. Est-ce que c'est vrai ou faux? Voici le confort de 5 secondes. Top chrono.
1: Vite.
3: Attention, réponds bien sur les 5 secondes. Vrai, elle l'a dit sur le top.
1: Ouais. Hein.
3: Oui, c'est vrai, ouais. Dans les textes de James Matthew Barry, donc en 1860, Peter Pan est bien plus sombre que dans Disney. Il se bat sans pitié contre les pirates et c'est un assassin. Il élimine les garçons perdus qui grandissent trop vite. C'est dingue ça.

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1: Marc Lavoine de retour avec Occupé, titre qu'il partage avec son ami Patrick Fiori. Patrick Fiori qui est sur scène demain à Sainte-Maxime. Nous retrouvons Adam d'ici Touraine, un fan de Dorothée, mais alors un vrai, hein, vous allez voir pourquoi et comment. Et Sylvie d'ici Loire-Océan qui fait partie d'une chorale. Éric Bastien et Valérie D'Amédo tentent de la faire chanter. Vont-ils y arriver? En tout cas, ils ont donné de la voix pour la motiver sur votre radio ici.
2: Adam, qui donc habite à Bléré dans l'Indre-et-Loire, Adam, son super pouvoir qu'il aimerait avoir, et ben ça serait revenir à l'époque de quand il était jeune, c'est-à-dire il n'y a pas longtemps, c'était avant-hier, hein, et pour passer un après-midi avec le club Dorothée.
3: C'est ça.
2: Alors, pourquoi? Parce que tu voulais voir ton nom quand il y avait les anniversaires, là, dans le générique?
3: C'est ça, déjà, à la fin, parce que bah, jeune, j'ai pas pu... Enfin, mes parents m'ont pas inscrit.
2: Ah,
3: et et je suis hyper nostalgique du club Dorothée. De Dorothée, du club Dorothée.
4: Et tu vas l'avoir en concert, là, au mois de mai, à Paris, ou pas?
3: Oui, pas à Paris, parce que les places, je crois que ce sont...
4: Ah, c'est parti en deux ans, ouais.
3: 13 minutes, un truc comme ça.
4: Ouais.
3: Et donc, par contre, je vais à Nantes.
2: Ah,
3: je
2: vais
3: voir Dorothée à Nantes.
2: Voilà. Bah, peut-être bien que tu vas réussir à la rencontrer à la sortie, pour avoir un petit autographe, parce que...
3: Ah. Je vais essayer.
4: Et c'est quoi ta chanson préférée de Dorothée, histoire qu'on chante, là, un truc?
3: Le tremblement de terre.
5: C'est comme un tremblement de terre.
2: Ah là, bah, t'entends pas beaucoup chanter, hein.
4: Ouais.
5: Un tremblement de terre.
4: Ouais.
5: Abîme sur la terre.
2: Eh, Dorothée, si tu nous écoutes, je t'en supplie, à Nantes, sois gentil avec notre petit Adam qui est très très fan. Parce que je vais vous dire à quel point il est fan, notre petit Adam.
4: Ah.
2: Pour son enterrement de vie de garçon, t'étais déguisé en quoi?
3: En Dorothée.
2: Et voilà.
4: Est-ce qu'on peut voir une photo de
2: alors,
4: ce truc-là?
2: J'aimerais que tu envoies à Maître Coupez, notre responsable, une photo. Tu as évidemment des photos de ce moment.
3: Oui, mais enfin, vous allez beaucoup rigoler. Hein.
2: Bah, c'est le but.
4: C'est le principe. Hein.
2: Si c'est pour qu'on rigole pas, non.
3: Pour vous donner un détail, collant rose,
2: ouais.
3: Perruque blonde.
4: Normal.
3: Voilà. Il m'avait fait des couettes.
2: Eh ben oui.
3: Voilà.
2: Eh ben
3: c'était
2: oui.
3: Ravissant.
4: Mais on va se faire un plaisir de mettre ça sur les réseaux, dis
2: mais
4: donc.
2: Oui, ben oui, il a fait. Attends, il s'est baladé dans la rue en Dorothée. Il a fait un paintball, pop. Bon, voilà. Alors, écoute, moi, je trouve que ça mérite un autographe à la sortie du
4: et
2: concert.
4: On salue Jackie parce qu'il écoute des fois l'émission. Jackie, qui était dans le club d'eau, il nous écoute des fois.
2: Non, nous, on s'en fout. Lui, il est fan de Dorothée, il n'est pas fan de Jackie.
4: Ouais, mais Jackie, c'est Dorothée.
2: Non,
4: c'est pareil.
2: Dorothée.
3: Si je vois Jackie, je veux bien aussi un autographe.
2: Ah, oui. Ah bon, ça va.
3: Vraiment,
2: alors.
3: Voilà.
2: Okay.
3: C'était vraiment l'équipe de l'époque. Quoi.
2: C'est pas faux. Alors, Adam, tu as 4 points. Là, je te propose d'en marquer 5 de plus avec la question cash. Écoute bien, je te mets une petite pub. C'était une pub avec Vanessa Paradis en petit oiseau. Hein, une pub pour Chanel. Nous allons parler de Chanel. Adam, quel était le prénom de la célèbre créatrice de mode surnommée Coco Chanel? On l'a surnommée Coco Chanel, mais c'était quoi son prénom? Top chrono, 10 secondes.
3: C'est pas Corinne.
2: Non, c'est pas Corinne.
3: C'est pas Corinne. Claude, peut-être?
2: Nope. C'était Gabrielle, mais Gabrielle oui. Bonheur Chanel, dites Coco.
3: Je ne l'avais pas.
2: Et
3: je
2: voilà. L'avais pas. Bon, bah, tu ne l'avais pas. Bah, sans regret, alors tu as 4 points.
4: Sylvie, il est 12h45. Il est l'heure de la chorale de Otaquet.
6: Bon chemin.
4: Oui, parce que notre Sylvie, elle fait partie d'une chorale. Alors, déjà, bah, comment s'appelle cette chorale? Et qu'est-ce que vous chantez,
7: le
4: Sylvie?
7: Le cœur du chêne.
4: Le cœur du chêne, c'est chez toi? C'est à Vertou?
7: Oui, le Chêne, c'est un quartier de Vertoux. Ils ont appelé il y a très longtemps. Hein, c'est une vieille chorale déjà.
4: Et tu chantes quoi? Alors vous apprenez quoi en ce moment?
7: Ou oh, de tout. On fait tout. Maintenant, non, je ne vais pas vous dire que vous allez me faire chanter.
4: Bah, évidemment, attends, tu nous vois venir. Bien sûr qu'on a envie de t'entendre un petit quelque chose. Allez.
7: Non, on chante. Ah non. Et puis ça, on fait des canons, alors il faut être...
4: Mais attends, mais nous, on sait faire les canons. Attends, tu ne nous as pas vus physiquement. Alors, nous sommes des canons.
2: Non, alors on n'est pas des canons, mais par contre, moi j'ai appris à chanter en canon à l'école.
4: Alors, bah oui, allez, vas-y, on se fait une tierce, une quinte, hein, on est comme ça.
7: Qu'est-ce qu'on a? Bon, en ce moment, on révise pour les illuminations de la ville.
4: Ouais.
7: Donc, on chante des chants de Noël. Hein, alors, sur Noël, c'est Oh, je sais plus. Non,
2: jingle bell, jingle bell, jingle bell, jingle on the bell.
7: Non. On l'a fait l'année dernière. Non, je sais pas. Faudrait que
2: All I want for Christmas is you.
4: Sylvie, Sylvie,
7: ouais,
4: t'inquiète
7: on va
4: pas.
7: Non, mais... ce genre de chanson là, enfant de Palestine, enfant d'Israël, d'Amérique ou de Chine, en ce jour de Noël, que ton regard se pose sur la terre ou le ciel, ne retiens qu'une chose, il faut croire à Noël. Ouais. Donc voilà, Noël des enfants du monde.
4: Bravo, ouais, bravo. Bravo Sylvie. J'ai cru que t'allais pas le faire. Hein.
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Michel Jonas, qui a quelques dates de concert à partir d'octobre. Il sera par exemple à Bourgoin-Jallieu en Isère et au Blanc-Mesnil en Seine-Saint-Denis en décembre. Dites-moi dans la playlist d'ici. Allez, restez avec nous dans une poignée de secondes. Valérie Damidot et Eric Bastien sont avec deux autres candidats.

0: la Nintendo 64, la Sega Mega Drive, la Mattel Intellivision, la
1: Xbox.
2: Mais c'est trop récent.
0: Xbox, je ne l'ai pas, non, je l'ai revendu.
1: Ah, la première Xbox est sortie il y a presque 20, plus de 20 ans. Hein.
2: Oui, mais ça, c'est pas années 80, tu vois.
1: Ah oui, c'est années 80, ouais, mais quand même, ça devient vite.
0: Je ne sais même plus, j'en ai tellement.
2: Et alors, qu'est-ce que tu en fais? Parce que moi, j'ai une vieille console Atari et je l'ai mise dans un cadre et je l'ai encadrée et elle est au mur chez moi.
0: Eh ben, on joue avec Baptiste de temps en temps.
2: Ah bon? C'est quoi ton jeu préféré?
0: Ah, Street Fighter 2.
2: Ah oui,
0: on peut se taper dessus autant qu'on en veut et
2: ouais, c'est pas mal.
0: Bah, comme moi j'ai grandi avec ça, Baptiste il touche pas les boutons quoi.
2: Ah bah oui.
0: Déjà mort.
2: Eh oui, bah bien sûr, donc c'est tellement injuste. Tu es horrible.
0: J'adore.
2: Je vois bien. Alors, tu as un rêve, c'est être cascadeur au Puy du Fou, être torche humaine.
0: Ah, j'aurais adoré.
2: Mais c'est-à-dire, explique-moi
1: ça. C'est un rêve de dingue, on n'avait pas eu ça.
2: On n'avait pas eu ça. C'est-à-dire.
0: Eh ben, en fait, sur le spectacle historique, il y avait pas mal de tableaux dans lesquels je jouais, donc la plupart du temps, je venais à mourir.
2: Ah, bah oui.
0: Et j'avais une. Bah oui, comme ça. Et j'avais une scène où je mourais sur un bûcher. Et bon, et bien sûr, le foyer était placé devant nous, mais l'illusion d'optique faisait que. Et du coup, j'adorerais faire une vraie torche humaine. Et puis, bah, le Puy du Fou, c'est tellement extraordinaire.
2: Ah bah oui.
0: Si j'avais l'occasion d'être Puy Follet et de participer à ce genre de spectacle, j'en serais le plus heureux du monde.
2: Et bah voilà. Bon, alors.
1: Un joli rêve, en tout
2: cas. Ouais, c'est un joli rêve, ouais. Cascadeur au Puy du Fou. Alors, écoute bien. Nous allons tout de suite poser la question à 5 points.
0: Ok.
2: Quel romancier français a signé ces dernières années les best-sellers suivants? La fille de papier, Central Park ou La vie secrète des écrivains? Qui a écrit ces livres? La fille de papier, Central Park, La vie secrète des écrivains.
0: Je le sais.
2: Top chrono, 10 secondes.
0: La fille de papier, je l'ai à la maison. Guillaume Musso.
2: Et c'est une... Bonne réponse, Guillaume Musso. Il a vendu plus de 28 millions d'exemplaires dans le monde. C'est un super grand écrivain qui vend beaucoup. Bravo, tu as gagné. Tu as 11 points.
1: C'est sans faute, hein, j'ai l'impression.
2: Sans faute pour Thomas.
1: Ouais. Ah, oh là là, c'est pas le moment de tomber malade, Karine. Hein. Je t'entends tousser là. Il nous reste encore 12 minutes après. Bon, pff, voilà. Karine, ici Lorraine qui a quand même 4 points. Alors là, on a trouvé quand même quelqu'un qui avait qui a un rêve un peu fou. C'est vrai qu'on avait jamais eu quelqu'un qui voulait être torchman au Puy du Fou. Là, Valérie, j'ai un spécimen aussi.
2: Ah.
1: Mais alors, on va parler de manie. C'est-à-dire que vous allez me dire, bon, voilà, sa manie avant de se coucher, il faut que la maison soit propre. Jusque-là, rien d'exceptionnel. D'accord. Il faut que le bouquet de fleurs soit sur la table.
2: Ça commence déjà à être un peu...
1: Mais là où ça devient étrange, c'est que si la maison n'est pas propre, si le bouquet de fleurs n'est pas sur la table, Karine appelle le médecin.
3: Mais non.
2: C'est-à-dire
1: qu'il faut que tout soit propre et rangé au cas où il faudrait appeler le médecin et que le médecin vienne. Elle ne supporterait pas que si le médecin vienne, ce soit pas propre et rangé. C'est ça l'histoire?
3: C'est ça.
2: Attends, j'ai pas compris.
1: Mais c'est-à-dire qu'à quel moment tu dis va y avoir un médecin qui va venir, je vais me casser la figure. Tiens, c'est super, on va faire le 15.
3: Ah ouais. Ouais.
1: Non, mais
3: je suis traumatisée par ce genre de choses. Oui.
1: C'est maintenant que ça se joue là. Hein. Enfin, même s'il y a le bingo qui arrive dans un instant, mais on a 5 points à dérober là. On y va. Dans les dessins animés Disney, tu connais Disney, Fastoche.
3: Oui.
1: Qui sont Richard, Firmin et Louis? Qui sont Richard, Firmin et Louis chez Disney? Top chrono, 10 secondes. Réfléchis bien. Richard, Firmin.
2: Tu l'avais la réponse, Thomas?
0: C'est pas les neveux de Donald?
1: Si. Riri, Fifi, Loulou.
2: Riri, Fifi, Loulou.
1: Vous la voulez? Je l'ai. Loulou. Oui. Et ouais, c'est les neveux de l'oncle Picsou. En anglais, ils s'appellent Huey, Davy et Louis. Mais effectivement, Richard, Firmin et Louis, en français, c'est Riri, Fifi, Loulou. Ah, tu vas t'en vouloir.
2: Ah là là là là.
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Kids, Stand on the World. Je ne sais pas vous, mais moi, ça m'a donné envie de danser. Et voilà, les meilleurs moments d'Otake avec Valérie Damido et Eric Bastien, c'est terminé pour aujourd'hui. On se retrouve demain à partir de 12h05 pour une autre sélection d'instants savoureux. Nous serons avec un auditeur qui compte tout et tout le temps, une candidate qui garde un souvenir particulier d'un voyage en Angleterre et puis une autre qui a eu une drôle d'aventure en faisant de la déco. Je ne vous la souhaite pas d'ailleurs. Et puis, il y aura bien d'autres choses sur votre radio ici. Merci Valérie Damido et Eric Bastien. Dans un instant, Johan Rock pour Ici dès 5h. Quant à moi, je vous retrouve tout à l'heure à partir de midi pour les meilleurs moments d'Otake sur votre radio ici.

0: C'était Tracy Chapman sur votre radio locale. Bon réveil.
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0: Une nouvelle journée qui démarre et toujours ce même plaisir de vous savoir de l'autre côté du poste. Bonjour, bienvenue. Ici, dès 5h, votre rendez-vous pour vous accompagner dans les tout premiers instants de ce dernier mercredi du mois de juillet avec ce qu'il faut de musique pour vous sortir du lit agréablement. France Gall arrive juste après le journal. Bonjour Cyril Ardoredon.
2: Bonjour Johan Rock, bonjour à tous.
0: De quoi sera-t-il question dans le journal de 5h?
2: Nous reviendrons sur le feu en Gironde, feu désormais stabilisé une semaine après avoir démarré.
0: Vérifier le prix sur le ticket de caisse, vous me direz, ce devrait être automatique, mais peut-être pas aussi souvent qu'il le faudrait. On en parle à 5h13 dans Paris City des économies. 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
0: Ce mercredi 29 juillet, bon réveil, il est 5h. Le journal présenté par Cyril Ardoredon et en Gironde. L'objectif est désormais un feu fixé.
2: Si le vent reste modéré dans les prochains jours, on peut espérer un feu fixé, disent les pompiers. Il y a eu 14 reprises hier. Les flammes ont brûlé 42 000 hectares au total et l'incendie est désormais stabilisé. Mais les pompiers luttent déjà depuis une semaine. La fatigue commence à être difficile à supporter. Certains sont loin de chez eux depuis déjà plusieurs jours. Marc Bertrand, vous avez rencontré un équipage de pompiers exténué aux Porges, au cœur du massif brûlé.
3: Ils sont 6, des pompiers volontaires des Deux-Sèvres, des visages de gamins devant leur camion garé avec des dizaines d'autres sur le stade de rugby.
4: On est prêt à partir, dès qu'il y a besoin de nous à un endroit, on part.
3: Nico, c'est le taulier de l'équipe, 46 ans, père de famille. Ses équipiers ont enfin pu faire une vraie nuit de sommeil, alors ce matin au petit-déj, tout le monde a craqué.
5: Ouais, on a versé une petite larme, voilà, ça fait du bien. Ah oui, j'ai pas peur de le dire, j'ai pas honte non plus. On le disait ce matin que c'était bizarre qu'il n'y en avait pas, qu'il avait encore réagi, puis ce matin, voilà. Tous regardaient dans le blanc des yeux en déjeunant, parce qu'on a toujours été au taquet. De vendredi à hier matin, on avait dormi que 5 heures. Et dans un fossé ou dans le camion, on a foncé tête baissée sur ce monstre. On appelle ça le monstre. Ce feu, c'est un monstre. Donc on commence à ouvrir les yeux un peu. Ouais.
3: Tout le monde se lève.
6: Là, on va faire le rassemblement. Là.
3: Les commandants vont les envoyer au feu. Ce feu qui fait peur à des gars qui ont 30 ans de pompiers.
5: Une chaleur énorme, énorme. Déjà, nous, entre pompelards, quand on le voit arriver, ça fait peur. Mais après, on se dit, voilà, on est là pour ça. Et de toute façon, il faut qu'on le freine, il faut le stopper. Donc il faut l'attaquer, il faut l'arrêter. On pense à tous ces gens qui ont tout perdu. Et même si on se sent impuissant, en fait. Ils jouent avec nous, en fait.
3: L'équipage ressort en trottinant pour grimper dans le camion. Nico a juste eu le temps de répondre au « on pense à toi, papa » de son fils de 15 ans.
7: Vous partez où ?
3: Il fait 35 degrés au tableau de bord. Et ce n'est pas une bonne nouvelle.
2: Un reportage de Marc Bertrand au port, Jean Gironde, sur votre radio locale ici. Et dans ce département, près de 60 000 habitants de 3 communes, Hayan, Mérignac et Aisine, près de Bordeaux, ont été autorisés à rentrer chez eux après avoir été évacués. Mais une journée à haut risque aujourd'hui. 65 départements parmi lesquels les Landes, la Gironde et une grande partie de la moitié nord de la France sont en orange pour un risque élevé de feux de forêt selon Météo France. C'est le cas également du Var où l'incendie du Gros Bessillon qui a parcouru 4500 hectares est désormais fixé. Un homme de 23 ans a été interpellé ce week-end, déplacé en détention provisoire pour une série de départs de feu. Mathilde Vinceneux, il est notamment suspecté d'être à l'origine d'une reprise des flammes sur le feu du Gros Bessillon.
8: Le jeune homme de 23 ans vient de passer sa deuxième nuit en détention provisoire. Mis en examen, il doit être examiné par un psychiatre. Les gendarmes du Var le soupçonnent d'avoir allumé la semaine dernière une dizaine de feux de forêt qui ont ravagé plusieurs hectares lors d'un périple en deux roues entre les communes de Brignoles, de Cabasse et de Vincarami. Il est aussi soupçonné d'être à l'origine d'une reprise des flammes au sud du brasier du massif du Gros Bessillon, alors que les pompiers varois luttaient avec acharnement pour contenir cette incendie qui s'est déclenché plus au nord, dans le village de Pontevès. Le colonel Grégory Goumin, commandant de la gendarmerie du Var.
6: C'est d'abord l'expérience des pompiers qui savent pertinemment que quand on a un gros feu, ça attire les incendiaires qui ont tendance à vouloir faire intervenir les pompiers en dehors de leur zone et sur d'autres secteurs. Donc vous l'avez vu, il y a des gros moyens de la gendarmerie qui sont déployés pour patrouiller sur l'ensemble du département et sur l'ensemble des zones boisées pour prévenir l'action des incendiaires.
8: En début de semaine, dans le Var, un adolescent de 15 ans a reconnu avoir mis le feu deux fois dans une forêt près de chez lui à Cuers. Et un homme de 39 ans sera jugé cet après-midi au tribunal de Toulon pour un feu au bord d'une route à Olioul. Pour les incendies volontaires criminels, les peines peuvent aller de 15 ans de réclusion s'il n'y a pas de blessés à la perpétuité en cas de feu mortel.
2: Mathilde Vincenneux sur votre radio locale ici. Au total, ces trois dernières semaines, plus de 160 personnes ont été interpellées dans le cadre d'enquêtes sur des départs de feu. C'est ce qu'a affirmé le Premier ministre Sébastien Lecornu en début de semaine. Voilà qui n'arrangera rien à ces incendies. C'est le retour de la chaleur, quatrième vague. 16 départements d'Auvergne-Rhône-Alpes et de Bourgogne-Franche-Comté ainsi que les Landes et la Gironde sont en vigilance orange aujourd'hui. Une très grande partie du pays est en jaune. On attend jusqu'à 41 degrés par exemple à Vichy ou 37 à Clermont-Ferrand où on commence à en avoir un peu ras-le-bol.
7: Ça commence à faire beaucoup.
9: Un petit peu d'appréhension, mais on se prépare. Ce matin, j'ai foutu des couvertures de survie sur les fenêtres.
10: Vous avez fait des investissements, ventilateurs, clim, des choses comme ça.
11: Ventilateur, on avait déjà. Clim, on avait déjà aussi, qui n'est pas super efficace, mais qui a le mérite d'exister et de faire tomber l'appartement à 27 au lieu de 35.
9: C'est fatigant, la répétition des épisodes de chaleur comme ça. Moi, personnellement, ça me fatigue pas mal.
11: On aurait eu des températures progressives. Le corps se serait plus facilement habitué. La toute première qu'on a eue fin mai, 10 jours avant, il neigeait. Le corps n'était pas du tout prêt à encaisser un plus 40 degrés. Quoi.
9: On se retrouve à rien faire pendant une semaine. Il faut d'autant plus en profiter quand on a des températures clémentes comme la semaine dernière. Quoi.
7: Ben on va se mettre à l'abri, c'est tout. Il n'y a que ça à faire.
11: Hein. On vit en short et en sous-vêtements et on attend que ça passe.
7: Rester fermé, quand ça dure longtemps, c'est pénible.
2: La parole de Clermontois au micro d'ici Auvergne. Et puis le jeune prodige français du cyclisme, Paul Sexas, fait son entrée dans le top 5 du classement mondial de l'UCI. À bientôt 20 ans, il a gagné 3 places après le Tour de France. Tadej Pogacar, Remco Evenepoel et Jonas Vingegaard sont sur le podium de ce classement. Et Johan, aujourd'hui c'est la journée la plus chaude de la semaine.
0: Il va faire très chaud aujourd'hui, des températures élevées dès ce matin sur le sud-ouest, également en bord Méditerranée. En revanche, on respire dans l'ouest et le nord-est ce matin, ce qui donne pour les températures en milieu de matinée 23 à Perpignan, 21 à Bordeaux, il fera 20 à Biarritz, 19 à Lille, 22 dans la capitale. Et puis cet après-midi, ce sera donc le pic caniculaire, journée la plus chaude de la semaine, avec des températures largement au-dessus des normales. On attend 38 dans la capitale, ainsi qu'à Dijon, Strasbourg, 35 à Charleville-Mézières, 40 à Toulouse, vous le disiez, 41 à Vichy. Des températures plus tempérées, en revanche, sur le pourtour méditerranéen. Et ce, grâce aux entrées maritimes. 29 à Perpignan, 31 à Montpellier et donc 41 à Bordeaux cet après-midi. Chez vous, comment ça se passe? Vous le savez, tous les matins, on fait la météo ensemble. Un petit message, une température, le nom de votre commune sur la page Facebook d'ici. On attend tous vos messages.
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0: Voici une chanson qui va vous donner envie de monter le volume de votre radio. Et pourquoi pas chanter? Voici France Gall, 5h07.

0: mercredi en France qui débute. Et vous qui êtes déjà à l'écoute d'ici, bon réveil, il est 5h11.
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0: C'est un sujet qui fait polémique depuis des lustres. Il arrive régulièrement qu'une soirée entre amis finisse avec perte et fracas lorsque la question est abordée. La pizza hawaïenne, celle avec de l'ananas, doit-elle être considérée comme une véritable pizza ? D'un côté, il y a les puristes qui hurlent au sacrilège. Et puis de l'autre, les avant-gardistes, progressistes, un rien, masochistes, argan. En vrai, c'est pas si mauvais, tu devrais goûter. Eh bien, ce vieux débat prend une tournure inattendue en Mayenne, où une pizzeria a décidé de mettre l'hawaïenne à sa carte. Et ce, au prix de 100 €. 100 euros pour un bout de pâte avec des rondelles d'ananas, vous me direz, c'est pas donné, ça sent un peu comme le goût de la provocation. Rassurez-vous, personne ne va vous obliger à casser votre tirelire. Derrière cette pizza hors de prix, il y a un petit coup marketing tenté par le patron de l'établissement qui espère faire parler de sa pizzeria sans se prendre au sérieux. Bah, d'ailleurs, ça marche, c'est précisément ce que je suis en train de faire. Reste à savoir si les autres pizzas à la carte, celles au prix normal et sans rondelles d'ananas, valent le détour. En attendant, selon un sondage très récent et très sérieux, 40% des Français sont favorables à cette fameuse pizza, contre 60% qui n'en veulent pour rien au monde dans leur assiette.
2: Ça divise.
0: Savez-vous ?
2: Moi, c'est non.
0: Ouais.
2: Non, moi, c'est sacrilège. Hein.
0: Je vous sens radical, effectivement. Ouais. Vous avez raison. 5h12 et de 4 aujourd'hui.
2: Oui, 4e canicule de l'année avec 16 départements placés aujourd'hui en vigilance orange. Canicule, on va s'intéresser aux moyens de lutter contre la chaleur avec notamment les pergolas bioclimatiques.
0: Et dans la playlist de votre début de journée, il y aura ces deux-là. Elton John, Kikidi, dans les prochaines minutes. On fait un peu d'économie, allez, c'est parti. Bonjour Valère Coréard, chaque jour avec vous, un bon plan pour muscler notre pouvoir d'achat. Aujourd'hui, vous nous donnez une astuce quand on va faire ses courses au supermarché.
3: Je vous avais déjà parlé de l'importance de vérifier les prix sur les tickets de caisse. Il peut y avoir des erreurs, c'est pas tout à fait exceptionnel, bien sûr c'est rare, hein, mais enfin ça arrive. Alors, la loi dit dans son article 211-1 du Code du commerce, qui prévoit ce cas de figure, hein, qu'en cas de différence, le consommateur est en droit de demander le prix le plus bas affiché, sauf erreur évidente. Bon, un grand cru à 50 centimes ou une tondeuse électrique à 10 euros, on se doute qu'il y a un petit souci. Mais enfin, si c'est une erreur, j'allais dire, normale, qui n'est pas évidente, bah, demandez qu'on vous applique le prix le plus bas. Hein. Et si vous vous en rendez compte plus tard, à la maison, vous retournez au magasin et vous demandez votre dû à la clé, quelques dizaines d'euros d'économie par an. Bien sûr, quand je dis une erreur normale, non, c'est une erreur anormale.
0: À condition de s'en rendre compte et de le prouver.
3: C'est pas faux. À ce propos, une auditrice m'a écrit sur mon mail par ici des économies@radiofrance.com. C'est Marie-Noël. Et elle a une astuce. Elle me dit, personnellement, je fais mes courses en supermarché et j'utilise automatiquement la scanette pour scanner les articles. Donc, je vérifie en même temps le prix affiché. Du coup, pas de surprise ni vérification. Alors, merci Marie-Noël parce que c'est effectivement un excellent moyen de vérifier les prix. Au passage, si vous constatez régulièrement des erreurs dans votre magasin habituel, faites un signalement sur Signal Conso. Hein. C'est un bon moyen de défendre nos droits de consommateurs. Mais voilà, vous savez désormais comment économiser quelques dizaines d'euros par an minimum en vérifiant bien les prix sur le ticket de caisse ou en scannant directement vos produits. Je suis sûr que vous pouvez même demander à vos enfants un petit coup de main, ça va les occuper. J'ai essayé, ils aiment bien tirer avec le scanner sur les produits qu'on met dans le chariot. Voilà, si vous aussi vous avez des bons plans budget comme Marie-Noël, pensez à m'écrire parce qu'à la fin ça aide tout le monde. Mon mail c'est parisidéseconomies@radiofrance.com.
0: Avec vous Valère, demain on verra comment aller au théâtre, faire des expos, aller au concert, bref, sortir mais sans se ruiner. En attendant, vous écoutez ici, il est 5h15.
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0: Vous écoutez ici, dans l'info d'ici, justement, ce mercredi, c'est donc la 4e canicule de l'année.
2: Avec 16 départements d'Auvergne-Rhône-Alpes et de Bourgogne-Franche-Comté, ainsi que les Landes et la Gironde, qui sont en vigilance orange aujourd'hui. Une très grande partie du pays est en jaune. Alors, un peu partout en France, on se demande comment mieux se préparer aux vagues de chaleur successives. On veut s'équiper en ventilateurs et en climatisation, bien sûr. Mais la demande est forte aussi en volets, stores et en pergolas bioclimatiques. Qu'est-ce que c'est, Théo Bauchet ?
5: Une pergola dont le plafond est composé de lames qui s'inclinent pour bloquer le soleil et faire entrer le vent. Elle a été montée contre un mur de la maison de pavillon de Laurence qui a tout de suite senti la différence.
6: On est situé à l'ouest, donc on a tout le soleil de l'après-midi et le soleil couchant. Du coup, il tape plus sur le mur qui réchauffe l'intérieur de la maison. On arrive à garder du 25-26 à l'intérieur, chose qu'on n'avait pas à la précédente canicule.
5: Le store côté sud de la maison n'était plus suffisant, alors en passant commande au printemps, elle peut profiter de sa terrasse cet été. Grand bien lui en a pris, puisqu'actuellement l'entreprise Alu Bertrand est très sollicitée. Jérémy Avez en est le dirigeant.
7: Depuis juin, on pose entre 2 et 3 pergolas par semaine. C'est vrai qu'on a un planning de charge qui tourne autour de 3 mois, 3 mois et demi. Aujourd'hui, quelqu'un qui nous passe une commande sur le mois de juillet, on va lui annoncer octobre en termes de pose.
5: Trop tard pour cet été donc, ce dispositif conquiert la Bretagne alors qu'il est déjà répandu dans des régions plus habituées à la chaleur.
7: Vous descendez dans le sud de la France, même en dessous de Nantes, beaucoup de personnes ou même de restaurants sont équipés de pergolas bioclimatiques. Aujourd'hui, on voit bien que notre activité d'année en année progresse sur la protection solaire. Et c'est vrai que dans les années à venir, beaucoup de ménages français auront une pergola bioclimatique pour se protéger des chaleurs.
5: Une pergola de ce type coûte 20 000 euros en moyenne.
2: Un reportage à Cornu, au sud de Rennes, de Théo Baucher, ici Armorique.
0: Dans les coulisses télé, ce mercredi matin, on vous parle d'une toute nouvelle série anglo-saxonne qui débarque ce soir sur France 2. Série à suspense, ce sera juste après avoir écouté Studio des années 70. Elton John, Kiki D, Don't Go Breaking My Heart, va pas casser mon cœur. 5h17, bon réveil à vous.

0: Un petit parfum années 70 pour démarrer votre journée. Merci d'avoir choisi ici votre radio locale pour vous accompagner tout au long de l'été. C'est un 29 juillet qu'ils sont nés. On souhaite un bon anniversaire aujourd'hui à Anne-Elisabeth Lemoine. Quasi 10 ans qu'elle reçoit ses invités autour de la table de C'est à vous sur France 5 chaque soir. Jean-Hugues Anglade, lui, souffle 71 bougies révélées dans 37 de le matin aux côtés de Béatrice Dalle. Nikita avec Anne Parillaud. C'est finalement grâce à Isabelle Adjani qu'il décrochera un César pour son interprétation dans la reine Margot. Et puis, ce mercredi, Happy Birthday to Orlando, 90 ans pour le frère producteur et impresario de Dalida. Ouais, tous les prétextes sont bons pour passer un bon petit Dalida le matin à la radio. Ce mercredi, c'est la journée mondiale du tigre, si vous en avez un à la maison. Pensez à bien lui servir ses croquettes à l'heure, ce genre de petite bête, c'est susceptible. Et puis, c'est la journée mondiale du rouge à lèvres, du rouge au carnet noir. Il y a 19 ans, nous quittait Michel Serrault, le seul comédien à avoir décroché 3 Césars du meilleur acteur. Et puis enfin, 29 juillet 1890, s'éteignait Vincent Van Gogh, 2 jours après s'être tiré une balle dans un champ de blé à Auvers-sur-Oise. À vous qui nous écoutez, si c'est aujourd'hui votre anniversaire, on vous souhaite de profiter pleinement de cette journée. Il est 5h23 dans les coulisses télé ce mercredi. Zoom sur une toute nouvelle série britannique que France 2 lance ce soir. Code Rouge est une série qui va mettre vos nerfs à rude épreuve. Elle raconte l'histoire d'un médecin qui, après avoir assisté à une conférence médicale à Pékin, est accusé à tort d'un meurtre.
1: Je m'appelle Matthew Nolan. Je vais être extradé en Chine pour un crime que je n'ai pas commis.
2: En l'air, à nous.
3: La vérité, c'est que vous avez laissé une femme mourir.
4: Je me suis fait piéger.
0: Code Rouge, c'est ce qu'on appelle une acquisition de France 2, la chaîne ayant acheté la série pour pouvoir la diffuser en exclusivité sur son antenne. Morad Kofan est le directeur des fictions internationales de la chaîne et c'est lui qui a pour mission de regarder tout ce qui sort dans le monde entier pour faire ensuite son marché et négocier au mieux pour s'assurer que les bonnes séries n'aillent pas à la concurrence. Je lui ai demandé si lorsqu'il jette son dévolu sur une série, comme c'est le cas avec Code Rouge, c'est à chaque fois son cœur qui parle.
5: C'est jamais moi personnellement ce qui m'intéresse. On se met dans la peau des téléspectateurs, téléspectatrices de France Télévisions. On voit à peu près ce qu'ils apprécient, on voit ce qui manque à l'antenne. Mais jamais, jamais, jamais, on met nos goûts personnels en avant.
0: Je veux dire par là, est-ce que vos goûts, il arrive qu'ils coïncident avec le goût du téléspectateur?
5: Très rarement. J'utilise cette échelle pour justement savoir ce qui va fonctionner pour un très large public. L'objectif de ces séries, c'est de rassembler un très large public. C'est au-dessus des 2,5 millions, 3 millions de téléspectateurs par épisode en moyenne.
0: Spéculer sur le goût des autres, c'est donc ça le job du directeur des fictions de France Télé. Il peut arriver aussi, plus rarement, que comme on achète un appartement sur plan, les chaînes fassent l'acquisition d'une série avant même qu'elle ne soit tournée. Et le cas échéant, elles peuvent même adresser dans une note envoyée à la production leurs suggestions et préférences pour tenter d'influer sur la série.
5: Il nous arrive d'acheter des séries sur scénario, généralement un ou deux scénarios et une idée du casting. Et c'est vrai que là, on est amené à faire des notes. Notre impact premier, c'est sur le casting pour essayer de pousser vers un casting français à l'intérieur de la série, si ça fait sens, bien sûr. Et généralement, ensuite, on nous demande nos notes. L'idée n'est pas d'intervenir artistiquement sur la série. C'est juste bloquer, sécuriser cette série pour nos antennes.
0: Code Rouge, les 2 premiers épisodes de la série sont à voir ce soir sur France 2. À 5h25, et si c'était maintenant le moment de prendre votre téléphone pour nous appeler tous les matins ici, vous êtes nos invités, 0810 055 056. Venez nous raconter comment se passe votre été, ce que vous avez prévu de faire pour cette journée de mercredi, cette semaine. Dans le paqueté, justement, vous gagnez le roman d'Agnès Martin-Lugan, L'homme des mille détours, dont on parlera d'ici quelques minutes avec notre libraire conseil à la une de la presse, et puis une paire de lunettes pour regarder l'éclipse, et puis plein de surprise dans le pack était un sac aux couleurs de votre radio locale. Tiens, je vous redonne le numéro de téléphone. Vous le connaissez, mais bon, ça va toujours bien. En le rappelant, 0810 055 056. Voici une nouveauté. Jérémy Frérot, ici, 5h26.
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0: Écoutez ici, avant l'actualité locale et le 90 secondes, on fait un petit crochet par l'histoire. La petite qui vous raconte la grande avec vous, Stéphane Bern. Ce matin, on voyage au temps des miches et des marxistes.
1: Symbole du petit déjeuner français, la baguette n'est pas si vieille. Son histoire croustille de légende, mais une loi très réelle y a mis la main à la pâte. Pour soulager les boulangers que Marx appelait les mineurs blancs, tant leur labeur nocturne était exténuant, un décret tombe en France. Plus question de travailler entre 22h et 4h du matin. Problème, sans nuit blanche, impossible de pétrir et de cuire les grosses miches du pays. Il faut donc innover. Alors, dans les fournils, on troque le levain pour la levure, on réduit le pétrissage, on allonge la pâte. Plus fine, elle cuit en 20 minutes à peine. On gagne ainsi du temps et un parfum de croûte dorée. La baguette est née. D'autres histoires dorent la légende. Napoléon aurait voulu un pain facile à glisser dans la redingote de ses soldats. À droite la baguette, à gauche la baïonnette. Égare à celui qui confond les deux. Certains disent qu'on doit la baguette à l'ingénieur Bienvenu, qui aurait voulu, lors du chantier du métro, un pain qu'on puisse rompre sans couteau pour éviter les bagarres. Apparemment, les Parisiens étaient déjà un peu nerveux dans les transports en commun. De jolies fables, mais l'historien Stephen Kaplan l'assure. La baguette est un produit du XXe siècle, né des luttes ouvrières et de ces villes qui vont vite et qui réclament du pain frais matin et soir, et surtout, plus de croûte que de mie. C'est vrai quoi, c'est plus pratique. On dit bien un casse-croûte, pas un casse-mie. Inscrite depuis 2022 au patrimoine immatériel de l'UNESCO, la baguette est devenue un monument national. Le seul que l'on puisse grignoter sur le chemin du retour et qui, soyons honnêtes, n'arrive presque jamais entier à la maison.
0: Merci Stéphane Bern. On vous souhaite un bon petit déj si vous êtes en train de tartiner vos baguettes, justement. 5h30, l'info en France et dans le reste du monde. C'est l'heure du 90 secondes ce matin avec vous, Cyril Ardo-Redon.
2: Un feu stabilisé mais pas encore fixé en Gironde avec 14 reprises de flammes qui durent donc depuis une semaine jour pour jour. Hier, près de 60 habitants des communes du Haillan, de Mérignac et d'Eysines près de Bordeaux ont été autorisés à rentrer chez eux. Dans le Var, le feu du massif du Gros Bession est fixé. Il a parcouru 4500 hectares. Le travail des sapeurs-pompiers se poursuit et une extrême vigilance est de mise, dit la préfecture. Aujourd'hui, 65 départements sont placés en orange pour un risque élevé de feux de forêt selon Météo France. Gare aussi à la canicule, quatrième vague de chaleur de l'année avec 16 départements de Bourgogne-Franche-Comté, d'Auvergne-Rhône-Alpes, mais aussi les Landes et la Gironde qui sont en orange, situation qui aggrave le risque d'incendie. 2 mois après la mort de la petite Liana dans le Gers, le ministre de la Justice indique que 924 personnes ont été incarcérées pour des faits de violence sexuelle sur mineurs. Le garde des Sceaux avait demandé au parquet de passer en revue l'ensemble des plaintes. Annoncé, un homme d'une vingtaine d'années mis en examen est placé en détention provisoire pour le vol vendredi d'un collier en or dans un musée de Côte d'Or. L'enquête se poursuit pour identifier les co-auteurs. Cette semaine, le ministère de la Culture a dévoilé un plan pour mieux sécuriser les musées et monuments. Et puis, une top nouvelle, salue le syndicat CFTC après la sortie de redressement judiciaire de la marque de vêtements pour enfants Okaidi. Le plan de continuation a été validé par le tribunal de commerce de Lille. Il s'est traduit par la suppression de 290 postes et 60 magasins en France.
0: 5h32, l'info d'ici. C'est le feu géant en Gironde qui a démarré il y a une semaine, jour pour jour.
2: Un incendie qui est stabilisé mais toujours pas fixé avec 14 reprises de feu hier selon la préfecture. La vague de chaleur aujourd'hui dans le département ne va certainement rien arranger. C'est donc une nouvelle journée à haut risque, Guillaume Batin, pour des pompiers qui restent pleinement mobilisés.
3: Le camp de Souge, le camp militaire de Martignas-sur-Jalles est menacé. Les villes de Lacanau, Sestas, Lèche-Cap-Ferré, la liste s'allonge, mais la plus grosse reprise de feu touche le Grand Croho, cette forêt qui borde la plage du même nom, côté océan. L'avion Dash, les Air Tractor et les hélicoptères bombardiers d'eau survolent cet énorme panache de fumée durant toute la matinée. Le lieutenant-colonel des pompiers, Éric Pitot.
4: La reprise, c'est à partir du moment où vous commencez à avoir des flammes qui commencent à être dangereuses pour attaquer ce genre de massif qui est complètement intact.
5: On a l'impression que c'est un peu le feu qui joue avec vos nerfs.
4: C'est un peu ça. C'est un jeu de cache-cache, on va dire. Mais une fois qu'on l'a trouvé, après, on sait ce qu'on a à faire et on le fait.
3: Et au bout d'un chemin de sable, nous entendons le bruit des flammes qui crépitent. Très vite, les flammes apparaissent derrière un bosquet, 2 mètres. 5 mètres de haut, les pompiers s'empressent.
6: Remontez l'établissement !
3: À 4 ou 5, ils pénètrent dans la forêt. Les flammes se calment, mais l'opération s'arrête.
7: Il n'y a plus d'eau ! Il n'y a plus d'eau ! Il faut que vous reveniez !
3: La citerne des pompiers est vide. Elle est rapidement ravitaillée par des agriculteurs. Le feu est noyé, mais aussitôt, c'est de l'autre côté du chemin qu'une autre flamme apparaît. Une nouvelle fois, les pompiers courent pour l'éteindre.
2: Le reportage de Guillaume Batin en Gironde. Et Johan, c'est donc le retour de la canicule aujourd'hui en France.
0: Il va faire très très chaud, c'est un euphémisme, des températures largement au-dessus des normales saisonnières. En attendant, ce matin, dans la matinée, on va respirer encore un peu dans l'ouest et le nord-est, alors que les températures seront déjà élevées ce matin dans le sud-ouest, également en bord Méditerranée. Quelques températures, 20 à Perpignan ce matin, 21 à Bordeaux, 19 à Lille, et puis cet après-midi, donc le pic de la canicule pour cette semaine. 38 dans la capitale attendue, ainsi qu'à Dijon, Strasbourg. Il fera 40 à Toulouse et dans le sud-ouest, c'est là qu'il fera le plus chaud, 41 degrés à Bordeaux. Attendu cet après-midi chez vous, comment ça se passe? Vous nous l'écrivez en postant vos petits messages sur la page Facebook d'ici. Chez Marie, à Aubenas, Sud-Ardèche, il fait 21 degrés. Ce matin, le ciel est clair avec une légère brise agréable, nous écrit-elle. Chez Paco, qui vit en Corrèze, à La Tronche, il fait 17 degrés ce matin. 17 à Mulhouse également chez Stéphane. Enfin, chez Lionel qui vit à Limoges. Il fait 16 degrés tous les jours ici. On fait la météo ensemble.
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0: 5h35, vous venez d'ouvrir les yeux, c'est mercredi, le milieu de l'été ou quasi presque. Voici trois voix, Frédéric, Goldman, Jones. Écoutez, ça commence comme ça.

0: Vous écoutez ici votre radio locale au plus près de votre quotidien ce mercredi matin. Il est 5h39.
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0: Et ici, tous les jours, on évite les arnaques. Aujourd'hui, Cyril gare aux faux appels.
2: Oui, avec Aude Razo, la chronique, c'est pas vrai dans un instant.
0: Et puis, côté musique, Gérard Blanc sera dans votre poste de radio. En attendant, comme tous les jours, on vous accueille sur l'antenne d'ici. Bonjour Gaël.
2: Bonjour Gaël.
3: Bonjour.
0: Vous nous appelez de la Manche, ou précisément comment s'appelle votre commune ?
3: Alors, c'est la ville de Coutances.
0: Qu'est-ce qui se passe dans votre journée, là, depuis ce matin que vous êtes réveillé ?
3: Eh bien, en fait, je me suis réveillé tôt. Je suis en vacances, mais je me suis réveillé tôt.
0: Pourquoi pas ?
3: Et voilà. Et puis, j'ai profité d'entendre votre demande d'appeler pour jouer avec vous.
0: Et vous avez eu raison. Alors, avant de rentrer dans le dur du sujet, savoir ce qui va partir et arriver chez vous, qu'est-ce que vous avez prévu pour ces vacances, Gaël ?
3: Alors, pour ces vacances, j'ai prévu pas mal de sorties dans mon département avec une amie qui vient du Mans chez moi.
0: D'accord. Donc, ça va être balade, plus ou moins sportive, tourisme ?
3: Plutôt tourisme. On fait surtout de la voiture et on va visiter à pied les beautés du département de la Manche.
0: Donc aujourd'hui même, ça commence ce mercredi.
3: Oui, tout à fait.
0: Bon, bah écoutez, on vous souhaite de profiter avec cet ami de ce petit tour dans la Manche. Et en attendant, on va vous envoyer le paqueté. C'est un sac aux couleurs de votre radio locale avec plein de goodies, comme on dit. Il y a une paire de lunettes pour assister en toute sérénité à l'éclipse. Le roman de la semaine, un calepin pour marquer vos souvenirs. Vous aimez, vous, marquer vos souvenirs pour pas les oublier ?
3: Je ne suis pas trop écriture, en fait.
0: Bon, écoutez, vous pourrez l'offrir.
3: Je suis plus lecture.
0: Vous pourrez caler un truc, un meuble avec... Il y a plein de trucs à faire avec...
2: Oui, ou dessiner.
0: Il y a toujours cette idée, on va écrire des choses dans un carnet. Mais pourquoi donc ?
2: On peut faire des origamis aussi avec les pages.
0: On peut faire des origamis,
3: J'ai une nièce qui aime beaucoup dessiner.
0: Et ben voilà.
3: Donc je vais lui faire plaisir avec un calepin.
2: Ouais, on peut laisser des mots sur les pare-brises des voitures qu'on abîme,
0: Cyril.
2: Quand on a un accident, oui.
0: En fait, pas trop.
3: Et oui, tout à fait, oui.
0: Bonne journée, on vous embrasse, Gaël.
3: Merci, moi également.
0: Et bonnes vacances, ça se passe comme ça tous les matins ici. Bon réveil, il est 5h42.
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0: 5h43, chaque matin, ici, vous retrouvez votre rendez-vous anti-arnaque. Avec nous, Aude Razo, ce matin, vous avez recueilli le témoignage d'une personne qui a failli tomber dans un piège très élaboré, un faux appel, un appel de gendarme des télécoms.
6: Oui, et c'est bien qu'on en parle, parce que la police assure que cette arnaque tourne pas mal en ce moment. Tout commence avec un simple appel. Jean-Yves, notre victime, décroche. Au bout du fil, une dame lui dit qu'elle travaille pour l'ARCEP. L'ARCEP, ça existe vraiment, c'est le gendarme français des télécoms. Et donc l'ARCEP, soi-disant, lui annonce une mauvaise nouvelle. Jean-Yves a été victime d'usurpation d'identité. Quelqu'un a ouvert une ligne téléphonique à son nom chez SFR. Dans la foulée, le commissariat appelle. Et là, le faux inspecteur, puisque oui, c'est un faux, lui annonce que l'affaire est encore pire. Le nom de Jean-Yves apparaît dans un dossier de grand banditisme, une histoire de blanchiment d'argent. Il lui demande de surtout n'en parler à personne et lui dit que le procureur carrément va le contacter le lendemain.
0: Mais alors comment est-ce que Jean-Yves a compris que c'était un piège ?
6: Eh bien, en fait, il ne suit pas les consignes. Il me dit, à ce moment-là, je suis plutôt déstabilisé, et ça se comprend. Donc, il parle de son histoire avec des amis. C'est là que l'un d'entre eux a le bon réflexe. Il lui dit d'aller à la gendarmerie. C'est ce que fait Jean-Yves. Et quand l'escroc, le faux procureur, l'appelle et que Jean-Yves lui dit « je suis chez les gendarmes », le malfaiteur raccroche aussitôt. Alors, quel est le but de tout ça ? C'est quand même ultra élaboré, vous l'aurez remarqué. Tout ça, pourquoi ? Eh bien, Jean-Yves, le faux inspecteur, lui a demandé son nom, son prénom, son adresse. L'ARCEP me dit aussi que les numéros de passeport sont ciblés, les signatures électroniques, bref, tout un arsenal qui permet à l'escroc d'usurper très facilement notre identité ou de nous cibler pour d'autres arnaques. Bon à savoir, l'ARCEP me précise qu'elle ne contacte jamais les consommateurs par téléphone, donc vous raccrochez.
0: Merci Audrazo. Ici.fr pour retrouver tous les bons plans pour se prémunir des arnaques en tout genre. C'est pas vrai, à l'onglet arnaque. Figurez-vous que le pingouin sait faire des trucs qu'on ne sait pas faire. Oui, parfaitement. Je sais que cette entrée en matière vous donne envie d'écouter tout de suite Benoît Prospero. On va faire une pause en attendant avec Teddy Swims, Lose Control sur votre radio locale. Merci d'être des nôtres ce mercredi matin.

0: ce mercredi. Ici, votre radio locale vous accompagne en ce début de journée, 5h47. Il est temps de voir comment le monde merveilleux du vivant se porte. Un monde merveilleux du vivant qui vous ouvre ses portes. Et ce mercredi, trois choses à savoir sur le pingouin. Bonjour Benoît Prospero.
1: Le pape

0: les oiseaux pour leurs plumes et leur viande, etc. Donc aujourd'hui, le grand pingouin a disparu.
1: Mais dites-moi, est-ce que le petit pingouin existe toujours ?
0: Et je vois que vous suivez parfaitement. Deuxième chose à savoir, et pas des moindres, contrairement au manchot, le pingouin peut voler. Mais comment est-ce possible ? Eh bien, en fait, le pingouin a des ailes robustes, des ailes longues, des ailes larges, qui, contrairement au manchot, permettent au pingouin de voler. Et petite parenthèse, l'évolution en fait du manchot a entraîné l'évolution de ses ailes en nageoires. Et les ailes permettent donc au manchot de nager tout en se propulsant sous l'eau. Donc, pour attraper des proies, principalement des crustacés ou encore des poissons sous l'eau, c'est un champion. Et vous allez me dire, le pingouin, du coup, qu'est-ce qu'il fait ? Ah lui aussi, il chasse, mais il ne peut pas rester sous l'eau aussi longtemps que certains oiseaux marins.
1: Donc, il faut choisir si on préfère être un manchot ou un pingouin.
0: Alors non, pas vraiment. En fait, il n'a pas le choix. Le pingouin est un pingouin, et puis c'est tout. Mystère de l'évolution. Mais quoi qu'il en soit, il le vit très bien, puisque théoriquement, les pingouins ne savent même pas que les manchots existent, et vice-versa. Bref, troisième chose à savoir, les pingouins ont des genoux. Vous allez me dire, mais comment ça se fait qu'on ne les voit pas, ces genoux ? En fait, c'est simple. Une partie de leur patte est cachée sous le plumage. Et c'est ça qui fait qu'on a l'impression qu'ils ont deux petites pattes et qu'on ne voit absolument pas les genoux. Dis-moi que je suis une poule qui relie trois fois un SMS avant d'appuyer sur OK. Le monde vivant est merveilleux. Et pour en savoir plus sur les oiseaux, vous n'hésitez pas à vous rendre sur le site du Muséum National d'Histoire Naturelle, mnhn.fr.
1: Merci Benoît Prospero, le monde merveilleux du vivant, à retrouver toute la collection en podcast et en replay sur ici.fr.
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1: 6h-10, toutes les semaines, ici, un libraire vous partage l'un de ses coups de cœur littéraires de l'été.
3: Et ce matin, on va à Amiens, à la librairie Martel, où nous attend Marie Godefroy.
1: Bonjour Marie.
4: Bonjour Yann.
1: Alors vous êtes libraire depuis 3 générations. Ce sont vos grands-parents qui ont créé la librairie dans laquelle vous travaillez aujourd'hui.
4: Oui, tout à fait ça. Annie et Lionel Martel, en 1957 à Amiens.
1: Vous avez des souvenirs, vous, petite fille, de passer un peu de votre temps dans cette librairie ?
4: Ah, beaucoup, oui, parce que ma grand-mère, à l'époque, habitait au-dessus de la librairie. J'ai moi-même habité au-dessus de la librairie avec ma famille. Et pour tout vous dire, par exemple, à Noël, on jouait à cache-cache dans la librairie avec ma sœur et mes cousins.
1: Il y a un livre qui a foncièrement changé votre vie ?
4: À bien des égards, moi je pense au Petit Prince que j'ai lu enfant. Donc on le lit avec le regard d'enfant. Je l'ai écouté aussi parce qu'il y a une très bonne version lue que j'écoutais le soir dans mon lit.
1: Sur quoi il vous a ouvert ce roman de Saint-Exupéry ?
4: Sur beaucoup de choses, sur la vision de la vie que l'on peut avoir, sur la relation à l'autre. Et c'est quelque chose qu'on ne comprend pas forcément quand on est enfant. Quand on est enfant, on voit le côté poétique, un peu le côté magie avec cette rose qu'on essaye de protéger absolument, avec ce renard qui parle. Et puis quand on est adulte, on a la seconde lecture qui est bien différente.
1: Ce matin, Marie, vous allez nous parler de L'homme aux mille détours, signé Agnès Martin-Lugan. De quoi parle-t-il, ce roman ?
4: Alors, c'est l'histoire d'une femme et de deux hommes. L'un a quitté cette femme il y a 7 ans, et le second, il vient lui donner des nouvelles de cet homme qui a mystérieusement disparu. Donc, on va découvrir l'histoire de chacun des personnages à travers leur propre voix, donc ça, c'est très intéressant. Ce qu'il y a d'intéressant chez Agnès Martin-Lugan, c'est que dans chacun de ses romans, l'autrice va vraiment sonder l'âme de chacun de ces personnages, des parties les plus lumineuses aux plus noires, la nature humaine dans tout ce qu'elle a de plus beau, mais aussi de tout ce qu'elle a de plus sombre. Dans ce roman, elle aborde le sujet de l'abandon, de la famille, mais aussi de la stérilité masculine, qui est un sujet qui est très peu abordé en littérature. Mais c'est surtout un roman d'amour, et l'amour sous toutes ses formes, qu'il soit disrupteur ou qu'il nous sauve. C'est vraiment une très très belle lecture.
1: Cette autrice, Agnès Martin-Lugan, c'est une autrice que vous suivez depuis son premier roman ou ses dernières années?
4: Oui, c'est une autrice qu'on suit depuis très longtemps et qu'on a reçue l'année dernière également. Elle a un talent aussi pour nous plonger dans des univers très cinématographiques, notamment par son travail sur le lieu, sur la nature, et qui sont toujours des personnages à part entière. Et ici, dans L'homme aux mille détours, on a la mer au cœur de Saint-Malo.
1: L'homme aux mille détours, le roman d'Agnès Martin-Lugan, c'est le choix de Marie Godefroy ce matin à la librairie Martel à Amiens, qui fait partie du groupement des librairies Ensemble. Merci Marie d'avoir été ce matin notre invitée.
4: Avec plaisir Yann, merci à vous.
1: Vous connaissez l'expression être un don juan de supermarché ? Eh bien, ce matin, dans ces tendances, le thème du jour sera la drague de supermarché. Ce sera le temps d'écouter cette chanson d'amour qui a été écrite dans un super U ou un Carrefour, je ne sais pas. Voici Gérard Blanc, une autre histoire sur votre radio ici.

0: bon réveil à 5h56 avant de retrouver toute l'équipe d'ici matin sur votre radio locale. Muriel Jourdan, comme chaque matin, est avec nous pour décrypter un phénomène de société. Muriel, aujourd'hui, on va s'intéresser à la drague de supermarché.
1: Oui, vous avez entendu parler de ça. En Espagne, l'amour n'est pas dans le pré, mais au supermarché. Parce que ces endroits semblent être devenus des points de rendez-vous pour faire des rencontres, l'heure idéale pour matcher, entre 19h et 20h. Intéressant. Ni une, ni deux. J'enfile mon impair, je prends mon micro et je pars vous demander votre avis dans la rue. Flirter au supermarché, ça vous branche ?
2: Non, je pense pas.
3: C'est hyper gênant.
1: Ok, alors visiblement, vous n'y croyez pas trop. Pourtant, en France, certaines trouvent leur prince ailleurs que dans le célèbre paquet de biscuits.
0: Et Buriel, il paraît qu'en Espagne, il suffit d'un ananas pour faire des rencontres.
1: Oui, parce qu'il existe une méthode bien rodée. Vous allez au rayon fruits et légumes, vous prenez un ananas, et si vous êtes disponible pour une rencontre, vous le mettez dans le chariot, mais la tête en bas. C'est ça, le signe de reconnaissance. L'ananas, tête en bas. Et s'il y a coup de foudre, alors là, on cogne son chariot avec celui de l'autre personne. C'est l'équivalent au fameux match des applis de rencontre. Alors attention, on y va mollo avec le caddie. En revanche, si on croise son mari avec un ananas tête en bas au supermarché, alors là, vous avez le droit de lui foncer dessus avec le chariot. Tout ce délire est parti de la vidéo d'une célébrité de la télé et actrice andalouse, Viviline. Alors on la voit dans la vidéo en train d'expliquer qu'elle est en train de faire ses courses avec une pote dans un supermarché de la chaîne Mercadona. Et son amie lui apprend qu'il y a une heure précise pour faire des rencontres. Cette vidéo a fait plus d'un milliard de vues. Mais en France, on semble pas tout à fait prêt à ça. Vous seriez prêt, vous, à flirter au supermarché ?
4: Moi, pas du tout. Au supermarché, j'ai pas envie d'y aller. C'est embêtant. Il y a du bruit, il y a des gens, ça m'embête. Moi, quand j'y vais, ça me prend mes courses, j'ai ma petite liste et je rentre, je sors le plus vite possible. Quoi. Je trouve ça atroce.
3: Exactement. T'as tes écouteurs et t'as une sale gueule et t'as envie de voir personne. Et
4: samedi après-midi, comme ça, on fait mes courses pour avoir un truc à manger, mais pas du tout un endroit où j'ai envie de rester. Quoi.
1: T'as pas envie de rencontrer quelqu'un qui achète le même cassoulet que toi et...
5: dans l'idée, oui, mais pour moi, aller faire mes courses, c'est un moment intime, c'est ma vie privée.
1: En tout cas, la technique de l'ananas retourné semble avoir plu à d'autres pays, puisqu'on trouve des vidéos de gens qui font ça au Portugal, en République dominicaine. Et figurez-vous qu'il existe des variantes selon les supermarchés. Chez l'enseigne Dia, on flirte plutôt de 10h à 11h au rayon poisson. Ça me fait pas rêver. Chez Lidl, on drague de 18h à 19h avec une pastèque. Et chez Auchan ou El Campo, plutôt entre 20h et 21h du côté des fromages. Bref, les rencontres au supermarché pourraient devenir tendance, mais c'est logique. Les applis de rencontres ont plus d'un point commun avec les supermarchés. Des milliers de produits en rayon, des mecs et des nanas qui parfois ont le melon, et des pièges. Bah oui, il faut jamais croire tout ce qu'il y a sur l'emballage.
0: À demain, Muriel Jourdan, ici.fr, pour retrouver toute la collection des C'est Tendances en podcast et en replay. C'est un plaisir de passer ce début de journée avec vous. Cyril, rendez-vous tout à l'heure, 6h30.
6: Pour l'info, en 90 secondes.
0: En attendant, on vous laisse en compagnie de toute l'équipe d'ici matin, à vos côtés ce mercredi. Excellente journée à vous.
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9: Bonjour, bonjour à toutes et à tous. Mais oui, l'équipe est au complet. On est prêt à démarrer ce Ici Matin qui vous accompagne jusqu'à 9h. Bonjour Clément Arnal.
10: Bonjour Héloïse, bonjour à tous.
9: Vous, c'est les infos.
10: Oui, c'est ça.
9: C'est
10: moi,
9: ça.
10: C'est les infos.
9: C'est ça. Faut pas que
10: vous,
9: je me trompe.
10: Vous, c'est la bonne humeur.
9: Voilà, c'est ça. À la réalisation de cet Ici Matin, Théo est au 04 75 40 10 10 pour vous accueillir pour vos annonces, vos météos ou juste pour lui dire bonjour si vous le souhaitez. C'est Mélissa qui vous accueille ce matin.
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9: Et nous sommes le mercredi 29 juillet, les amis. Vous écoutez Ici, premier sur l'actu locale Andromée en Ardèche. Il est 6h. Clément Arnal, elle n'a manqué à personne, mais elle est quand même de retour.
10: La canicule revient aujourd'hui, nos deux départements passent en vigilance orange à midi. C'est déjà le quatrième épisode de l'été alors que nous sommes pas encore en août. Et on en a tous marre, c'est ce que nous disent les habitants de Bourg-de-Péage. Ils résument très bien le ras-le-bol général.
11: C'est pénible, hein ? On en a marre.
12: Moi, j'ai déjà la peau au clair, donc c'est les crèmes solaires. La nuit, effectivement, oui, moi, j'habite dans un logement qui n'a pas de clim. À 30 degrés, c'est dur.
13: Il fait chaud quand on n'a pas d'extérieur, etc. C'est vrai qu'il fait chaud. Après, on va mal dormir.
14: Il fait très chaud, c'est très difficile.
15: Je sais pas, on peut toujours essayer de trouver des solutions, mais c'est vrai que des chaleurs comme ça, ouais, c'est compliqué.
16: J'ai chaud. C'est surtout la nuit. Le reste,
2: on se débrouille. Mais c'est la nuit, c'est épouvantable. Hein. Depuis le temps qu'on nous le dit, personne ne veut le croire. Il y a un changement de temps. Tant pis, on le supporte. Hein. On n'a pas le choix.
11: C'est la première fois qu'on voit ça. Hein. J'avais eu des vagues de chaleur comme ça, si hautes. De toute façon, on est obligé de subir. Hein. On n'a pas le choix. Hein.
10: On revient sur les maximales du jour. En fin de journal, Héloïse, les températures sont aujourd'hui 4 degrés au-dessus des normales dans nos deux départements en moyenne. Des fumées visibles depuis le Chélard hier soir après un départ de feu à Saint-Christol, incendie dans une forêt de résineux peu avant 18h. 50 pompiers et 2 hélicoptères sont intervenus. Ils ont pu circonscrire le feu en partie. 2 hectares de végétation parcourus. Le travail de noyage du feu devrait être long dans cette zone très difficile d'accès.
9: On parlait de la canicule chez nous. 14 autres départements sont en vigilance orange.
10: Dans la Gironde, inquiétude sur le front du méga-feu. Il est toujours stabilisé, pas fixé. Ça veut dire qu'il peut vite repartir. Et c'est d'ailleurs ce qui s'est passé hier. 2750 pompiers sont sur place, dont une trentaine de Drômois. Après une première équipe envoyée le week-end dernier, 8 nouveaux sapeurs-pompiers sont partis hier avec du matériel. Direction Bordeaux, Véronique Narbou.
16: Les 8 pompiers partis hier ont pris la direction de Bordeaux. Ils ne savent pas encore sur quel site ils seront déployés. Seule certitude, leur renfort sera précieux en Gironde, où la hausse des températures fait craindre une nouvelle aggravation de ce feu qui a déjà ravagé plus de 40 000 hectares. Avec eux, ils ont emmené un véhicule de commandement et 2 camions-citernes feu de forêt super, des engins équipés d'un canon et capables de transporter au minimum 8 000 litres d'eau. Ces troupes viennent s'ajouter aux 2 membres de commandement partis lundi. Et sur place, il y a également 26 pompiers de Drômois qui ont rejoint la Gironde le week-end dernier. Ils sont issus de différentes casernes du département et leur mission doit durer jusqu'au 2 août.
10: 14 reprises du feu en Gironde hier et l'évacuation de milliers de touristes du côté de Lacanau. Tout ça fait près de 225 000 évacués depuis le début du feu. Certains peuvent progressivement rentrer chez eux aujourd'hui dans quelques quartiers de la métropole bordelaise. Fin de garde à vue pour l'homme interpellé après une attaque au couteau à Paris. C'était ce lundi. 3 femmes blessées dans le centre de la capitale, dont 2 gravement. L'état du suspect jugé incompatible avec une garde à vue. Il a rejoint l'infirmerie psychiatrique de la préfecture de police de Paris. 2 plaintes de plus contre Patrick Bruel. Elles s'ajoutent aux 29 déposées avant ça. Le chanteur est déjà mis en examen pour viol et agression sexuelle. Fibre Excellence, numéro 1 français de la pâte à papier, va-t-il être placé en liquidation judiciaire ? Le tribunal de commerce doit trancher aujourd'hui, mais les salariés ont peu d'espoir. Pas d'usine du groupe chez nous, mais Fibre Excellence est parfois essentielle pour notre filière bois. La Drôme et l'Ardèche y envoient chaque année 60 000 tonnes de bois. Alors certains craignent pour leur débouché.
9: Du travail jusqu'à fin 2027 pour débosseler les voitures à Aubenas.
10: Oui, ça paraît fou, c'est ce qui attend l'entreprise de carrosserie PDR Team, une sorte d'urgentiste de la grêle. La grêle qui a frappé durement le sud Ardèche il y a 2 semaines. PDR Team vient donc d'ouvrir une plateforme éphémère à Aubenas. Pierre-Jean Pluvy, les besoins en réparation de voitures, ils sont énormes.
17: Oui, on estime à 10 000 le nombre de véhicules endommagés par la grêle dans la région d'Aubenas. Trop pour les carrossiers du secteur, explique Lucas Heredero, responsable de la plateforme PDR Team.
18: Si on n'était pas là, il y aurait du travail sur 4-5 ans, je pense, sur la zone, pour les carrossiers traditionnels, ce qui est énorme.
17: Alors pour l'instant, le dispositif ne fait qu'expertiser les voitures. Le débosselage n'a pas débuté. Les experts estiment les dégâts. C'est le cas de Claude pour la Massif.
19: Lorsque le véhicule n'est pas réparable économiquement, on voit avec le sociétaire, soit il ne veut plus de son véhicule, on va lui proposer du coup de céder le véhicule à l'assurance, ou alors de toucher une dépréciation esthétique s'il souhaite conserver son véhicule.
17: Et c'est justement l'inquiétude de Boris qui attend l'avis de l'expert.
20: C'est une voiture qui est âgée, hein, qui a une vingtaine d'années, mais le problème qui se passe, c'est que vu la vétusté, est-ce qu'on va pouvoir la réparer ? Est-ce qu'on va nous dire, ben, écoutez, votre voiture, elle passe en épave ? On ne sait pas, on est un peu inquiet parce que les temps sont durs. Hein.
17: La machine est bien huilée, les voitures passent dans un scanner qui est capable de sortir une estimation en fonction de ce qu'il voit. La plateforme peut examiner 130 véhicules par jour. PDR Team devrait rester 1 an et demi à Aubenas.
10: Précision, Pierre-Jean Pluvy. Lui n'a pas besoin de passer au garage. Le petit train de Valence fait le plein en ce moment, notamment la balade de 11h30. C'est la plus prisée, les wagons sont souvent complets. Ça peut être une façon de rester un peu au frais pour visiter la ville. Les visites sont maintenues l'après-midi, malgré la canicule. En vélo, après sa 4e place au Tour de France, Paul Sexas grimpe au classement mondial des coureurs. Il est propulsé à la 5e place, à seulement 19 ans, on le rappelle. Et vous ne devinerez jamais qui est en haut de ce classement, le Slovène Tadej Pogacar. Quelle surprise. Non, un petit
9: suspense
10: peu, je plaisante un petit peu. Parce que,
9: vous êtes moqueur.
10: Un petit peu moqueur, La météo, Héloïse, oui. Il va faire chaud aujourd'hui.
9: Il va faire chaud. Alors ce matin, ça se passe comment déjà? Premier relevé de température au 04 75 40 10 10 ou sur la page Facebook de votre radio. Chez Francis, en Dansette, on a déjà 21 degrés. On est dans le Nord Drôme. À Huppy, chez Bernard, 21,1 degrés, 81% d'humidité, 1001,6 au baromètre. Vent de sud et ciel clair. Dans l'ensemble, hein, c'est un ciel dégagé pour tout le monde ce matin, y compris à la Voulte, chez Edith, sans vent cette fois pour Edith, avec 19 degrés. Si on va à Aubenas, chez Marie, déjà 21 degrés. Bonne journée chaude, dit-elle, avec des guillemets. Wow, pourquoi des guillemets? Ah, parce qu'il manque le très ou le très très ou le très très très, peut-être. Effectivement, température à la hausse très nettement, très très très très très, 29 à 33 à 1000 mètres d'altitude, jusqu'à 38 degrés en pleine, sous le soleil. Aujourd'hui, nous aurons à Annonay et Privas 36 degrés, à Aubenas, Montélimar et Romans 37 degrés, à Valence 38 degrés. Cette nuit, de rares nuages, des maximales en pleine entre 17 et 21 degrés. Et puis demain, à nouveau du soleil, des maximales en très léger retrait, peut-être un petit degré de moins. On ira quand même jusqu'à 38 degrés dans l'ensemble sur la Drôme et sur l'Ardèche. Et vendredi, voilà, ça va baisser, puis le temps va commencer à se dérégler un petit peu. Samedi, on devrait avoir un risque de pluie jusqu'à dimanche et un petit recul des températures, mais ça va regrimper ensuite. On a une bonne semaine devant nous encore de chaleur, donc soyons patients.
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9: Bon, sinon, est-ce que vous avez des projets de voyage? Paris, Milan, Vierzon, New York? Ce sera New York pour téléphone. Pourquoi Vierzon, ça vous fait rire, Clément?
10: Avec les autres villes.

0: Allez, on vous emmène. C'était Téléphone sur Ici Drôme Ardèche, il est 6h10.
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0: On va faire des bébés ce matin, des bébés figuiers, calmez-vous, avec Jean-Yves Ménien qui va nous proposer un petit atelier marcottage à suivre dans quelques instants sur Ici Drôme Ardèche, ce sera votre rubrique Côté Jardin. Mais d'abord, nous sommes le mercredi 29 juillet, c'est aujourd'hui la journée mondiale du tigre, journée créée en 2010 pour sensibiliser à la protection de cette espèce menacée. Si sa population était estimée à 100 000 individus au début du XXe siècle, il ne reste aujourd'hui, selon WWF, plus que 3900 tigres sauvages répartis de l'Inde à la Russie en passant par le Népal, le Bhoutan, la Thaïlande ou l'Indonésie. Les menaces qui pèsent sur lui, le braconnage et la destruction de son habitat. Le tigre, le saviez-vous, est le plus grand félin du monde. Il dépasse le lion d'une courte tête. Si comme votre chat, il a la langue râpeuse et passe une bonne partie de sa journée à se laver, contrairement à votre matou, il ne ronronne pas et adore l'eau. D'un poids qui peut excéder les 300 kilos, il est incroyablement puissant et peut effectuer des sauts de plus de 10 mètres de long ou 5 mètres en hauteur.
3: Bonsoir, je suis tigrou.
4: Oh, vous me faites peur.
3: C'est au naturel. Tout le monde a peur des tigres. Permettez que je me présente. Tigrou, T-I-W-G-R-O-U. J'ai un gros de plus que les autres.
0: Le saviez-vous, chaque tigre a un motif de pelage unique. Ses rayures sont aussi personnelles que des empreintes digitales. Par ailleurs, si par imprudence il vous prenait l'envie d'en raser un, sachez que vous retrouverez sur sa peau le motif de ses rayures. Ce serait bien imprudent. De toute façon, il est plus beau avec ses poils. Ce tigre magnifique qu'il faut protéger, non seulement pour lui, mais aussi pour tout l'écosystème auquel il appartient. Car sauver une espèce, c'est toujours sauver le monde vivant qui l'entoure.
3: C'est merveilleux, un tigre, car les tigres sont merveilleux. Leurs oreilles sont élastiques, leur corps est monté sur un tour. Ils sont ils dansent, ils tournent en rond et rond, rond, rond, rond, rond. Les tigres sont des animaux merveilleux dont je suis merveilleux. Dont je suis merveilleux.
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0: Bon réveil sur Ici Drôme Ardèche. Il est 6h13 et voici notre expert jardinier avec un chouette programme à nous proposer aujourd'hui dans Côté Jardin. Bonjour Jean-Yves Ménien.
6: Bonjour Héloïse.
0: On va faire des bébés figuiers.
6: Oui, oui, même si c'est un peu des fois l'époque où, évidemment, on ramasse des figues. Et puis des fois, quand on vient goûter des figues hein, chez quelqu'un, on se dit, oh là là, qu'est-ce que j'aimerais bien l'avoir chez moi, celui-là. Voilà, alors, si vous pouvez toujours négocier avec le propriétaire pour essayer de faire une marcotte. Alors, on va faire ce qu'on appelle une marcotte terrestre. Il existe la méthode de marcotte aérienne. Là, je vais vraiment vous parler de la méthode de marcotte terrestre. C'est-à-dire qu'on va essayer de repérer des pousses qui partent du pied de l'arbre. Alors, il faudrait au moins qu'elle fasse un mètre de longueur. Ce sont des pousses qui sont pas très grosses, qui vont faire 1, 2, allez, maximum 3 cm de diamètre. On prépare, on dégage un petit peu la terre aux abords. On travaille un petit peu la terre sur 10 cm pour qu'elle soit meuble. On amène du compost. Et là, on va plier la branche. Sur la moitié de sa longueur, on va enterrer la branche, alors au moins sur 10 cm de profondeur. Donc on creuse un petit peu. Puis vous la faites ressortir la tête. Alors ça fait un peu une courbe comme ça. Vous remettez bien la terre par-dessus. Comme ça va a tendance à pas vouloir tenir tout seul.
0: C'est ce que j'allais vous dire. Comment est-ce qu'on fait tenir voilà. Ça faut un arceau c'est... métallique, faut quelque chose qui voilà. Tienne.
6: Parce que vous me voyez pas, mais je suis en train de faire des gestes. Donc, alors soit on met une grosse pierre dessus, ce qui est pas un vrai problème. Hein. La pierre est sur la terre, elle va faire un peu du poids, elle va même maintenir un peu le frais. Soit on prend un morceau de fil de fer. Assez quand même pas trop fin, on fait si vous voulez comme une grosse épingle que l'on va venir planter dans le sol pour bien tenir cette pousse. Voilà. Mmh. Et vous allez bien arroser pour que la terre soit bien humide, 2-3 arrosages pendant la fin de l'été, et puis ensuite vous allez un petit peu l'oublier, cette marcotte, hein. Dans un an, à l'automne qui va suivre, des racines se seront formées, la pousse aura continué à pousser, et il suffira de couper, d'arracher le plant et de le replanter.
0: Et voilà, vous savez maintenant comment on fait des bébés figuiers. Les conseils de Jean-Yves Ménien, chef jardinier de l'abbaye de Val-Sainte, sont à retrouver sur le site et l'appli d'ici Drôme Ardèche. Il est 6h15. Et si on rencontrait quelqu'un de nouveau aujourd'hui? Rencontrer quelqu'un, c'est souvent découvrir tout un univers, et c'est ce qu'on fait chaque matin avec Jean-Bernard Catella dans Les gens d'ici. Alors direction Soux, dans une poignée de minutes, pour rencontrer une potière. Ce sera juste après Florent Patny et Un jour, une femme.

0: compagnie. Un jour, une femme. Ici Dromardèche, il est 6h20.
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0: Il adore découvrir les gens d'ici, Jean-Bernard Catella, et ensuite il aime vous les faire rencontrer. Voici son portrait du jour.
3: Le quotidien d'Adélaïde, c'est d'avoir les mains dans la terre. Elle est artiste potière et céramiste à Soues. Son univers se situe à la croisée des rencontres entre l'eau, l'air, le feu, la terre et la peau. Il n'est donc pas étonnant que son atelier s'appelle Terre à Peau.
4: Depuis toute petite, j'aime la terre. J'aime la matière, en fait.
3: Tu étais où à l'époque ?
4: J'ai grandi à Lyon, mais j'ai passé beaucoup de temps en Normandie, beaucoup de temps à Lille et beaucoup de temps à Belle-Île, en mer. Donc, en fait, j'étais un enfant assez nomade.
3: Et la poterie est arrivée comment ?
4: Alors, moi, j'aimais bien mettre les mains dedans, parce qu'en fait, ça servait de lien, ça servait de construction. C'était le ciment qui permettait de lier le bout de coquillage, la plume, la feuille, tout ce qui traîne. Tous mes petits trésors, ça permettait de les fixer ensemble. Et en parallèle, j'aimais beaucoup, beaucoup aller chez le potier à côté de chez mes grands-parents. Donc, dès que je pouvais, je fonçais avec mon vélo, rejoindre le potier, je me mettais dans un coin et je bidouillais dans son tas de gravats et j'assistais à pas mal de cuissons au bois. J'étais gamine, donc toute petite. Moi, ce qui m'intéresse, c'est la terre. C'est la terre dans son ensemble, avec le gravier, le métal, le sable, le bois, les plantes, marquer, imprimer, graver cette terre avec ce qui me tombe sous la main. Donc, ça peut être tout n'importe quoi.
3: Tu as fait une rencontre extraordinaire dans ton métier. Quelqu'un qui t'a vraiment impulsé, donné la direction.
4: Emmanuel Estève, un potier qui était rue Saint-Jean à Lyon, un très grand potier en termes d'émail et surtout de recherche d'émail de cendre, une tête d'hirsute, mal aimable, mais qui m'a, lui, envoyé vers le centre de formation où je me suis formée, dans la Nièvre, un superbe centre de formation où on apprend les choses pour de vrai et surtout on a les sens en éveil de façon permanente. Donc, il y a tout ce qu'il y avait dans le centre de formation, et puis il y avait tout ce qu'il y avait les week-ends, donc des rencontres avec des potiers, des cuissons primitives, éphémères, sauvages, dans les bois. C'est aussi parce que je suis tombée sur une année où on avait un groupe de potiers en formation, hyper passionnés, qui n'avaient pas froid aux yeux. Moi, toute ma vie de potière, ça fait bientôt, ça doit faire à peu près 25 ans que je suis potière, c'est que des essais et des essais. 25 ans plus tard, il y a toujours de la casse dans mon four, et le jour où il n'y aura plus de casse dans mon four, c'est que je tournerai en rond, il faudra soit que je trouve une autre matière, soit que j'amène d'autres éléments, soit que je change de métier.
3: Tu me disais, voilà, ici, je me suis installée parce qu'il y a du minéral, et il y a du végétal, et il y a des personnes.
4: Voilà, moi j'ai besoin d'avoir du minéral, du végétal, j'ai besoin d'avoir une vie sauvage autour de moi, j'ai besoin de pouvoir crapahuter quand j'ai envie, j'ai besoin de pouvoir voir les montagnes, et puis j'ai besoin de vivre dans un village parce que j'aime beaucoup vivre avec les gens, et que Soues est une commune magnifique, avec des associations, une ville, village, des choses à faire tout le temps, tout le temps, tout le temps, des gens, de la nature, du minéral et du végétal, de la terre, partout, de la terre arable et de l'argile.
3: Terre à Peau, un atelier à découvrir avec des créations artisanales, utilitaires et décoratives, de l'assiette au personnage en forme de dragon. Adélaïde ne manque pas de passion.
0: Merci Jean-Bernard Catella. On la retrouve donc dans la rubrique Gens d'ici sur le site et l'appli d'ici Dromardèche. Vous écoutez Ici Matin, on est ensemble jusqu'à 9h, il est 6h24.

0: Les soirées mondaines, Doria, à suivre côté musique, Toto Axel Red et Paul Young dans votre radio. Chers amis Bélier, la journée s'annonce pleine d'amour, m'a dit Catherine Viguet qui nous rejoint dans une poignée de secondes pour son horoscope. Retour de l'actu dans moins de 3 minutes.
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0: Bonjour Catherine Viguet.
6: Bonjour Héloïse.
0: On fait la place belle à un signe.
6: Aux natifs des Verseaux, la pleine lune est chez eux. Bélier, il y a de la joie dans l'air. En fait, grâce à vos amis, vos amours, vous passez une belle journée. Taureau, vous vous opposez à la manière de faire ou de penser d'une personne. Et ça se passe en famille. Gémeaux. Un milieu de semaine propice au dépaysement et à votre enrichissement intellectuel. Cancer, ce sera bien, vous aurez les mots pour être compris, ça vous apaise ô combien. Lion, le paysage s'éclaircit, il faudra vous entendre avec une personne, ça ne vous posera pas de problème. Vierge, un travail important vous attend, de prendre soin de vous aussi, journée prenante. Balance, vous aimez ce mercredi, votre envie d'affection, de compliment est assouvie. Scorpion, eh bien, vous voulez refaire le monde, mais il y a des jaloux, des mécontents, et oui. Sagittaire, cette pleine lune en signe ami favorise vos envies de voyage et de discussion. Capricorne, il se passe quelque chose côté trésorerie, vous veillez et vous assurez vos biens. Verseau, un regain d'énergie et la certitude que tout vous est possible, vous avez 2 jours. Poisson, votre mission aujourd'hui et demain, c'est d'être attentif à vos états d'âme. Et pour nous tous, on se projette pour demain en confiance.
0: Et on n'oublie pas de fêter les Martes.
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0: Clément Hernal, l'info d'ICI vous emmène ce matin dans un refuge pour animaux.
7: Oui, retour de la canicule en Drôme et en Ardèche. Une de plus, on commence à en avoir marre. Un enchaînement de vagues de chaleur terrible pour les animaux. On vous emmène ce matin au refuge, dans un refuge du Rhône qui en recueille de toute la région. Il n'avait jamais vu ça. On en parle juste après le tour de l'info en 90 secondes. Cyril Ardo-Redon.
8: Dans le Var, le feu du Gros Bessillon est déclaré officiellement fixé selon la préfecture après avoir parcouru 4500 hectares. Feu stabilisé mais pas fixé en revanche en Gironde. Une semaine jour pour jour après avoir démarré, il y a eu 14 reprises de flammes hier. Près de 60 000 habitants de Mérignac, du Haillan et d'Aisine, près de Bordeaux, ont été autorisés à rentrer chez eux. Aujourd'hui, 65 départements, parmi lesquels la Gironde, le Var et une grande partie de la moitié nord du pays, sont placés en orange pour un risque élevé de feux de forêt, selon Météo France. Et puis voilà qui n'arrangera rien sur le front des incendies. 16 départements d'Auvergne-Rhône-Alpes et de Bourgogne-Franche-Comté, ainsi que les Landes et la Gironde, sont en vigilance orange aujourd'hui à la canicule. On attend jusqu'à 41 degrés à Vichy dans l'Allier. Dans l'Allier, un jeune homme grièvement blessé dans la nuit de lundi à mardi après une fusillade à Yzeure près de Moulins. 8 tirs de type Kalachnikov entendus selon le parquet. Une enquête est ouverte. Le soulagement pour les salariés d'Okaidi. Le plan de continuation a été validé par le tribunal de commerce de Lille. La marque de vêtements pour enfants sort de redressement judiciaire. Ces derniers mois, l'enseigne a dû se séparer notamment de 290 postes et 60 magasins en France. Et puis un cycliste français dans le top 5 du classement mondial de l'UCI. Il s'agit bien évidemment de Paul Sexas, jeune prodige d'à peine 19 ans. Il a gagné 3 places après le Tour de France. Tadej Pogacar, Remco Evenepoel et Jonas Vingegaard occupent les 3 premières places.
7: On vient d'entendre le retour de la canicule chez nous. Pour nous, c'est pénible. Pour les animaux, c'est un enfer. Les oiseaux sont particulièrement touchés. À Saint-Forgeux, dans le Rhône, le centre de soins L'Hirondelle a pris en charge près de 2000 animaux sauvages depuis la canicule fin mai. Le centre s'attend à être encore débordé, Cédric Armel.
9: Des dizaines de martinets attendent de manger dans des cages.
10: Je prends le martinet, je lui crochette le bec avec l'ongle, je le bloque ouvert avec mon autre main et ensuite, hop, je fais passer le grillon dans la bouche.
9: Explique Betty, une bénévole, le meilleur moyen pour ces oiseaux noirs de 5 à 6 cm de long de reprendre des forces.
11: On voit l'os et il n'y a rien là. Il n'y a pas de chair, il n'y a pas de muscle, il n'y a rien. Il est rachitique, quoi.
9: C'est comme si on voyait les côtes et le sternum d'un humain. Ces oiseaux, Anne Fourier en voit arriver tous les jours dans son centre.
12: On est à peu près à 1300 martinets globalement. 28 ans de l'hirondelle, c'était un record historique de nombre de martinets reçus.
9: Elle et ses équipes ont dû en prendre en charge jusqu'à 200 par jour au plus fort de la canicule. Un record des oiseaux arrivés du Rhône, mais aussi de la Loire, de la Drôme et de l'Ardèche, après avoir été ramassés par des passants.
12: Les petits ne mangeaient pas pendant plusieurs jours et ont décidé effectivement d'échapper à la fournaise et de se jeter du toit. Le martinet niche sous les toits. Donc en fait, ces animaux en fait, qui avaient très faim et qui suffoquaient sous la chaleur du toit. Donc ils ont décidé de sauter du toit.
9: Des scènes qui se sont répétées à Lyon, Valence, Saint-Étienne, Firminy ou encore Montélimar.
12: Et ça tombe même sur la tête des gens. Donc on a vraiment des gens qui nous ont dit ça, quoi. Ça leur tombe dessus.
9: Une catastrophe pour les habitants des départements concernés.
12: Un martinet mange 20 000 insectes par jour, dont les fameux moustiques. Et un martinet en moins, c'est 20 000 insectes en plus par jour dans le ciel. On a besoin de ces animaux pour réguler en tout cas les populations de moustiques, mais le martinet est clairement en train de s'effondrer. En tout cas, les populations s'effondrent.
9: Sans parler des autres animaux recueillis par le centre, faon, sanglier, cerf, marcassin, avec pour certains plusieurs mois de soins.
12: Donc on a vraiment, on va avoir une perte de biodiversité qui est monumentale. Et il faudrait très très sincèrement qu'on s'en préoccupe maintenant, tout de suite.
9: Elle appelle les élus locaux à protéger ces espèces, surtout le martinet. Anne Fourier craint maintenant un nouveau coup de chaud pour le centre.
7: Reportage Cédric Hermel à retrouver sur notre site ici.fr.
0: Dans le prochain journal, la filière bois retient son souffle.
7: Oui, elle est directement liée à l'avenir de l'entreprise Fibre Excellence. Le leader de la pâte à papier est au bord de la liquidation judiciaire. On en parle avec une entreprise drômoise qui y envoie plus de la moitié de sa production de bois. Et puis, on monte à bord du petit train de Valence. Il fête ses 10 ans cette année et il plaît toujours autant, malgré la chaleur. Beaucoup de trajets à fiche complet. Petit train, c'est une bonne idée aujourd'hui. Avec la chaleur qui fait, là, ça serait un peu de vent.
0: Titres, hein. Non, je dois avouer.
7: Bon, pas de titres, hein. On reste à l'intérieur.
0: Ça me déprime plutôt. Un peu, les petits trains. Je sais pas pourquoi.
7: Bon.
0: Pardon, je suis désolée à tous les amoureux des petits trains. J'aime bien les vrais trains.
7: Vous avez heurté les.
0: J'aime bien les vrais trains, mais les petits trains de visite, je trouve, je sais pas pourquoi. Je sais pas pourquoi. Bref, aujourd'hui, donc du soleil avec tout au plus quelques nuages, un vent généralement de sud modéré, et puis des maximales effectivement très élevées, 29 à 33 degrés à 1000 mètres d'altitude, jusqu'à 38 degrés en plaine. À Vassieu-en-Vercors, on attend 29 cet après-midi. À Cédron, 31. À Saint-Martin-de-Valamas, 34, à Tueil, ce sera 34 aussi, à Haute-Rive, à Entraigues, 35 degrés, à Cray, 36, à Joyeuse, 37. Vous aurez droit à 17 à 21 degrés cette nuit en pleine pour les minimales, avec une nuit plutôt dégagée, et demain on repart sur du soleil, peut-être un petit degré de moins. Voilà, on pourra au moins compter les degrés en moins jusqu'à samedi, où là on devrait avoir une baisse un tout petit peu plus sensible des températures, même si ça remonte ensuite. Mais c'est vrai qu'on aura un temps plus mitigé ce week-end avec un risque de pluie.
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0: Bon, bref, il fait chaud, quoi. Qu'est-ce qu'on va faire? Qu'est-ce qu'on va faire de cette journée? Vous allez faire quoi, vous? Vous restez chez vous? Vous cherchez un petit coin de verdure, un bout de rivière, une grotte, une clim? On veut du frais. Ben oui, on veut du frais. Mais regardez pas comme ça, Clément. Oui. On veut du frais.
7: Ah ben là, oui.
0: Bon, en attendant, on vous offre un peu de musique. Voici Toto sur Essie Drôme Ardèche.

0: the Line sur ici Drôme Ardèche. Il est 7h20.
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0: On s'adapte au temps qui fait sur ici Drôme Ardèche et on vous propose tout plein de sorties de fin de journée et de soirée, histoire de s'amuser, voir du monde, passer un bon moment après la chaleur. Ce sera dans les 3 plus d'ici une dizaine de minutes. Et puis avant ça, on retrouve notre vétérinaire qui nous explique comment faire que notre chat ait un beau poil. Mais d'abord, première étape de cette demi-heure, un petit plaisir partagé au micro de Jean-Bernard Catella.
3: Bonjour, je m'appelle Alain. Mon plaisir, l'été, c'est la pêche et la truite en plus. Et en ce moment, je vais surtout dans des rivières qui sont un petit peu sous roche-pôle, les petits ruisseaux, et puis la pêche dans le Doubs. C'est une éducation familiale, quoi. C'est mon père qui m'a emmené à la pêche, sur son vélo, et j'ai appris à pêcher, et voilà. Un bon pêcheur, il faut qu'il soit, surtout la pêche à la truite, il faut qu'il soit sportif. Parce que, il y a des arbres qui tombent, il faut passer des buissons, il faut faire de la marche, la pêche à la truite. On n'est pas assis comme dans un lac. Donc, on marche le long d'une rivière, on a un petit gouffre qu'on appelle nous des gours, on met notre canne dedans, si ça mord pas, on fait deux fois le lancer, et on repart à un autre. J'ai même une petite anecdote, je descends donc dans un ruisseau, je pose ma voiture devant des maisons et je vais à la pêche. Et quand je reviens sur mon pare-brise, un petit mot, vous évitez de vous stationner ici et on vous met à l'amende. Et puis un monsieur, des gamins qui viennent me voir, ils me disent, monsieur, vous êtes à l'amende, on va vous mettre un gage. Je dis, qu'est-ce que vous mettez comme gage? Il me dit, il faut nous donner des bonbons. Dans un coin perdu. Et je dis, j'ai pas de bonbons dans mon panier de pêche. Et un autre gage, c'est vous nous montrez vos poissons. Chance ce jour-là, j'avais 4 truites et la plus petite, elle faisait 28 cm. Et j'en avais une qui faisait 45. Donc ils étaient enchantés. Ils ont appelé le papa, le pépé et tout le monde est venu voir mes truites. Et moi j'étais content de les montrer.
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0: Un poil brillant, doux et sans nœud. Non, je ne parle pas de vous, Clément Arnal, même si vous avez une très belle chevelure brune. Non, c'est le rêve des propriétaires de chats, bien sûr. Et ça tombe bien, notre vétérinaire, le docteur Pierre Fabin, est avec nous pour nous donner ses astuces maison pour un pelage au top. Écoutez, quand même, ça peut vous intéresser, hein, Clément.
5: Alors déjà, il y a un truc. Il n'y a pas de magie. Le poil d'un chat, c'est comme nos cheveux. Si on mange mal, qu'on est stressé et qu'on ne fait pas un minimum d'entretien, ça finit plutôt moche. Donc oui, il y a des gestes simples à la maison, mais il faut voir ça comme un ensemble. Le premier secret, c'est l'alimentation. Un chat qui mange des croquettes bas de gamme, bourrées de glucides et pauvres en acides gras essentiels, aura rarement un poil brillant. Ce qu'il lui faut, ce sont des protéines de bonne qualité et des oméga-3. Et ça, on en trouve dans la plupart des croquettes premium.
0: Côté brossage, est-ce qu'il y a des choses à faire aussi?
5: Oui, même si votre chat n'est pas un persan, un petit coup de brosse régulier, c'est super utile. Déjà, ça retire les poils morts avant qu'il ne les avale, donc moins de boules de poils. Et puis, ça stimule la circulation et répartit le sébum naturel sur toute la longueur du poil. Résultat, pelage brillant assuré. L'idéal, c'est de choisir une brosse douce, surtout si votre chat n'est pas fan, et on transforme ça en moment de câlin. On caresse avec la brosse, on récompense, et on le fait un peu chaque jour, plutôt qu'une grosse session où on le coince dans un coin.
0: Et qu'est-ce qu'on peut faire de plus ?
5: On peut lui donner de l'huile de saumon qui est très riche en oméga-3. Une demi-cuillère tous les jours dans les croquettes, ça peut vraiment améliorer la qualité du poil. Et en plus, la plupart des chats adorent ça. Vous pouvez aussi tester la levure de bière à saupoudrer sur la ration. C'est bourré de vitamine B et ça renforce le poil et la peau. Et en dehors de l'assiette, il y a aussi les massages. Un petit massage doux avec vos mains ou avec un gant massant, ça stimule les glandes sébacées et améliore la qualité du poil. Et en plus, c'est un super moment de complicité. Et puis dernier point, regardez aussi ce qu'il se passe à l'intérieur de votre chat. Un chat stressé, malade ou infesté de parasites aura souvent un poil plus terne. Donc les soins de base, antiparasitaires, visite régulière chez le vétérinaire, environnement calme, ça compte aussi. Et si malgré tout ça, votre chat a le poil terne, qui graisse vite ou qui tombe beaucoup, c'est peut-être le signe qu'il y a un souci médical. Dans ce cas-là, une petite visite chez votre vétérinaire, c'est la meilleure astuce que je puisse vous donner.
0: Merci beaucoup, docteur Pierre Fabin. En ce moment, les poils de chat, ils en perdent, hein, parce qu'il fait chaud, donc ils se dépoilent pas mal. On retrouve Axel Red tout de suite dans votre radio, le temps que je perde ma voix. Il y aura Paul Young ensuite. Non, elle va revenir, juste le temps de l'écouter chanter. Ensuite, je vous emmène voir un petit film en plein air ce soir. Jamais.

sensualité, c'était Axel Red sur ICI Drôme Ardèche. Merci pour toutes vos météos sur la page Facebook d'ICI Drôme Ardèche. Et puis

0: degrés déjà. C'est plus chaud qu'à l'Argentière, 22,8 degrés chez Jean-Michel. Et puis à Salavas, hein, tout au sud du département, 17 petits degrés. Quelle chance vous avez, Myriam, ce matin. Le ciel est bleu laiteux.
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0: Et c'est parti pour les 3 plus, avec plein d'idées sorties pour ce mercredi en Dromardèche. On commence avec vos marchés nocturnes du jour. À Montréal, Salavas, Tournon, Saint-Vincent-de-Barès, Ruons, Aubenas, Rémusat, Albons, à Unessous, Beaufort-sur-Gervanne ou encore Alex. Et puis toujours en nocturne, chaleur oblige, on vous propose des séances de cinéma. Comme ce soir à Luz-la-Croix-Haute, à la salle des fêtes, une projection de Toy Story à 19h. Vous avez Toy Story 5, hein, le dernier. À Saint-Donat-sur-l'Herbasse, c'est une séance en plein air au lac de Champeau qui vous attend à partir de 22h, projection de Vaiana, la légende du bout du monde. À Pierrelatte, soirée Spider-Man Brand New Day à 21h45 au parc municipal. À la Louvée, ce soir au foyer, projection des Mignons et des Monstres, ça c'est à 21h. Et puis à la Guinguette du château de Satilleux, ce soir à la tombée de la nuit, notez cette projection grand air du film Juste une illusion. Et puis les bonnes idées sorties, ça va être aussi grâce à nos offices de tourisme. La preuve avec une visite insolite de Pierrelatte qui vous est proposée par l'office de tourisme Drôme Sud Provence. Demain, jeudi, Jean-Baptiste Pascal, son directeur, nous en parle.
3: C'est une visite de patrimoine qu'on a appelée du Moulin au Rocher, puisque vous n'êtes pas sans savoir qu'il y a un énorme rocher en plein milieu de la plaine de Pierrelatte et le village qui est construit autour. Donc autour des... au détour des ruelles pittoresques, vous découvrez de nombreux trésors du patrimoine pierrelatin et son emblématique moulin à vent, puisqu'on a un superbe moulin en fonctionnement à Pierrelatte. Vous connaîtrez aussi les origines singulières de la légende de Gargantua. Et puis également des infos qui vous seront dévoilées sur notre célèbre rocher qui domine le cœur historique de notre ville. Et le parcours s'achèvera au village provençal, où dans lequel vous allez pouvoir trouver plus de 340 santons qui sont mis en scène à travers les métiers et de la vie quotidienne du temps jadis. Les réservations se font également dans nos quatre accueils, donc à Pierrelatte, à Saint-Paul-Trois-Châteaux, à Suze-la-Rousse et à la gare d'Adémar. Le même numéro de téléphone, 04 75 04 07 98. Et notre intercommunalité Drôme Sud Provence a souhaité offrir le patrimoine aux plus jeunes. Donc c'est gratuit jusqu'à 18 ans. Et nous ne faisons payer que des personnes majeures, donc au prix de 5 euros.
0: Ça c'est chouette. La visite du Moulin au Rocher, c'est demain jeudi à 18h à Pierrelatte.

0: Come back and stay, c'est Paul Young sur ici Drôme-Ardèche. On va continuer en musique, bien entendu, avec Daniel Balavoine, Abba et Pascal Obispo dans la prochaine demi-heure. Et puis l'humour en tube qui arrive dans une poignée de secondes. On va parler de la vie de couple et de savoir si elle est enviable ou pas. Ce sera avec les humoristes de Fred Ballard. Retour de l'actu locale dans moins de 4 minutes.
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7: Au début, on expérimente le couple avec les 3 S, surprise, séduction, sexe. Après, on expérimente la vie de couple avec les 3 R, reproche, routine, ronflement.
8: Voilà, et ça c'est vrai que tout de suite ça fait moins rêver. Donc, avis aux célibataires qui passent l'été tout seuls dans leur grand lit, comme Anne Roumanoff. Profitez-en pour vous étaler, dormir en étoile, y'a que ça de vrai pour rêver à l'amour qui rime avec presque toujours.
7: J'ai été 25 ans en couple à durée indéterminée, on a une rupture conventionnelle et je suis pas pressée de retrouver un couple en CDI, vraiment, non, vraiment, parce que là j'ai fait un stage de 6 mois, j'ai eu un CDD d'un an, là je viens de finir un stage découverte d'une semaine.
8: Ah ben oui, ça se confirme, hein. Sur le marché de l'amour c'est comme sur le marché du travail, les carrières longues n'ont pas du tout le vent en poupe. Aujourd'hui, il faut papillonner hein, pour engranger de l'expérience et se faire chasser ou rester solo pour se faire bronzer.
9: Franchement, le célibat, ça pourrait être la norme. En vrai, le célibat, c'est la tranquillité. C'est comme un transat au soleil, le célibat. Le couple, c'est plus la piscine glacée à côté. T'as tous tes potes en couple qui sont dans l'eau et qui arrêtent pas de te dire « Allez, viens, Nina, plonge !» Bon, au début, elle est un peu froide, mais après, on s'habitue. Mais t'as les lèvres bleues, t'es gelée, ça se voit que t'es pas bien, fous-moi la paix.
8: Voilà, bah normalement, après cette démonstration de Nina Azoulay, les célibataires de l'été seront désormais très heureux de l'être, hein, comme quoi l'humour sauve de tout. On peut se marrer tout un été en solitaire, en bord de mer. Si, si, c'est possible.
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0: On vous souhaite un excellent mercredi, nous sommes le 29 juillet, vous écoutez Ici, premier sur l'actu locale en Drôme et en Ardèche, il est 7h. Clément Arnal, la Drôme et l'Ardèche de nouveau en vigilance orange canicule dès ce midi.
10: Canicule épisode 4, elle ne vous avait pas manqué, mais elle est déjà de retour. On en a marre, on va suffoquer, on va râler, on va transpirer pendant plusieurs jours, Dylan Prieur.
11: Oui, et il devrait durer jusqu'au début de la semaine prochaine, au moins. C'est en tout cas ce qu'annonce Météo France. Une particularité, cette fois-ci, il y aura un gros risque d'orage en plein milieu de l'épisode caniculaire, vendredi et samedi. Ça ne fera pas vraiment baisser les températures, seulement 1 ou 2 petits degrés de moins. Les températures, justement, sur cette nouvelle canicule, elles seront un petit peu moins chaudes que la dernière fois. Selon Météo France, le pic est attendu aujourd'hui et demain, avec 36 degrés à Valence et à Die, 37 à Annonay, 38 voire 39 en plaine. Et pour les minimales, il fera plus de 20 degrés la nuit cette semaine. Le mois de juillet a déjà battu des records de chaleur. Il fait en moyenne 4 degrés plus chaud par rapport aux moyennes de saison en Drôme-Ardèche. C'est tout simplement inédit.
10: Précision Dylan Prieur à retrouver sur notre site icidromardèche.fr. Soyons encore plus vigilants avec ces fortes chaleurs. Un départ de feu hier à Saint-Christol, peu avant 18h. Les fumées visibles notamment depuis le Chélar. 50 pompiers et 2 hélicoptères sont intervenus. Ils ont pu circonscrire le feu en partie. 2 hectares de végétation parcourus. Le travail de noyage du feu va être long dans cette zone très difficile d'accès. La canicule également en Gironde, elle ne va pas aider les pompiers. Le feu est stabilisé, pas fixé. 2750 pompiers sont sur place. 8 pompiers de la Drôme sont partis en renfort hier soir. Légère amélioration, 60 000 habitants de la métropole bordelaise peuvent désormais rentrer chez eux après avoir été évacués. À Aubenas, en Ardèche, 2 semaines après le violent orage de grêle, on compte près de 10 000 voitures cabossées pour les réparer. Le carrossier PDR Team vient d'installer une plateforme éphémère. Il aurait fallu 5 ans de travail au carrossier du coin pour traiter les besoins. PDR Team va rester à Aubenas jusqu'à la fin de l'année prochaine.
0: L'avenir de l'entreprise Fibre Excellence se joue aujourd'hui.
10: Le leader français de la pâte à papier, il est au bord de la liquidation judiciaire. Décision du tribunal de commerce attendue aujourd'hui. Pas d'usine chez nous en Drôme et en Ardèche, mais Véronique Narbou, ça risque d'impacter les débouchés de notre filière bois, notamment ceux de l'entreprise Sini-Calchi, installée à Die.
12: La société de Thomas Sini-Calchi produit et transporte du bois issu des éclaircies dans les forêts et destiné à devenir de la pâte à papier. Le site de Tarascon représente la moitié de son chiffre d'affaires annuel.
13: On avait beaucoup de transports qu'on faisait pour l'usine de Tarascon, hein. Un peu plus de 500 camions par an qui descendaient là-bas. Donc moi, la perte pour Tarascon, elle est dans les 600 000 euros à l'année.
12: Thomas Sini-Calchi n'a donc pas attendu la liquidation de Fibre Excellence pour trouver d'autres débouchés.
13: On se tourne aussi vers les gens qui font de la palette. On a aussi des entreprises locales qui peuvent faire des jeux d'aménagement extérieur en bois ou des poteaux, des piquets pour les vignerons, pour les pommiers, les choses comme ça. On a aussi pas mal de poteaux EDF notamment, parce qu'il y a encore pas mal de poteaux bois, et après le bois énergie.
12: Problème, il y a risque de saturation du marché, car faute de débouchés dans leur région, les producteurs de bois de Provence et d'Occitanie pourraient vouloir vendre en Rhône-Alpes, et les prix pourraient bien en pâtir.
13: Est-ce que les autres activités de bois énergie ou les scieries ne vont pas justement en profiter en disant il y a du volume à rentrer, mais on baisse les prix? Donc en fait, c'est tout l'impact financier derrière qu'on ne sait pas mesurer encore.
12: Un impact que Thomas Sini-Calchi pense mesurer d'ici la fin de l'année.
10: La filière devrait aussi être impactée par l'arrivée massive sur le marché du bois brûlé pendant les grands incendies de l'été. Plus de 500 arbres traités cette nuit à Romans pour éradiquer le tigre du platane, insecte ravageur capable de pondre 300 œufs d'un coup, ce qui affaiblit les arbres. C'est le troisième passage de ce traitement. Coût de l'opération, 23 000 euros.
0: Allez, on embarque à bord du petit train de Valence.
10: Oui, direction la place Saint-Jean, le parc Jouvet ou encore la cathédrale. Même après 10 ans, le petit train plaît toujours. Il faut dire que lui, au moins, il est toujours à l'heure. Lou et Cal, vous nous emmenez ce matin faire un petit tour.
14: Et Nona et Casey sont assises dans le petit train.
15: Casey démarre. Youpi ! C'est trop cool le train.
14: Tous les étés, les deux petites filles montent à bord avec leur maman Claudia.
16: C'est une activité qui nous permet de voir la ville autrement. Même c'est sympa quoi. En famille, faire le petit train.
14: Et cette année, elles ont opté pour la visite la plus matinale.
16: Dû à la canicule, moi l'après-midi, non, elles supportent pas la chaleur, elles sont trop petites.
17: On rentre maintenant dans quelques rues très pittoresques de la ville de Valence.
18: On est des touristes et bah voilà, on fait le petit train.
14: Micha et Solène viennent de Tours. Eux aussi ont choisi le créneau du matin.
18: C'est vrai qu'on a préféré venir un petit peu plus tôt aujourd'hui en prévision des fortes chaleurs de cet après-midi.
19: La rotation de 11h30 qui est la seule du matin fonctionne très très bien.
14: Stéphane travaille à l'office du tourisme de Valence.
19: Pourquoi ? Parce que les gens ils se lèvent, ils sont en vacances, ils profitent un petit peu de leur temps libre avant de venir visiter et de pratiquer certaines activités. Les gens se font plaisir quand même avec le petit train pour découvrir Valence avant d'aller déjeuner au restaurant ou en tout cas continuer à visiter la ville.
14: Malgré la chaleur, la fréquentation du petit train reste stable par rapport aux étés précédents. Les wagons affichent parfois complets avec près de 35 personnes à bord.
10: Et la balade dure environ 3 quarts d'heure. Les chiens sont autorisés à monter à bord depuis cette année. En vélo, après avoir monté les pentes du Tour de France, Paul Sexas grimpe à la 5e place du classement mondial. Le jeune prodige de 19 ans, officiellement parmi les meilleurs coureurs du monde, après avoir fini 4e de la dernière grande boucle. La météo, Héloïse, est-ce qu'il va faire chaud aujourd'hui?
0: Ah, vous l'avez dit.
10: Je le sais. C'est des subterfuges. Je sais qu'il va faire chaud, il va faire très chaud.
0: Il va faire chaud, très chaud aujourd'hui. Soleil, tout au plus quelques nuages dans le ciel, un vent de sud modéré et puis, bah oui, cette chaleur. Bien sûr, journée la plus chaude de la semaine avec demain. On aura jusqu'à 33 degrés à 1000 mètres d'altitude cet après-midi, jusqu'à 38 partout ailleurs, en plaine donc, avec 36 pour Annonay et Privas, 37 pour Aubenas, Montélimar et Romans. Moi, j'ai 38 pour Valence. Vous voyez, on a des chiffres un petit peu variables. Souvent, vous allez avoir 36, 37, 38 sur vos applications. Ça dépend un peu de la source. Mais de toute façon, c'est sûr, il va faire chaud avec demain encore cette chaleur bien présente, toujours du soleil. Effectivement, le temps qui se voile légèrement à partir de vendredi. En tout cas, il y aura plus de nuages. Et puis, samedi, un temps beaucoup plus variable avec un risque de pluie orageuse à partir de samedi matin et jusqu'à dimanche matin, température qui régresse de quelques degrés à cette occasion.
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0: Alors vous en êtes où là? Au café, au thé, à la tartine, aux céréales, aux œufs, au plat, au bacon, aux beans? Ah bah dites donc, on se fait plaisir le matin. Un bon petit repas pour tenir la journée en forme, avec de la musique en plus. Ça, c'est un petit déj de champion.

0: d'Avoine sur ICI, Drôme Ardèche, il est 7h10.
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0: Suze, Canon et Canaille, c'est le nom choisi par les vignerons de l'appellation Côte-du-Rhône Suze-Larousse pour nous inviter à fêter les 10 ans de leur appellation. Nous serons avec leur président dans quelques minutes pour découvrir le programme des festivités. Daphné Michelin est aussi avec nous un petit peu avant 7h30 pour nous aider à éclaircir le mystère du triangle de la Burle. Et puis dans un instant, c'est mon œil dans le rétro avec Gérald Roux. On va parler de la nostalgie des années 80 au cinéma.
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3: Bonjour, je m'appelle Jean, j'ai eu l'occasion de découvrir le parc de l'Acrobastie à Grenoble et c'est un parc qui a une superbe vue sur le bassin grenoblois et qui vaut vraiment le détour.
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0: Mon œil dans le rétro, c'est avec vous Gérald Roux. Tout cet été, on se retourne sur ce qui nous a marqué dans l'actu depuis le début de l'année. Et aujourd'hui, c'est la nostalgie des années 80 au cinéma.
5: Et oui, au printemps, à quelques semaines d'intervalle, nous avons vu débarquer dans les salles deux films, deux comédies, qui fleuraient bon les années 80. Police Flash 80, avec François Damiens et Audrey Lamy, et Juste une illusion, avec Camille Cotin et Louis Garrel. Un an et demi plus tôt, il y avait eu L'amour ouf, avec Adèle Exarchopoulos et François Civil. Ces trois films ont replongé une grande partie d'entre nous dans les souvenirs de l'enfance, de l'adolescence, de la vie d'adulte, ça dépend des âges. Et puis il y a tous ceux qui n'étaient pas nés dans les années 80, et qui voient parfois cette décennie comme une époque bénie, insouciante, où ça rigolait bien, ça dansait sur des synthés, une époque bigarrée, comme les vêtements que certains portaient. J'aurais adoré vivre à cette période, dit certains ados. La musique était top, mieux qu'aujourd'hui. La musique des années 80, parlons-en. Il y avait de tout et dans tous les styles, comme le montrent nos trois films. Dans Police Flash 80, la bande-annonce a clairement choisi son camp. Celui de la variété française synthétique, Les Démons de Minuit, du groupe Image. Dans Juste une illusion, la palette est plus large, plus pop-rock, plus funk aussi, parce qu'il y a logiquement... Just an Illusion d'Imagination, mais également du rock français avec Téléphone ou la New Wave des Cure. On retrouve cette diversité musicale teintée de New Wave dans L'amour ouf qui fait la part belle à la mélancolie des Cure, là encore, quand les deux héros amoureux dansent sur le titre culte Forest, l'un des moments forts de ce film. Et c'est vrai qu'à l'écoute de ces quelques notes, la nostalgie des années 80 peut surgir rapidement. Mais elle ne doit pas faire oublier aux plus jeunes et aux plus âgés que cette époque avait aussi ses versants sombres, avec l'arrivée du sida, le chômage de masse qui s'installe durablement, la peur d'une guerre nucléaire, la catastrophe de Tchernobyl. Il y avait aussi du racisme et de la misogynie décomplexée. Bref, dans les années 80, il faut tout regarder et pas forcément tout garder.
0: Et dans les années 70 alors, voici ABBA, Money, Money, Money, 1976 les amis.

0: Abba sur Ici Drôme Ardèche à 7h18. On parle vin dans Ici ça marche tout de suite avec un anniversaire, celui de l'appellation Suze-Larousse que nous fêtons ce jeudi. Raphaël Knapp, bonjour.
1: Bonjour.
0: Vous êtes président de l'appellation Côte-du-Rhône village Suze-Larousse qui fête dans les prochains jours ses 10 ans. Elle est toute jeune cette appellation.
1: C'est ça, elle a été créée après un processus qui a duré une vingtaine d'années. En 2016, on a pu produire nos premières bouteilles en appellation en rouge, en appellation Suze-Larousse. Elle est autour du village de Suze-Larousse, un village qui est historique dans la région. Il y a l'université du vin, il y a le château de Suze, il y a ces paysages, il y a ces terroirs, et il y a une partie sud qui est plutôt des garrigues, des sols très caillouteux, assez pauvres, et puis une partie un peu plus fraîche, un peu plus argilo-calcaire, avec une partie aussi safre. Techniquement, c'est à l'époque où il y avait un océan dans la région encore, et donc c'est des sols qui datent du Miocène, c'est des sols qui vont donner pas mal de fraîcheur et de finesse dans les vins. Il y a une vraie typicité, et puis ensuite, il y a une longue liste de vignerons, alors la 11 qui sont présents pendant la soirée. Mais donc, il y a une diversité, c'est beaucoup de jeunes vignerons, c'est un essor, c'est une nouvelle appellation, donc tout ça prend du temps pour se mettre en place. On n'a pas de grands domaines très connus dans la région encore, mais c'est, voilà, il y a un potentiel, il y a un désir, il y a une volonté de marquer, d'aller vers la qualité, d'être reconnu à ce niveau-là.
0: Alors, parlons de ces festivités. Ce jeudi, à Suze-Larousse, on fête comment les 10 ans de l'appellation ?
1: Alors, à partir de 17h, justement, ces 11 vignerons seront réunis au pied du château dans un petit cheminement de tablé en tablé. Donc, chaque vigneron aura sa table. Ensuite, à partir de 20h à peu près, on aura la partie bar à vin et concert. Donc, les gens peuvent venir à partir de 17h parler, échanger avec chaque vigneron. Et puis, ensuite, participer à une soirée, danser, chanter, s'ils veulent, jusqu'à minuit. Ouais, on peut aussi venir uniquement pour la partie concert ou uniquement pour la partie salon de vin, ce qu'on appelle salon de vin entre 17h et 20h avec chaque vigneron.
0: Et puis alors, cet événement, il a un nom, c'est Suze Canon et Canaille. C'est très joli. D'où est-ce que ça vient ?
1: La création, ça prend du temps parce que bon, il y a beaucoup de noms qui sont utilisés de part et d'autre dans différents villages. On voulait utiliser le mot Suze parce que c'était important, c'est le nom du village, mais c'est un nom composé, donc Suze-Larousse, c'est un peu compliqué. Et puis on voulait le rendre, c'est un peu l'esprit d'ailleurs de à la fois je pense de l'appellation et puis de la soirée. On sait faire des très bons vins, faire des vins sérieux aussi, mais on essaie de ne pas se prendre trop au sérieux. Donc, canon et canaille. Canon parce que, alors c'est canon, le vin, mais c'est aussi la référence au château de Suze-Larousse, qui est au centre de l'appellation. Et puis canaille parce que, voilà, on se prend pas au sérieux. Et donc, on essaie de faire en sorte que les gens viennent, découvrent l'appellation et puis aussi passent une belle soirée.
0: Mais ça sent le rendez-vous qui va devenir récurrent, non ?
1: C'est l'idée. On commence pour les 10 ans et puis ensuite, chaque année, voilà, l'idée, c'est que les gens puissent se dire on va à la soirée Canon et Canaille chaque année à Suze-Larousse.
0: Suze, Canon et Canaille, ce sera donc ce jeudi à Suze-Larousse à partir de 17h. Raphaël Knapp, merci d'avoir été avec nous.
1: Merci, et à très vite.
0: Vous êtes donc président de l'appellation Côte-du-Rhône village Suze-Larousse. On a noté toutes les infos sur cette soirée sur le site et l'appli d'Ici Drôme Ardèche, rubrique qui ici ça marche. 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
0: Il est 7h21. Le triangle de la Burle nous livre quelques-uns de ses mystères. Juste après Pascal Obispo, ce sera dans votre rendez-vous. Mais pourquoi Daphné ?

0: Carlo Obispo sur ici, Drôme Ardèche. La musique que vous aimez continue sur votre radio. Étienne Dao, Damiano David et Zazie à suivre dans la prochaine demi-heure. Et l'actu, c'est dans moins de 5 minutes.
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0: Il est 7h26. Daphné Michelat est historienne du patrimoine. Elle répond chaque jour aux questions que vous vous posez sur la Drôme Ardèche.
5: Voilà l'intrigue du jour et qui en questionne plus d'un. Pourquoi le triangle de la Burle reste-t-il un mystère pour les Ardéchois? On pourrait croire à un scénario de film et pourtant, ce n'est pas du cinéma.
2: Mais pourquoi, Daphné?
5: Le triangle de la Burle, situé entre l'Ardèche, la Haute-Loire et la Loire, détient un triste record. Depuis les années 1940, près de 80 accidents aériens y ont été recensés. Un chiffre impressionnant qui lui vaut un surnom évocateur, les Bermudes des Cévennes. Une expression popularisée dans les années 1980 par les journalistes et la presse locale. Dans cette zone, les pilotes redoutent avant tout un ennemi invisible, la météo. Ici souffle la Burle, un vent glacial et violent, capable de transformer le ciel en véritable piège en quelques minutes. Brouillard soudain, givrage des instruments, rafales imprévisibles, et comme si cela ne suffisait pas, le relief tourmenté du massif central complique encore la navigation. Si les premiers accidents aériens sont signalés dès les années 1930, c'est surtout pendant la Seconde Guerre mondiale que naît la légende du triangle de la Burle. Plusieurs avions connaissent des avaries en survolant la zone. Les accidents se multiplient, souvent de nuit et en plein hiver. À la lecture de la presse de l'époque, certains drames restent difficiles à expliquer. C'est là que le mystère s'installe. Des témoins évoquent des sphères lumineuses autour des avions. D'autres parlent d'appareils disparus sans laisser de traces. En 1980, un crash est même signalé, mais aucune épave n'est retrouvée. Alors, phénomène naturel ou zone maudite? Les hypothèses se succèdent. Perturbations magnétiques liées au sol volcanique, anciennes mines, nuages électromagnétiques. Les scientifiques privilégient des causes rationnelles, même si elles ne suffisent pas toujours à tout expliquer, et les légendes locales n'arrangent rien. Au fil du temps, le triangle de la Burle est devenu un territoire où se croisent science, histoire et imaginaire, un mystère bien réel, fait d'un ciel capricieux, de drames humains et d'une région qui garde en mémoire ses avions tombés des nuages.
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0: Clément Arnal, l'info d'ici à 7h30 vous emmène ce matin à Aubenas où une plateforme de carrossiers vient de s'installer.
6: Objectif, expertiser et réparer les près de 10 000 voitures marquées par la grêle dans le secteur. Un travail énorme, presque à la chaîne, c'est l'entreprise PDR Team qui s'y colle. On y revient juste après l'info en 90 secondes, Cyril Ardo-Redon.
7: L'incendie en Gironde, toujours stabilisé après une nuit calme, indique la préfecture. Plusieurs reprises de feu ont été rapidement traitées. Les conditions météo sont défavorables aujourd'hui avec des températures en hausse. Près de 60 000 Girondins ont été autorisés à rentrer chez eux. Dans le Var, le feu du Gros Bessillon déclaré officiellement fixé selon la préfecture. Il a parcouru 4500 hectares en 8 jours. Aujourd'hui, 65 départements parmi lesquels les Landes, la Gironde et une grande partie de la moitié nord de la France sont en orange pour un risque élevé de feux de forêt. À cela s'ajoute donc la chaleur. 16 départements d'Auvergne-Rhône-Alpes et de Bourgogne-Franche-Comté, ainsi que les Landes et l'Ingironde, sont en vigilance orange canicule. Une très grande partie du pays est en jaune. On attend jusqu'à 41 degrés à Vichy dans l'Allier. Une statue érigée aujourd'hui en l'honneur de Tiffaine Véron au Japon. La jeune femme de 36 ans a disparu là-bas il y a 8 ans, jour pour jour, dans une ville touristique à 150 km de Tokyo. La police locale privilégie la thèse de l'accident, mais la famille se bat pour explorer la piste criminelle. La marque Okaidi ne va pas disparaître. Plan de continuation validé par le tribunal de commerce de Lille. L'enseigne de vêtements pour enfants sort de redressement judiciaire, même si ces derniers mois, elle a dû se séparer notamment de 290 postes et 60 magasins en France. Et puis le prodige français du cyclisme, Paul Sexas, désormais 5e du classement mondial de l'UCI après le Tour de France. Tadej Pogacar, Remco Evenepoel et Jonas Vingegaard occupent les trois premières places.
6: Elle est l'urgentiste de la grêle. L'entreprise PDR Team vient d'installer une carrosserie à Aubenas. Objectif, expertiser et réparer les près de 10 000 voitures marquées par la grêle dans le secteur il y a 2 semaines. Et le travail, on pourrait presque dire à la chaîne, a déjà commencé à Aubenas, Pierre-Jean Pluvy.
8: Oui, en une semaine, l'entreprise PDR Team a déployé son dispositif à Aubenas. Alors ça consiste à trouver un grand hangar, à déployer le matériel dans un premier temps pour estimer les dégâts. Les clients sont invités par leurs assurances à amener leur voiture, comme l'explique Lucas Heredero, c'est le responsable de la plateforme d'Aubenas.
9: Les experts vont vous positionner sur des journées d'expertise avec nous, et après vous vous présentez ici, donc avec votre carte grise de votre véhicule, et nous on fait du coup l'expertise avec l'expert qui est mandaté par votre assurance. Et après, par la suite, si les prix de réparation ne dépassent pas le prix du véhicule, là, on prend un rendez-vous de réparation pour effectuer les réparations.
8: Chaque voiture est scrutée par le chiffreur de PDR Team et l'expert.
10: Contrôler.
11: Là, reste les deux brancards. D'accord. Et l'aile. Il est en train de la faire, l'aile.
10: Donc, tu penseras bien à mettre les deux enjoliveurs de pavillon à remplacer parce qu'ils sont impactés par la grêle.
11: Ouais.
10: Voilà. Allez, voilà. Je te laisse continuer ton chiffrage.
11: Allez, et puis après, il y aura le feu avant droit.
10: T'as le feu avant droit et puis les deux enjoliveurs de pavillon.
8: Et c'est la machine est bien huilée, 130 véhicules après, peuvent être examinés chaque jour, dit Lucas Heredero.
9: Là, actuellement, on a 6 lignes, donc on a 6 clients qui viennent à la même heure toutes les 20 minutes.
8: Il y a même un scanner qui accélère le travail.
9: On a des caméras à l'intérieur qui détectent les impacts avec le nombre d'impacts, le diamètre, et qui nous sort à la fin un devis et des photos qu'on envoie directement, qu'on montre aux experts ou qu'on envoie à l'assurance. Donc on a tout détaillé directement grâce à cet outil-là.
8: Boris et sa femme viennent d'amener leur voiture.
12: Ils ont fait passer la voiture dans un portail un petit peu pour voir un peu l'état des grêles. Et il y a des choses que l'on ne voit pas à l'œil nu en fait. Hein. Donc là, moi je pensais avec la voiture de ma femme qu'il y avait une centaine d'impacts, mais pas du tout. Elle va vous dire le nombre, c'est assez impressionnant. Hein.
13: 313 apparemment.
12: C'est assez impressionnant. Hein.
8: Et c'est indispensable, les carrossiers d'Aubenas ne pourraient pas absorber le nombre de véhicules endommagés. Il leur faudrait au moins 5 ans de travail. Les dégâts sont très importants, dit Claude, un expert de la Massif.
10: On le voit déjà rien qu'en volumétrie. Je pense que sur le bassin albenacien, je pense qu'on a au moins 10 000 véhicules de grêlés, ce qui est énorme. Et plus toutes les habitations avec les toitures de détruites.
8: Fabien, dont la voiture a été très abîmée, ressort rassuré de ce parcours.
14: Je pense que ça va être bien pris en charge et ça pourra m'aider pour près de mon assurance, en fait, à justifier un peu le fait que c'était pas de mon ressort, que j'aurais des aides pour fixer l'assurance qui va financer une bonne partie des dégâts.
8: L'entreprise PDR Team va rester au moins 1 an et demi à Aubenas.
6: Reportage Pierre-Jean Pluvy à retrouver sur ici.fr. à suivre dans le journal de 8h. Le retour de la canicule en Drôme-Ardèche. Nous sommes fin juillet et c'est déjà le 4e épisode cet été. Qu'est-ce qui nous attend? On en parle avec notre invité Félix Vaccaro. Il est prévisionniste à Météo France. Et puis, la solidarité des pompiers drômois avec leurs camarades de Gironde. 8 pompiers de chez nous sont partis hier direction Bordeaux. Quelles vont être leurs missions? On vous l'explique dans un instant. En attendant, c'est la météo, Héloïse, et on va transpirer aujourd'hui.
0: Oui, on transpire. Du soleil, tout au plus quelques nuages. Le vent qui est orienté au sud, mais reste modéré aujourd'hui. Puis ces températures, 29 à 33 000 mètres d'altitude, jusqu'à 38, peut-être 39 en pleine, selon. Nous aurons cet après-midi à Mézillac, 30 degrés. À Plaisian, 32 degrés. À Luc-en-Diois, à Nyons, à Vernoux, 34 degrés. À Satilleux, au Grand 35, à Saint-Restitut 36 et puis à Sarras comme à Rochemort 37 degrés. De rares nuages cette nuit et des minimales en pleine qui s'échelonnent de 17 à 21 degrés. Nous aurons demain encore du soleil, encore de la chaleur, température à peu près équivalente à celle d'aujourd'hui, peut-être un petit degré de moins. Et puis à partir de vendredi, plus de nuages, notamment le matin, déjà un léger recul du thermomètre. C'est samedi et dimanche que le temps sera variable à pluvieux, voire orageux, avec pour le coup une petite pause, je ne vais pas dire fraîcheur, mais un peu moins chaude avant que ça remonte en début de semaine prochaine.
6: Sur la route, comment ça se passe?
0: Ça se passe bien.
6: Ça se passe bien, oui.
0: Ça se passe bien, voilà, à cette heure-ci. Quand on n'est pas en week-end, vous savez, c'est l'inverse, c'est l'inverse de l'année. L'année, c'est le week-end que c'est calme à cette heure-ci. En vacances, c'est à cette heure-ci, mais en semaine, que vous êtes tranquille sur la route. Si jamais il se passe quelque chose, le réflexe, nous passez un petit coup de fil, 04 75 40 10 10.
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0: Clément, à votre avis, quel temps fait-il à Rome aujourd'hui?
6: Je pense qu'il fait très beau, très chaud, comme chez nous.
0: Exactement.
6: On va voir ça.
0: Du soleil, 36 degrés. C'est la canicule aussi en Italie. Et ça va durer aussi chez eux. Donc ça ne nous changera pas beaucoup. Je vous propose d'aller y faire un petit tour.
6: Un petit week-end.
0: Allez, un petit week-end.

0: Pardon, oups, je chantais. Étienne Dao, Week-end à Rome, avec la petite voix de Lio derrière. Oh, mais on va écouter la petite voix de Josette. Enfin, elle a peut-être une grosse voix, Josette, on ne sait pas. C'est toujours un peu la surprise. Bonjour Josette.
1: Bonjour.
0: Bon, c'est une voix normale.
1: Bon, mais ça va.
0: Ni petite ni grosse, tout comme il faut.
1: Un petit peu cassée, mais enfin bon.
0: C'est vrai.
1: Mais c'est ma voix.
0: Vous êtes à Saint-Privat, en région albenacienne. Ça va ce matin? Comment ça se passe?
1: Ce matin, il fait un petit peu frais, donc on est pas mal.
0: Ouais.
1: Mais bon, ça va chauffer.
0: Vous allez faire quoi aujourd'hui, vous?
1: Peut-être une petite balade matinale, là. Je vais essayer.
0: D'accord, bon.
1: À la fraîche.
0: À la fraîche. Après avoir joué avec nous pour remporter votre lot avec le tote bag, avec le jeu de cartes à colorer, avec les lunettes pour profiter de l'éclipse du 12 août.
1: Et bientôt.
0: Et puis un petit roman, La siesterie d'Adeline, paru chez J'ai lu. Voilà, ça c'est chouette comme tout. Vous allez pouvoir bouquiner. Une question. Vous allez me répondre par drôme ou Ardèche. Vous avez 5 secondes. Attention, ça passe vite. Ok, Josette?
1: Allez, j'écoute.
0: La rivière Baume, célèbre pour ses gorges sauvages, traverse quel département?
1: La Baume, c'est l'Ardèche.
0: Ah oui! Là, vous ne m'auriez pas répondu, j'aurais dit là, franchement, c'était cadeau hein, pour quelqu'un qui est en région albenacienne.
1: Ah oui, voilà.
0: Et bien, c'est gagné. Félicitations, Josette.
1: Merci beaucoup. Et puis, bonne journée alors.
0: Mais passez une belle journée. Restez au frais.
1: Merci beaucoup.
0: On fait la bise. À bientôt.
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0: C'est le début de la quatrième canicule de l'été en France. La Drôme et l'Ardèche passent en vigilance orange, des températures jusqu'à 39 degrés pour le pic de l'épisode. On en parle avec votre invité, Dylan Prieur.
6: Félix Vaccaro, bonjour.
7: Bonjour.
6: Vous êtes prévisionniste à la direction centre-est de Météo France. Une nouvelle vague de chaleur a commencé, ça y est. Il faut qu'on se prépare à avoir très chaud en Drôme Ardèche.
7: Et oui, malheureusement, la quatrième canicule qui arrive donc dès maintenant. Et donc, à quoi on peut s'attendre? Donc déjà, deux journées de très forte chaleur, donc mercredi et jeudi, avec des températures maximales autour de 30 à 38 degrés. Et jusqu'à localement 39 degrés, et y compris en altitude. Donc à partir de 1000 mètres, on aurait une température autour de 32 degrés. Et ça va encore augmenter d'un cran pour les minimales pour jeudi matin. Donc là, on est des nuits tropicales, c'est-à-dire qu'on passe la barrière des 20 degrés, avec des pointes localement à 22 degrés.
6: Ça va durer combien de temps cet épisode? Il faut encore qu'on s'attende à 8, 10 jours, 15 jours de chaud?
7: Alors c'est un peu tôt pour vous donner une période exacte, mais donc déjà on a ce premier pic de canicule. Donc ensuite on a une dégradation orageuse qui va intervenir de vendredi et de samedi, donc ils vont faire baisser légèrement les températures maximales. Donc faut pas s'attendre non plus à un coup de frais, on sera autour de 35 à 37 degrés et ça va repartir à la hausse en début de semaine prochaine. Et pour l'instant, à l'heure actuelle des prévisions, il faut s'attendre à des températures caniculaires au moins jusqu'en début de semaine prochaine. Et donc voilà, il faut s'attendre au moins là à une semaine de très forte chaleur.
6: Vous avez parlé de fortes températures caniculaires. Les derniers épisodes qu'on a eus, on a battu beaucoup de records. En Drôme Ardèche, on a dépassé les 40 degrés par endroit. Est-ce que là encore, on va flirter, voire dépasser les 40 degrés? C'est possible?
7: On risque de flirter les 40 degrés, de là dépasser le record. Pour l'instant, c'est pas prévu, mais on va s'approcher des températures effectivement assez inédites, quoi. 39 degrés, ça reste des valeurs quand même assez rares pour la région. Il est encore tôt pour savoir si on dépasse des records, mais on risque de s'approcher en tout, des 39 degrés.
6: On a souvent l'habitude de dire que le sud du département est particulièrement touché. Est-ce que là, ça va suivre les tendances? Quelles zones de la Drôme Ardèche peuvent s'attendre à avoir très chaud?
7: Oui, exactement. Donc aucune zone va être épargnée. On pourrait même avoir des températures un peu plus chaudes au nord du département, en influx de sud. donc on peut s'attendre à 37-39 degrés sur l'ensemble du département, sauf le relief qui va pouvoir être un peu plus épargné avec des températures autour de 33-34 degrés.
6: Félix Vaccaro, vous êtes prévisionniste à Météo France, à la direction Centre-Est, donc à Lyon. C'est le quatrième épisode de canicule qu'on va vivre en Drôme-Ardèche et dans la France. On a déjà vu autant d'épisodes aussi rapprochés là, dans une saison estivale.
7: Non, c'est vraiment inédit. Et donc, par exemple, pour la Drôme et l'Ardèche, on bat actuellement des records pour le mois de juillet en termes de température maximale moyenne. C'est le mois de juillet le plus chaud à l'heure actuelle. Bon, il reste encore quelques jours, mais donc vu les températures prévues, ce mois de juillet est inédit pour l'ensemble des deux départements et c'est le mois de juillet le plus chaud. Tout mois confondu depuis le début des relevés.
6: Bien, c'est entendu. Merci beaucoup, Félix Vaccaro. On va prendre de quoi rester au frais alors pendant ces prochains jours. Vous étiez donc prévisionniste à Météo France, à la direction Centre-Est. Vous avez donné ce à quoi on doit s'attendre en Drôme et en Ardèche ces prochains jours. Merci beaucoup d'avoir été avec nous ce matin.
7: Merci à vous.
6: Merci, au revoir.
0: Et on retrouve cette interview de l'invité de la rédaction sur le site et l'appli d'ici Drôme Ardèche. Il est 7h47. Célia Géry, elle n'a que 20 ans, elle est déjà une star du vélo. C'est le jeune talent que nous présente Olivia Leray, juste après Damiano David sur ici Drôme Ardèche.

0: pas de vent, 19 degrés aussi, un beau soleil, 20,7 degrés chez Joël à la Chapelle sous Aubenas et à 19 degrés, ciel bleu, pas de vent. Retenez bien son nom, Olivia Leray. Chaque jour met en lumière les sportifs et sportives qui compteront dans les années à venir. C'est au tour ce matin d'une cycliste ardéchoise qui s'illustrera dans quelques jours.
1: Célia Géry, c'est elle qui aura le maillot bleu, blanc, rouge sur le Tour de France féminin. Elle vient d'être sacrée championne de France avec une maîtrise absolue. Et elle peut tout à fait être la grande révélation sur ce tour. Elle n'a que 20 ans. La route au début, c'était plutôt des sentiers hein, et de la boue chez elle. Et ça regorge, je vous l'assure, en Ardèche, c'est un terrain de jeu infini. Elle commence le cyclocross à 8 ans, les affaires à laver en rentrant, c'est pas foufou, mais elle s'éclate. 10 ans plus tard, elle est championne d'Europe et du monde. Et là, la grande équipe FDJ-US se dit que sur route, ça pourrait avoir de la gueule aussi. Célia, c'est une professionnelle. Et d'abord, elle est équipière, elle aide les copines. Et puis à la fin de la saison dernière, la lumière, c'est plus sur les autres, c'est sur elle. Braquée. Inévitable. Il y a des choses qu'on ne peut pas empêcher. Sur le Tour de l'avenir, elle repart avec 3 étapes et le maillot de meilleure grimpeuse. Elle devient aussi championne du monde espoir. Sur route, dans la boue ou sur le goudron, elle se régale. Elle coche toutes les cases, comme une certaine Pauline Ferrand-Prévot. Elle est le vélo. Et dire que l'an dernier, elle était encore en train de batailler sur les courses espoirs. Célia, elle n'aime pas trop qu'on parle d'elle. Les interviews, les photos, les articles et cette chronique hein, aussi. C'est pas que ça la dérange, c'est juste que c'est pas ce qu'elle préfère. C'est tout nouveau pour elle et c'est pas facile quand on est un peu timide. Alors on va pas en faire trop, mais on a quand même bien hâte de la voir avec son maillot bleu, blanc, rouge sur le tour. En plus, il y a 2 étapes en Ardèche, sur ses routes d'enfance et il y aura pas de maillot à laver à la maison à l'arrivée. Si c'est pas ça le bonheur, ça y ressemble.

d'avoir présenté notre Ardéchoise qu'on suivra de près à l'occasion du Tour de France Femmes, démarrage donc ce samedi. Il est 7h52. Tiens, voilà une autre femme qui a du caractère. C'est Zazie. Et puis, juste après, on va retrouver qui ? Ben, l'ami Stéphane Bern qui nous rejoint pour un petit voyage dans le temps, à l'époque où l'on a inventé la baguette.

0: 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On continue en musique avec Jean-Pierre Madère, Eddie Mitchell et les Beatles. Retour de l'actu locale dans moins de 4 minutes.
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3: Allez, un peu d'histoire avant l'actu. Bonjour Stéphane Bern.
4: Bonjour la Drôme Ardèche.
3: Ce matin, on voyage au temps des miches et des marxistes.
4: Symbole du petit déjeuner français, la baguette n'est pas si vieille. Son histoire croustille de légende, mais une loi très réelle y a mis la main à la pâte. Pour soulager les boulangers que Marx appelait les mineurs blancs, tant leur labeur nocturne était exténuant, un décret tombe en France. Plus question de travailler entre 22h et 4h du matin. Problème, sans nuit blanche, impossible de pétrir et de cuire les grosses miches du pays. Il faut donc innover. Alors, dans les fournils, on troque le levain pour la levure, on réduit le pétrissage, on allonge la pâte. Plus fine, elle cuit en 20 minutes à peine. On gagne ainsi du temps et un parfum de croûte dorée. La baguette est née. D'autres histoires dorent la légende. Napoléon aurait voulu un pain facile à glisser dans la redingote de ses soldats. À droite la baguette, à gauche la baïonnette. Égare à celui qui confond les deux. Certains disent qu'on doit la baguette à l'ingénieur Bienvenu, qui aurait voulu, lors du chantier du métro, un pain qu'on puisse rompre sans couteau pour éviter les bagarres. Apparemment, les Parisiens étaient déjà un peu nerveux dans les transports en commun. De jolies fables, mais l'historien Stephen Kaplan l'assure. La baguette est un produit du XXe siècle, né des luttes ouvrières et de ces villes qui vont vite et qui réclament du pain frais matin et soir, et surtout, plus de croûte que de mie. C'est vrai quoi, c'est plus pratique. On dit bien un casse-croûte, pas un casse-mie. Inscrite depuis 2022 au patrimoine immatériel de l'UNESCO, la baguette est devenue un monument national. Le seul que l'on puisse grignoter sur le chemin du retour et qui, soyons honnêtes, n'arrive presque jamais entier à la maison.
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3: Bon mercredi, nous sommes le 29 juillet. Vous écoutez Ici, premier sur l'actu locale en Drôme et en Ardèche. Il est 8h. Clément Arnal, elle n'a manqué à personne, mais elle est quand même de retour.
6: La canicule revient aujourd'hui. Nos deux départements passent en vigilance orange à midi. C'est déjà le quatrième épisode de l'été, alors que nous ne sommes pas encore en août. Et on en a tous marre, on n'en peut plus, nous disent les habitants de Bourg-de-Péage.
7: C'est pénible, hein ? On en a marre.
8: Moi, j'ai déjà la peau au clair, donc c'est les crèmes solaires. La nuit, effectivement, oui, moi j'habite un logement qui n'a pas de clim. À 30 degrés, c'est dur.
9: Il fait chaud quand on n'a pas d'extérieur, etc. C'est vrai qu'il fait chaud. Après, on va mal dormir.
10: Il fait très chaud, c'est très difficile.
11: Je sais pas, on peut toujours essayer de trouver des solutions, mais c'est vrai que des chaleurs comme ça, ouais, c'est compliqué.
12: J'ai chaud. C'est surtout la nuit. Le reste, on se débrouille. Mais c'est la nuit, c'est épouvantable. Hein. Depuis le temps qu'on nous le dit, personne ne veut le croire. Il y a un changement de temps. Tant pis, on le supporte. Hein. On n'a pas le choix.
7: C'est la première fois qu'on voit ça. Hein. Quand j'avais eu des vagues de chaleur comme ça, hein, si hautes. De toute façon, on est obligé de subir. Hein, on n'a pas le choix. Hein.
6: On revient sur les maximales du jour. En fin de journal, Héloïse, les températures sont aujourd'hui à 4 degrés au-dessus des normales de saison dans nos deux départements. Des fumées visibles depuis le Chélard hier soir après un départ de feu à Saint-Christol. Incendie dans une forêt de résineux peu avant 18h. 50 pompiers et 2 hélicoptères sont intervenus. Ils ont pu circonscrire le feu en partie. 2 hectares de végétation parcourue. Le travail de noyage va être long dans cette zone très difficile d'accès.
3: On parlait de la canicule chez nous. 14 autres départements sont en vigilance orange.
6: Oui, dont la Gironde. Inquiétude sur le front du méga-feu. Il est toujours stabilisé, pas fixé. Ça veut dire qu'il peut vite repartir, et c'est d'ailleurs ce qu'il s'est passé hier à 14 reprises. 2750 pompiers sont sur place, dont une trentaine de Drômois. Et une nouvelle équipe de chez nous arrive en renfort en Gironde, Véronique Narbou.
13: Les 8 pompiers partis hier ont pris la direction de Bordeaux. Ils ne savent pas encore sur quel site ils seront déployés. Seule certitude, leur renfort sera précieux en Gironde, où la hausse des températures fait craindre une nouvelle aggravation de ce feu qui a déjà ravagé plus de 40 000 hectares. Avec eux, ils ont emmené un véhicule de commandement et 2 camions-citernes feu de forêt super, des engins équipés d'un canon et capables de transporter au minimum 8 000 litres d'eau. Ces troupes viennent s'ajouter aux 2 membres de commandement parti lundi. Et sur place, il y a également 26 pompiers drômois qui ont rejoint la Gironde le week-end dernier. Ils sont issus de différentes casernes du département et leur mission doit durer jusqu'au 2 août.
6: Une bonne nouvelle ce matin, 60 000 habitants de la métropole de Bordeaux peuvent maintenant rentrer chez eux. Ils avaient été évacués ce week-end. Dans le Var, ce sont 5 000 personnes qui ont dû évacuer à cause du feu du Gros Bessillon. L'incendie est maintenant fixé après 8 jours de lutte. Il a parcouru 4 500 hectares. 2 plaintes de plus contre Patrick Bruel. Elles s'ajoutent aux 29 déposées avant ça. Le chanteur est déjà mis en examen pour viol et agression sexuelle. La filière bois de Drôme et d'Ardèche va suivre de près cette décision. Le tribunal de commerce doit se prononcer aujourd'hui sur l'avenir de Fibre Excellence. Le numéro 1 français de la pâte à papier risque la liquidation judiciaire. Pas d'usine du groupe chez nous, mais la Drôme et l'Ardèche y envoient chaque année 60 000 tonnes de bois.
3: Du travail jusqu'à fin 2027 pour débosseler les voitures à Aubenas.
6: C'est ce qui attend l'entreprise de carrosserie PDR Team, une sorte d'urgentiste de la grêle qui a frappé le sud d'Ardèche il y a 2 semaines. PDR Team vient d'ouvrir une plateforme éphémère à Aubenas. Pierre-Jean Pluvis, les besoins en réparation de voitures, ils sont énormes.
14: Oui, on estime à 10 000 le nombre de véhicules endommagés par la grêle dans la région d'Aubenas. Trop pour les carrossiers du secteur, explique Lucas Heredero, responsable de la plateforme PDR Team.
15: Si on n'était pas là, il y aurait du travail sur 4-5 ans, je pense, sur la zone, pour les carrossiers traditionnels, ce qui est énorme.
14: Alors pour l'instant, le dispositif ne fait qu'expertiser les voitures. Le débosselage n'a pas débuté. Les experts estiment les dégâts. C'est le cas de Claude pour la Massif.
16: Lorsque le véhicule n'est pas réparable économiquement, on voit avec le sociétaire, soit il ne veut plus de son véhicule, on va lui proposer du coup de céder le véhicule à l'assurance, ou alors de toucher une dépréciation esthétique s'il souhaite conserver son véhicule.
14: Et c'est justement l'inquiétude de Boris qui attend l'avis de l'expert.
17: C'est une voiture qui est âgée, qui a une vingtaine d'années, mais le problème qui se passe, c'est que vu la fétuité, est-ce qu'on va pouvoir la réparer? Est-ce qu'on va nous dire, écoutez, votre voiture, elle passe en épave? On ne sait pas, on est un peu inquiet parce que les temps sont durs. Hein.
14: La machine est bien huilée, les voitures passent dans un scanner qui est capable de sortir une estimation en fonction de ce qu'il voit. La plateforme peut examiner 130 véhicules par jour. PDR Team devrait rester un an et demi à Aubenas.
6: Reportage Pierre-Jean Pluvier à retrouver sur notre site ici dromardèche.fr. Lui n'a pas besoin de passer au garage. Le petit train de Valence fait le plein en ce moment, notamment la balade de 11h30. C'est la plus prisée avec la chaleur. Les visites sont tout de même maintenues l'après-midi malgré la canicule. En vélo, après sa 4e place au Tour de France, Paul Sexas grimpe au classement mondial des coureurs. Il est propulsé à la 5e place à seulement 19 ans, on le rappelle. Et vous ne devinerez jamais qui est en haut de ce classement. Le Slovène Tadej Pogacar, quelle surprise.
3: Incroyable.
6: C'est surprenant, hein, là. J'ai pris de court,
3: ah, je m'y attendais
6: Tadej
3: pas.
6: Pogacar,
3: pas me faire des chocs parler. Comme ça.
6: Ouais, jamais entendu parler de celui-ci. Bon, la météo, on en a un petit peu parlé, il fait très chaud, la canicule de retour chez nous.
3: Voilà, avec du soleil toute la journée, peut-être quelques petits nuages tout au plus, mais guerre plus. Le vent est généralement orienté au sud et modéré, en journée jusqu'en milieu de nuit, et puis les maximales, on nous annonce 29 à 33 à 1000 mètres d'altitude, jusqu'à 38, peut-être 39 en pleine, pour Annonay et Privas, 36, pour Aubenas, Montélimar, Romans, 37, et pour Valence, 38 degrés attendus aujourd'hui. Demain, un petit degré de moins peut-être, toujours beaucoup de soleil. Un peu plus de nuages vendredi matin, et déjà 1 ou 2 degrés de moins. Ça devrait effectivement baisser un petit peu ce week-end sous des pluies et des orages qui se déroulent à partir de samedi matin et jusqu'à dimanche matin. Ensuite, les températures remontent en début de semaine. Voilà pour les jours à venir côté météo.
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3: Et bienvenue si vous nous rejoignez, et puis bienvenue si vous êtes en vacances aussi. Vous êtes effectivement bienvenue en Drôme et en Ardèche. On a plein de petits coins de rivières, de montagnes, de grottes pour vous garder au frais. On a plein de bonnes musiques aussi, comme Jean-Pierre Madère tout de suite, et Macumba sur Ici Drôme Ardèche.

0: Jean-Pierre Madère, c'était Macumba sur Isidro Mardèche, il est 8h10.
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0: On va vous protéger dans un instant grâce à Aude Razoué, son rendez-vous anti-arnaque qui nous parle aujourd'hui de l'arnaque à l'ARCEP. L'ARCEP, c'est le gendarme des télécoms et quelquefois, eh bien, ce sont de faux inspecteurs de l'ARCEP qui prennent contact avec vous pour vous soutirer vos informations. On en parle dans une poignée de secondes. Le temps pour moi de lancer le petit jeu de 8h10. Et oui, c'est le Drôme ou Ardèche, le jeu où il n'y a que deux réponses possible. Pour gagner quoi? Pour gagner, eh bien, votre lot de l'été, le très joli tote bag aux couleurs d'Isidro Mardèche, parfait pour la plage, le lac, la rivière, la piscine, tout que là où qu'on fait pouf. Avec un roman qui s'appelle La siesterie d'Adeline de Nora Castaldo, qui est paru chez J'ai lu. C'est l'histoire d'une jeune femme qui a reconverti l'ancien bistrot de son papa en lieu de sieste, voilà, dédié aux insomniaques, aux oiseaux de nuit qui viennent, l'espèce d'une demi-heure chercher le repos, ce qui est assez paradoxal parce que Adeline, elle ne parvient pas à dormir, elle est hantée par un chagrin secret. On a ajouté dans le sac un cahier de vacances adulte, l'éléphant, paru chez Scrinéo, avec pas mal de culture générale et puis des petits tests à faire. Une paire de lunettes, Isidro Mardèche, ça c'est pour observer en toute sécurité l'éclipse du 12 août prochain, et puis un jeu de cartes fabriqué à Romans par Santosphère, c'est un jeu de cartes à colorier. Aujourd'hui, pour jouer, vous nous appelez tout de suite 04 75 40 10 10. Mélissa vous accueille pour vous sélectionner.
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0: C'est pas vrai, votre rendez-vous anti-arnaque, c'est avec vous, Aude Razoué. Et Aude, vous avez recueilli le témoignage d'une personne qui a failli tomber dans un piège très élaboré, un faux appel du gendarme des télécoms.
6: Oui, et c'est bien qu'on en parle, parce que la police assure que cette arnaque tourne pas mal en ce moment. Tout commence avec un simple appel, Jean-Yves, notre victime, décroche. Au bout du fil, une dame lui dit qu'elle travaille pour l'ARCEP. L'ARCEP, ça existe vraiment, c'est le gendarme français des télécoms. Et donc l'ARCEP, soi-disant, lui annonce une mauvaise nouvelle, Jean-Yves a été victime d'usurpation d'identité. Quelqu'un a ouvert une ligne téléphonique à son nom chez SFR. Dans la foulée, le commissariat appelle. Et là, le faux inspecteur, puisque oui, c'est un faux, lui annonce que l'affaire est encore pire. Le nom de Jean-Yves apparaît dans un dossier de grand banditisme, une histoire de blanchiment d'argent. Il lui demande de surtout n'en parler à personne et lui dit que le procureur, carrément, va le contacter le lendemain.
0: Waouh, comment est-ce que Jean-Yves a compris que c'était un piège?
6: Eh bien, en fait, il ne suit pas les consignes. Il me dit, à ce moment-là, je suis plutôt déstabilisé, et ça se comprend. Donc il parle de son histoire avec des amis. C'est là que l'un d'entre eux a le bon réflexe, il lui dit d'aller à la gendarmerie. C'est ce que fait Jean-Yves, et quand l'escroc, le faux procureur, l'appelle et que Jean-Yves lui dit « je suis chez les gendarmes », le malfaiteur raccroche aussitôt. Alors quel est le but de tout ça? C'est quand même ultra élaboré, vous l'aurez remarqué. Tout ça pourquoi? Eh bien Jean-Yves, le faux inspecteur, lui a demandé son nom, son prénom, son adresse. L'ARCEP me dit aussi que les numéros de passeport sont ciblés, les signatures électroniques, bref, tout un arsenal qui permet à l'escroc d'usurper très facilement notre identité ou de nous cibler pour d'autres arnaques. Bon à savoir, l'ARCEP me précise qu'elle ne contacte jamais les consommateurs par téléphone, donc vous raccrochez.
0: On raccroche. Merci Aude Razoué. On retrouve bien sûr tous vos conseils sur le site et l'appli d'Isidro Mardèche, rubrique C'est pas vrai. Eddy Mitchell, ça c'est vrai, il est là. Ensuite, on fait une rencontre à Sceaux, rencontre d'une potière passionnée. Ce sera dans votre rubrique Gens d'ici.

0: Michel et son Rio Grande sur Isidro Mardèche à 8h18. Bonjour Virginie.
1: Oui, bonjour, Isidro Mardèche.
0: Vous êtes à Loriol-sur-Drôme, enfin, vous vivez à Loriol-sur-Drôme, là vous êtes en vadrouille.
1: Exactement, je vais travailler.
0: Oh, du coup. Oui, voilà, c'est une bonne raison d'être en vadrouille, tout à fait. Bon, c'est frais là où vous travaillez en journée?
1: Comment?
0: C'est frais là où vous travaillez en journée où vous
1: souffrez... Pas trop, je suis dans le centre-ville de Valence, donc c'est un peu compliqué aussi. Mais
0: ah ouais, vous souffrez de la chaleur un peu. Bon.
1: Ouais, on a la clim nous quand même, donc ça va.
0: Ah donc, ok, bon, bah, tant mieux. On va essayer de vous faire gagner votre petit kit de vacances, là, le tote bag, un roman, un cahier d'activité. Vous avez des vacances là qui arrivent?
1: Oui, dans une semaine, je suis en vacances, oui.
0: Ça serait parfait, ça. Parfait. Vous aurez l'occasion de buller au bord de quelque chose qui mouille.
1: Il y a plein de possibilités, la piscine, le lac, tout va bien.
0: Ok, très bien.
1: On va bien.
0: Bon, il vous manque plus que l'équipement, on y va. Une question, deux réponses possibles, Drôme ou Ardèche, 5 secondes pour me la donner, d'accord?
1: Oui, je vais essayer.
0: L'écrivain René Barjavel est né dans quel département, Drôme ou Ardèche?
1: Je dirais Drôme.
0: Ok. Vous avez déjà lu Barjavel?
1: Quand j'étais au collège, donc ça remonte à assez loin.
0: Ouais.
1: Donc, mais j'ai un vague souvenir, ouais.
0: Ouais.
1: Il me semble que c'est la Drôme, mais peut-être que je me trompe.
0: Il me semble qu'il est originaire de Nyons.
1: On est bon.
0: je crois qu'on est bon, tout à fait.
1: Super.
0: Félicitations. Vous allez pouvoir lire à nouveau un petit Barjavel cet été. Puis pourquoi pas la siesterie d'Adeline qu'on a mis dans votre.
1: Oui. Je vous ai entendu tout à l'heure en parler. Ouais, ça va être super. Je vous remercie beaucoup.
0: Mais je vous en prie. Bonne journée de boulot et prenez soin de vous, Virginie.
1: Et vous aussi. Tout pareil. Bonne journée à vous. Merci beaucoup.
0: À très bientôt. On vous fait la bise.
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0: On espère que vous allez bien, vous aussi, que vous prenez soin de vous. Il est 8h20, vous écoutez ici Drôme Ardèche et on va faire une rencontre parce qu'on a quelqu'un ici qui adore découvrir les gens. Il s'appelle Jean-Bernard Catella, il leur tend le micro et il aime nous les faire rencontrer. Voici son portrait du jour.
3: Le quotidien d'Adélaïde, c'est d'avoir les mains dans la terre. Elle est artiste potière et céramiste à Sceaux. Son univers se situe à la croisée des rencontres entre l'eau, l'air, le feu, la terre et la peau. Il n'est donc pas étonnant que son atelier s'appelle Terre à Peau.
4: Depuis toute petite, j'aime la terre. J'aime la matière, en fait.
5: Tu étais où à l'époque?
4: J'ai grandi à Lyon, mais j'ai passé beaucoup de temps en Normandie, beaucoup de temps à Lille et beaucoup de temps à Belle-Île, en mer. Donc, en fait, j'étais une enfant assez nomade.
5: Et la poterie est arrivée comment?
4: Alors, moi, j'aimais bien mettre les mains dedans, parce qu'en fait, ça servait de liant, ça servait de construction. C'était le ciment qui permettait de lier le bout de coquillage, la plume, la feuille, tout ce qui traîne. Tous mes petits trésors, ça permettait de les fixer ensemble. Et en parallèle, j'aimais beaucoup, beaucoup aller chez le potier, à côté de chez mes grands-parents. Donc, dès que je pouvais, je fonçais avec mon vélo, rejoindre le potier, je me mettais dans un coin et je bidouillais dans son tas de gravats et j'assistais à pas mal de cuissons au bois. J'étais gamine, donc toute petite. Moi, ce qui m'intéresse, c'est la terre. C'est la terre dans son ensemble, avec le gravier, le métal, le sable, le bois, les plantes, marquer, imprimer, graver cette terre avec ce qui me tombe sous la main. Donc, ça peut être tout n'importe quoi.
5: Tu as fait une rencontre extraordinaire dans ton métier. Quelqu'un qui t'a vraiment impulsé, donné la direction.
4: Emmanuel Estève, un potier qui était rue Saint-Jean à Lyon, un très grand potier en termes d'émail et surtout de recherche d'émail de cendre, une tête d'hirsute, mal aimable, mais qui m'a, lui, envoyé vers le centre de formation où je me suis formée, dans la Nièvre, un superbe centre de formation où on apprend les choses pour de vrai et surtout on a les sens en éveil de façon permanente. Donc, il y a tout ce qu'il y avait dans le centre de formation, et puis il y avait tout ce qu'il y avait les week-ends, donc des rencontres avec des potiers, des cuissons primitives, éphémères, sauvages, dans les bois. C'est aussi parce que je suis tombée sur une année où on avait un groupe de potiers en formation, hyper passionnés, qui n'avaient pas froid aux yeux. Moi, toute ma vie de potière, ça fait bientôt, ça doit faire à peu près 25 ans que je suis potière, c'est que des essais et des essais. 25 ans plus tard, il y a toujours de la casse dans mon four, et le jour où il n'y aura plus de casse dans mon four, c'est que je tournerai en rond, il faudra soit que je trouve une autre matière, soit que j'amène d'autres éléments, soit que je change de métier.
5: Tu me disais, voilà, ici, je me suis installée parce qu'il y a du minéral, et il y a du végétal, et il y a des personnes.
4: Voilà, moi j'ai besoin d'avoir du minéral, minéral, du végétal. J'ai besoin d'avoir une vie sauvage autour de moi. J'ai besoin de pouvoir crapahuter quand j'ai envie. J'ai besoin de pouvoir voir les montagnes. Et puis j'ai besoin de vivre dans un village parce que j'aime beaucoup vivre avec les gens. Et que Sous est une commune magnifique avec des associations, une ville, village, des choses à faire tout le temps, tout le temps, tout le temps. Des gens, de la nature, du minéral et du végétal, de la terre, partout. De la terre arable et de l'argile.
3: Terre à Pau, un atelier à découvrir avec des créations artisanales, utilitaires et décoratives, de l'assiette au personnage en forme de dragon. Adélaïde ne manque pas de passion.
0: Oui, et on peut aller voir effectivement ces images sur la rubrique Les gens d'ici de votre site et de votre appli ici de Romardèche ou sur le site Terre à Pau. Franchement, ça vaut le coup d'œil. Surtout les dragons. Il y a des dragons,
6: ils sont beaux, les dragons.
0: On est assez fans. Bravo Adeline. Les Beatles sur ici de Romardèche, messieurs, dames.

0: Voilà qui fait du bien de temps en temps. Comme Together, les Beatles sur ici, Drôme Ardèche. Alors si vous aimez la musique, vous allez être gâtés. Alain Bachung, Pierre Demar et les Bee Gees chantent pour vous dans la prochaine demi-heure. Et puis on aura aussi le plaisir d'être avec Élodie Frégé à l'occasion du concert qu'elle donne ce mercredi à Montélimar. Ce sera dans Par ici, les sorties d'ici un quart d'heure. L'actu, elle revient dans moins de deux minutes.
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0: Clément Arnal, l'info d'ICI, nous emmène ce matin dans un refuge pour animaux qui subit la canicule.
9: Oui, retour de la canicule en Drôme et en Ardèche. Une de plus, l'enchaînement de vagues de chaleur est terrible pour les animaux sauvages. On vous emmène dans un refuge du Rhône qui accueille des animaux de toute la région. Ils n'avaient jamais vu ça. On en parle juste après le tour de l'info en 90 secondes. Il est 8h30, Cyril Ardo-Redon.
10: Une nuit calme sur le front de l'incendie en Gironde, dit la préfecture. Le feu est toujours stabilisé malgré plusieurs reprises de feu qui ont été rapidement traitées. Ce matin, le maire de Lège-Cap-Ferré appelle ceux qui veulent aider à ne pas prendre de risques en forêt et à ne pas gêner l'action des pompiers. Le combat n'est pas terminé, assure sur ICI Provence le préfet du Var. Alors que l'incendie du Gros Bessillon est officiellement fixé après 8 jours de lutte, entre 500 et 1000 pompiers restent mobilisés ces prochains jours. Une journée sous haute tension, 65 départements parmi lesquels la Gironde et une grande partie de la moitié nord de la France sont aujourd'hui en orange pour un risque élevé de feux de forêt. C'est ce que dit Météo France. Le reste du pays est en jaune. Et ça ne va rien arranger. Il va faire chaud. Aujourd'hui, quatrième vague de chaleur avec 16 départements en vigilance orange canicule. L'Auvergne-Rhône-Alpes et la Bourgogne-Franche-Comté est concernée, tout comme la Gironde et les Landes. À quelques jours d'un week-end très dense de chassés croisés sur les routes, le bilan sécurité de l'Association des sociétés d'autoroutes, les accidents mortels sont repartis à la hausse en 2025. 162 tués l'an passé après un niveau historiquement bas en 2024. Et puis le jeune prodige français du cyclisme, Paul Sexas, fait son entrée dans le top 5 du classement mondial de l'UCI. À bientôt 20 ans, il a gagné 3 places après le Tour de France. Tadej Pogacar, Remco Evenepoel et Jonas Vingegaard sont sur le podium de ce classement.
9: Le retour de la canicule, pour nous, c'est pénible. Pour les animaux, c'est un enfer. Les oiseaux sont particulièrement touchés. À Saint-Forgeux, dans le Rhône, le centre de soins L'Hirondelle a pris en charge près de 2000 animaux sauvages depuis la canicule de fin mai, dont des animaux de Drôme et d'Ardèche. Le centre s'attend à être encore débordé, Cédric Armel.
11: Des dizaines de martinets attendent de manger dans des cages.
12: Je prends le martinet, je lui crochette le bec avec une ongle, je le bloque ouvert avec mon autre main, et ensuite, hop, je fais passer le grillon dans la bouche.
11: Explique Betty, une bénévole. Le meilleur moyen pour ces oiseaux noirs de 5 à 6 cm de long de reprendre des forces.
12: On voit l'os et il n'y a rien là. Il n'y a pas de chair, il n'y a pas de muscles, il n'y a rien. Il est rachitique, quoi.
11: C'est comme si on voyait les côtes et le sternum d'un humain. Ces oiseaux, Anne Fourier en voit arriver tous les jours dans son centre.
13: On est à peu près à 1300 martinets globalement. 28 ans de l'Hirondelle, c'était un record historique de nombre de martinets reçus.
11: Elle est ses équipes ont dû en prendre en charge jusqu'à 200 par jour au plus fort de la canicule. Un record des oiseaux arrivés du Rhône, mais aussi de la Loire, de la Drôme et de l'Ardèche après avoir été ramassés par des passants.
13: Les petits mangeaient pas pendant plusieurs jours et ont décidé effectivement d'échapper à la fournaise et de se jeter du toit. Le martinet niche sous les toits. Donc en fait, ces animaux en fait, qui avaient très faim et qui suffoquaient sous la chaleur du toit. Donc ils ont décidé de sauter du toit.
11: Des scènes qui se sont répétées à Lyon, Valence, Saint-Étienne, Firminy ou encore Montélimar.
13: Et ça tombe même sur la tête des gens. gens. Donc on a vraiment des gens qui nous ont dit ça, quoi. Ça leur tombe dessus.
11: Une catastrophe pour les habitants des départements concernés.
13: Un Martinet mange 20 000 insectes par jour, dont les fameux moustiques. Et un martinet en moins, c'est 20 000 insectes en plus par jour dans le ciel. On a besoin de ces animaux pour réguler en tout cas les populations de moustiques, mais le martinet est clairement en train de s'effondrer. En tout cas, les populations s'effondrent.
11: Sans parler des autres animaux recueillis par le centre, faon, sanglier, cerf, marcassin, avec pour certains plusieurs mois de soins.
13: Donc on a vraiment, on va avoir une perte de biodiversité qui est monumentale. Et il faudrait très très sincèrement qu'on s'en préoccupe maintenant, tout de suite.
11: Elle appelle les élus locaux à protéger ces espèces, surtout le martinet. Anne Fourier craint maintenant un nouveau coup de chaud pour le centre.
9: Reportage Cédric Armel à retrouver sur notre site ici.fr.
0: À suivre dans le journal de 9h, la filière bois de Drôme et d'Ardèche qui retient son souffle.
9: Elle est directement liée à l'avenir de l'entreprise Fibre Excellence. Le leader de la pâte à papier est au bord de la liquidation judiciaire. On en parle avec une entreprise drômoise qui y envoie plus de la moitié de sa production. Et puis on monte à bord du petit train de Valence. Il fête ses 10 ans cette année et il plaît toujours autant. Malgré la chaleur, beaucoup de trajets affichent complet. Voilà, je viens de le dire, il fait chaud, c'est la canicule.
0: Voilà. C'est voilà. À peu près ce que j'allais dire, avec un peu plus de précision tout de même. Du soleil, 29 à 33 degrés à 1000 mètres d'altitude, 34 à 38 en plaine. À Vassieu-en-Vercors, vous aurez 29 cet après-midi. À Luc-en-Diois, à Saint-Martin-de-Valamas, à Vernoux-en-Vivarais, à Tueil, 34. Pareil pour Nyons, 34 cet après-midi. À Entraigues, Autrive, au Grand-Serre, à Satilleux, 35. À Cray et Saint-Restitut, 36. À Cruas et à Saulce-sur-Rhône, ce sera 37 cette nuit, de rares nuages, un ciel dans l'ensemble dégagé avec 17 à 21 degrés en plaine pour les minimales. Demain, on repart pour un tour jusqu'à 38 degrés en plaine, toujours du soleil. Et puis à partir de vendredi, un peu plus de nuages, peut-être un ou deux degrés de moins. Petite baisse également ce week-end puisque le temps devient plus variable avec un risque de pluie orageuse de samedi matin à dimanche matin.
9: Sur la route, comment ça se passe?
0: Sans difficulté, à l'heure actuelle. Vous nous passez un coup de fil si vous en rencontrez. Le numéro, c'est le 04 75 40 10 10. On fait la route ensemble sur ICI Drôme Ardèche.
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0: Tout de suite sur ICI Drôme Ardèche, de l'amour, encore de l'amour, en avoir le vertige. Voici Alain Bachung.

0: Toujours un plaisir de retrouver Alain Bachung sur Ici Drôme Ardèche. Il est 8h39.
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0: Elle aussi, ça va être un plaisir de la retrouver. Elle est en concert gratuit demain soir à Montélimar dans le cadre du festival Musique au Village. Élodie Frégé est notre invitée dans Par ici, les sorties autour de 9h moins le quart. On sera aussi avec le docteur Kirzek un petit peu avant 9h pour parler de comment passer nos vacances en restant zen. Et vous allez voir qu'il a un petit truc à nous proposer qui est pas mal du tout. Mais d'abord, petit tour au jardin avec notre expert jardinier qui a un chouette programme à nous proposer aujourd'hui. Bonjour Jean-Yves Magnien.
3: Bonjour Héloïse.
0: On va faire des bébés figuiers.
3: Oui, oui, même si c'est un peu des fois l'époque où évidemment on ramasse des figues. Et puis des fois, quand on vient goûter des figues hein, chez quelqu'un, on se dit, oh là là, qu'est-ce que j'aimerais bien l'avoir chez moi, celui-là. Voilà, alors, si vous pouvez toujours négocier avec le propriétaire pour essayer de faire une marcotte. Alors, on va faire ce qu'on appelle une marcotte terrestre. Il existe la méthode de marcotte aérienne. Là, je vais vraiment vous parler de la méthode de marcotte terrestre. C'est-à-dire qu'on va essayer de repérer des pousses qui partent du pied de l'arbre. Alors, il faudrait au moins qu'elles fassent 1 mètre de longueur. Ce sont des pousses qui sont pas très grosses, qui vont faire 1, 2, maximum 3 centimètres de diamètre. On prépare, on dégage un petit peu la terre aux abords. On travaille un petit peu la terre sur 10 centimètres pour qu'elle soit meuble. On amène du compost. Et là, on va plier la branche. Sur la moitié de sa longueur, on va enterrer la branche, alors au moins sur 10 centimètres de profondeur. Donc, on creuse un petit peu. Puis vous la faites ressortir la tête, alors ça fait un peu une courbe comme ça, vous remettez bien la terre par-dessus, comme ça va, a tendance à pas vouloir tenir tout seul.
0: C'est ce que j'allais vous dire, comment est-ce qu'on fait tenir ça? Faut un arceau métallique, faut quelque chose qui tienne
3: Parce que vous me voyez pas, mais je suis en train de faire des gestes. Donc, alors soit on met une grosse pierre dessus, ce qui n'est pas un vrai problème, hein, la pierre est sur la terre, elle va faire un peu du poids, elle va même maintenir un peu le frais, soit on prend un morceau de fil de fer, assez quand même pas trop fin, on fait si vous voulez une comme une grosse épingle que l'on va venir planter dans le sol pour bien tenir cette pousse, voilà. Et vous allez bien arroser pour que la terre soit bien humide, 2-3 arrosages pendant la fin de l'été, et puis ensuite vous allez un petit peu l'oublier, cette marcotte, hein. Dans un an, à l'automne qui va suivre, des racines se seront formées, la pousse aura continué à pousser. Et il suffira de couper, d'arracher le plant et de le replanter.
0: Et voilà, maintenant on sait comment on fait les bébés figuiers. Les conseils de Jean-Yves Ménien, chef jardinier de l'abbaye de Val-Sainte, vous les retrouvez sur le site et l'appli d'ici Drôme Ardèche.
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0: Pierre Demar, une nouveauté sur Ici Dromardèche, je pense à vous, il est 9h moins le quart.
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0: Gagnante de la Star Academy, elle a aussi brillé au cinéma, dans le jury de la Nouvelle Star, elle a lu des lettres de Madame de Pompadour à Grignan en début juillet, et puis elle revient chez nous.

0: Elodie Frégé.
1: Bonjour.
0: Décidément, vous ne nous quittez plus. Après le Festival de la Correspondance de Grignan, vous serez en concert demain à Montélimar.
1: Il faudrait que je reste, en fait. Mais j'aime beaucoup, moi, cette région, hein, donc je me ferai une joie. Peut-être, je vais regarder si je trouve pas une petite tente à planter quelque part.
0: Ouais.
1: En attendant de venir à Montélimar.
0: Voilà, un petit pied à terre. Est-ce que entre la lecture à Grignan et le concert de Montélimar, on peut parler de grand écart ou finalement c'est de la scène après tout, c'est pareil quoi.
1: Bah après tout oui, c'est de la scène, c'est de l'expression scénique, c'est aussi la langue française. Bah alors quoique je vais quand même pas mal chanter en anglais aussi. J'ai pas encore choisi mon répertoire pour Montélimar parce que en fait on m'a donné carte blanche et comme j'adore chanter des standards de jazz hollywoodien, dont d'ailleurs des chansons chantées pour des films dans lesquels Marilyn Monroe avait le rôle phare. Mmh. J'aime bien ce côté. On voyage un peu sur entre pellicule et pellicule de cinéma et Speakeasy à New York, Blue Note, tout ça. Enfin, j'ai proposé un répertoire qui soit un peu jazz, comme ce que je faisais avec André Manoukian, mm-hmm. parce que c'est vraiment une joie pour moi de chanter des standards comme ça, mais avec dedans des chansons de Serge Gainsbourg, avec j'aime bien avoir un fil conducteur qui est souvent lié à la rencontre amoureuse, aux émois divers qu'on peut vivre pendant une vie. Et donc voilà, je sais que ça peut plaire à tout type de public, et dedans je glisserai certainement une ou deux de mes chansons, même plus.
0: Oui.
1: Et puis voilà, quoi, pour le plaisir.
0: À vos débuts, on vous disait peu sûr de vous. Est-ce que vous souffrez encore un peu de ce syndrome de l'imposteur ou pas?
1: Ah, si seulement. Non, je pense que j'aurai toujours un petit syndrome de l'imposteur, mais ça, je trouve que ça s'arrange avec l'expérience, avec le travail. En fait, le travail compte énormément dans la balance. Parce que c'est vrai que bah quand même je me donne les moyens d'être à ma place, et puis je fais des choix qui sont des choix de cœur, d'instinct, et pas des choix de bourse ou des choix politiques politiquement corrects, et j'ai l'impression que ça sert ma cause, et donc quelque part, même si je deviens jamais Lady Gaga, c'est pas mon but spécialement, et ben je trouve que de plus en plus j'arrive à incarner quelque chose qui est très très proche de ma réalité et de ma nature profonde. Donc en fait c'est comme ça que ça se passe, quoi. C'est s'incarner, en fait, s'incarner, ne pas se regarder comme si on était une étrangère quand on est sur scène. Et ça finit par donner les armes pour ne plus se sentir un imposteur, mais totalement soi-même, et puis qui même me suive, quoi.
0: Mmh. Bon, vous aime, hein, et vous revenez quand vous voulez dans la Drôme, hein, Elodie.
1: Ah oui, bah j'adore la Drôme. Je vais peut-être m'installer. Bah pourquoi pas, hein. Ça me manque, moi, la nature, l'horizon, le chant des oiseaux. Ça commence sérieusement à me manquer. Donc je suis toujours ravie de venir dans ces régions de France magnifiques à découvrir. Enfin voilà, donc la Drôme, oui, why not.
0: Bah, vous savez qu'il y a un nombre d'artistes assez important, hein, déjà chez nous en Drôme-Ardèche.
1: Ah oui, c'est vrai. Dans le coin, il y a beaucoup de d'artistes. Bah oui, c'est vrai que c'est une région de culture, hein. Je vais peut-être me rajouter à la liste.
0: Voilà, réfléchissez-y bien, et puis on vous retrouve devant la mairie, place Émile Loubet à Montélimar, demain, jeudi 30 juillet à 19h. Merci beaucoup, Elodie Frégé.
1: Merci beaucoup.
0: Très sympa. Très sympa, Elodie Frégé. Allez la voir en concert demain, un concert gratuit. Il faut absolument en profiter. C'est la programmation Musique au Village qui tourne dans l'agglomération montilienne ces jours-ci. Ça vaut le coup. Les Bee Gees sur ici Drôme-Ardèche.

0: Les Bee Gees, incomparable tragédie sur ici Drôme Ardèche. Il est 9h05, on regarde vos météos sur la page Facebook de votre radio. Et puis au 04 75 40 10 10, d'ailleurs tout à l'heure en donnant la météo de Marc, j'ai oublié de dire que c'était jour de marché à Die. Merci de nous le rappeler, c'est jour de marché à Joyeuse aussi. Ça c'est Yvette qui nous l'a précisé avec ses relevés météo. Il faisait 18 à 7h du matin, maintenant il fait 20. Le ciel est bleu et le soleil est toujours bien présent. Je voudrais tellement qu'il pleuve là où il y a du feu. C'est vrai que ça simplifierait quand même beaucoup les choses. Merci beaucoup pour votre météo Yvette et pour votre petite photo. Beaucoup de photos de lune avec la pleine lune approchante. Vraiment merci beaucoup pour toutes ces images. On salue aussi Suzon à Nyons où il fait déjà 22 degrés. Il va encore faire chaud chaud. Je le crains Suzon. Restez à l'abri surtout. Et puis un petit coucou à Larnage, à Daniel, 19 degrés à 7h chez vous. Faut pas trop travailler ce matin et l'après-midi, rien. En voilà une bonne résolution.
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0: Allez, on passe l'été en pleine forme grâce à notre médecin à ici Drôme Ardèche. Le docteur Kirzek nous a rejoint pour nous conseiller de tenir cet été un journal de la grâce.

0: d'altitude. Bonjour docteur.
1: Bonjour à toutes et à tous, vous êtes en vacances, vous allez bientôt l'être, enfin du repos, du temps libre, du soleil, et pourtant parfois cette fameuse pression à être heureux gâche tout. On en attend tellement de ces 15 jours qu'on finit par stresser, courir après les activités et rentrer encore plus fatigué qu'au départ. Alors comment faire le vide et vraiment profiter? Je vous propose un outil tout simple, c'est gratuit et c'est scientifiquement prouvé, c'est le journal de gratitude, une pratique qui a des effets spectaculaires sur notre bien-être mental. Et les vacances, justement, c'est le moment idéal pour s'y mettre. Le principe est simple. Chaque jour, vous prenez un carnet, un cahier par exemple, et ou même une application, ça existe sur votre téléphone, et vous écrivez 3 choses pour lesquelles vous êtes reconnaissant. Ça peut être tout petit, la fraîcheur de la piscine, le rire de votre enfant, un bon repas ou le coucher de soleil. L'important, c'est de le faire régulièrement et de prendre le temps de ressentir cette gratitude. Pourquoi ça marche? Tout simplement parce que notre cerveau a un biais naturel. Il retient plus facilement ce qui va mal que ce qui va bien. C'est ce qu'on appelle le biais de négativité. Et le journal de gratitude, lui, c'est la gymnastique inverse, c'est la gymnastique du bonheur. En vous forçant à noter les petits plaisirs, il va vous inviter et inviter votre cerveau à les remarquer et à les mémoriser.
0: C'est presque trop simple. Est-ce que c'est vraiment efficace? La science a prouvé quelque chose?
1: De très nombreuses études en psychologie positive le montrent. La pratique régulière du journal de gratitude diminue le stress et l'anxiété de 20 à 30%, améliore la qualité du sommeil, augmente le sentiment de bonheur et de satisfaction dans la vie. Et au niveau cérébral, en fait, ça stimule la production de dopamine et de sérotonine. Vous savez, ce sont ces neurotransmetteurs du bien-être. C'est comme un antidépresseur naturel, sans ordonnance et sans effet secondaire. Alors, il y a des petites règles à respecter. Choisissez un moment fixe dans la journée pour ne pas l'oublier, idéalement le matin au réveil, vous allez bien démarrer la journée, ou au contraire le soir avant de se coucher pour réfléchir à sa journée. Prenez un vrai carnet, éventuellement votre téléphone, mais moi j'aime bien le côté écrire à la main, c'est plus puissant. Soyez précis, ne notez pas je suis reconnaissant pour ma famille, mais je suis reconnaissant d'avoir ri avec mon fils quand il a raté le plongeon, et ne vous forcez pas, vous allez voir, ça va venir tout seul. Et ce petit rituel, c'est un petit rituel que vous pourrez prolonger après les vacances, c'est vraiment un cadeau que vous vous faites. Allez, bon été, bonne santé à l'écoute d'ici, bien sûr.
0: Allez, je commence tout de suite. Je suis reconnaissante d'avoir passé 3 belles heures avec les auditeurs d'ici Drôme Ardèche.
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0: Et maintenant qu'on est bien réveillé sur Ici Drôme Ardèche, c'est parti pour 3 heures de bonheur en compagnie de Patrice Caillet. Bonjour.
5: Bonjour. On va passer un très très bon moment. Et on va parler de bouquins d'ailleurs dans les prochaines minutes.
0: Tiens donc.
5: Profiter de l'été pour donner le goût des livres aux enfants par exemple, et pas qu'aux enfants d'ailleurs.
0: Pas qu'aux enfants. Voilà, redonner le goût du livre aux grands aussi.
5: Ouais,
0: il y en a qui oublient de lire.
5: C'est bien ça, on en profite de l'été, on prend le temps.
0: Moi je ne peux que valider Patrice Caillet.
5: Été comme hiver.
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0: Excellente journée sur ICI Drôme Ardèche. Nous sommes mercredi 29 juillet. Vous écoutez la première radio sur l'actu locale en Drôme et en Ardèche. Il est 9h. Clément Arnal.
6: La Drôme et l'Ardèche de nouveau en vigilance orange canicule dès ce midi. Canicule épisode 4. Elle ne vous avait pas manqué. Elle est déjà de retour. On en a marre. On va suffoquer, râler, transpirer pendant plusieurs jours avec cet épisode, Dylan Prieur.
7: Oui, et il devrait durer jusqu'au début de la semaine prochaine, au moins. C'est en tout cas ce qu'annonce Météo France. Une particularité, cette fois-ci, il y aura un gros risque d'orage en plein milieu de l'épisode caniculaire, vendredi et samedi. Ça ne fera pas vraiment baisser les températures, seulement 1 ou 2 petits degrés de moins. Les températures, justement, sur cette nouvelle canicule, elles seront un petit peu moins chaudes que la dernière fois. Selon Météo France, le pic est attendu aujourd'hui et demain, avec 36 degrés à Valence et à Die, 37 à Annonay, 38 voire 39 en plaine. Et pour les minimales, il fera plus de 20 degrés la nuit cette semaine. Le mois de juillet a déjà battu des records de chaleur. Il fait en moyenne 4 degrés plus chaud par rapport aux moyennes de saison en Drôme-Ardèche. C'est tout simplement inédit.
6: Précision Dylan Prieur à retrouver sur notre site ici, dromardèche.fr. Soyons encore plus vigilants avec ces fortes chaleurs. Départ de feu hier à Saint-Christol, peu avant 18h. Les fumées, visibles notamment depuis le Chélard, 50 pompiers et 2 hélicoptères sont intervenus. Le feu fixé après avoir parcouru 2 hectares. La canicule aussi en Gironde, elle ne va pas aider les pompiers. Le feu est stabilisé, pas fixé. 2750 pompiers sur place. 8 pompiers de la Drôme sont partis en renfort hier soir. De la chaleur et du vent attendus aujourd'hui en Gironde. Les autorités craignent de nombreuses reprises de feu. À Aubenas, en Ardèche, 2 semaines après le violent orage de grêle, on compte près de 10 000 voitures cabossées. Pour les réparer, le carrossier PDR Team vient d'installer une plateforme éphémère. Il aurait fallu 5 ans de travail au carrossier du coin pour traiter les besoins. PDR Team va rester à Aubenas jusqu'à la fin de l'année prochaine. La filière bois de Drôme et d'Ardèche va suivre de près cette décision. Le tribunal de commerce se prononce aujourd'hui sur l'avenir de Fibre Excellence. Le numéro 1 français de la pâte à papier risque la liquidation judiciaire. Pas d'usine du groupe chez nous, mais Véronique Narbou, ça risque d'impacter les débouchés de notre filière bois, notamment ceux de l'entreprise Siniscalchi installée à Die.
8: La société de Thomas Siniscalchi produit et transporte du bois issu des éclaircies dans les forêts et destiné à devenir de la pâte à papier. Le site de Tarascon représente la moitié de son chiffre d'affaires annuel.
9: On avait beaucoup de transports qu'on faisait pour l'usine de Tarascon, hein. Un peu plus de 500 camions par an qui descendaient là-bas. Donc moi, la perte pour Tarascon, elle est dans les 600 000 euros à l'année.
8: Thomas Siniscalchi n'a donc pas attendu la liquidation de Fibre Excellence pour trouver d'autres débouchés.
9: On se tourne aussi vers les gens qui font de la palette. On a aussi des entreprises locales qui peuvent faire des jeux d'aménagement extérieur en bois ou des poteaux, des piquets pour les vignerons, pour les pommiers, les choses comme ça. On a aussi pas mal de poteaux EDF notamment, parce qu'il y a encore pas mal de poteaux bois, et après le bois énergie.
8: Problème, il y a risque de saturation du marché, car faute de débouchés dans leur région, les producteurs de bois de Provence et d'Occitanie pourraient vouloir vendre en Rhône-Alpes, et les prix pourraient bien en pâtir.
9: Est-ce que les autres activités de bois énergie ou les scieries vont pas justement en profiter en disant il y a du volume à rentrer, mais on baisse les prix. Donc en fait, c'est tout l'impact financier derrière qu'on ne sait pas mesurer encore.
8: Un impact que Thomas Siniscalchi pense mesurer d'ici la fin de l'année.
6: Et la filière devrait aussi subir l'arrivée sur le marché du bois brûlé pendant les grands incendies de l'été. En vélo, après avoir monté les pentes du Tour de France, Paul Sexas grimpe à la 5e place du classement mondial. Le jeune prodige de 19 ans, officiellement parmi les meilleurs coureurs du monde. On embarque à bord du petit train de Valence, direction la place Saint-Jean, le parc Jouvet ou encore la cathédrale. Et même après 10 ans, le petit train plaît toujours et avec la chaleur, les créneaux du matin font le plein. Louis Cal, vous nous emmenez faire un petit tour.
10: Et Nona et Kessie sont assises dans le petit train.
11: Ça, c'est des marches. Youpi ! C'est trop cool le train.
10: Tous les étés, les deux petites filles montent à bord avec leur maman Claudia.
12: C'est une activité qui nous permet de voir la ville autrement. Même, c'est sympa, quoi. En famille, faire le petit train.
10: Et cette année, elles ont opté pour la visite la plus matinale.
12: Dû à la canicule, moi, l'après-midi, non, elles supportent pas la chaleur, elles sont trop petites.
13: On rentre maintenant dans quelques rues très pittoresques de la ville de Valence.
14: On est des touristes et bah voilà, on fait le petit train.
10: Micha et Solène viennent de Tours. Eux aussi ont choisi le créneau du matin.
14: C'est vrai qu'on a préféré venir un petit peu plus tôt aujourd'hui en prévision des fortes chaleurs de cet après-midi.
15: La rotation de 11h30, qui est la seule du matin, fonctionne très très bien.
10: Stéphane travaille à l'office du tourisme de Valence.
15: Pourquoi ? Parce que les gens, ils se lèvent, ils sont en vacances, ils profitent un petit peu de leur temps libre avant de venir visiter et de pratiquer certaines activités. Les gens se font plaisir quand même avec le petit train pour découvrir Valence avant d'aller déjeuner au restaurant ou en tout cas continuer à visiter la ville.
10: Malgré la chaleur, la fréquentation du petit train reste stable par rapport aux étés précédents. Les wagons affichent parfois complets avec près de 35 personnes à bord.
6: Et la balade dure environ 3 quarts d'heure. Nouveauté cette année, les chiens sont autorisés à monter à bord. Allez, la météo, Patrice, ouais. Bah, il fait chaud, c'est la voilà. Canicule.
5: Voilà. Le temps est moins clément que vous. C'est vrai que le thermomètre atteindra les 38, vous l'avez dit, cet après-midi. Localement, le soleil domine, bien sûr. Le vent souffle de sud-sud-est, modéré en vallée du Rhône et localement en Ardèche. Les températures s'envolent donc bien au-dessus des normales de saison. 35 à 38 en vallée du Rhône, Diwa, Baronnie jusqu'aux Cévennes et Danonnet à Bourg-Saint-Andéol. Prévoyez 30 à 32. Sur le Vercors et les hauts plateaux ardéchois. Demain, jeudi, plein soleil, vent sud, sud-ouest assez fort sur le nord de la vallée du Rhône, des rafales à 55 km/h sur le Haut-Vivarais. Et les maximales toujours très chaudes, un peu comme aujourd'hui, 35 à 38 degrés, mais il pourra faire jusqu'à 34 degrés dans le Vercors demain après-midi. À tout à l'heure.
6: À tout à l'heure.
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5: Indochine pour commencer avec Troisième Sexe et ensuite nous passerons aux choses sérieuses. Mais sérieuses mais pas trop quand même. Hein. On est là pour passer du bon temps jusqu'à midi ensemble.

0: Indochine, le phénomène Indochine. Indochine, j'ai une bonne nouvelle pour vous. Le 20 novembre 2026, ils seront en concert dans votre salle à manger. Voilà, c'est la date de sortie de l'Arena Tour, le film, en Blu-ray et DVD. Il y aura un CD et un vinyle aussi qui sortiront le 20 novembre pour cette grande tournée, la plus grande tournée qu'Indochine aura donnée. 1,5 million de spectateurs, un record d'affluence en France.
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0: 9h11, ce matin, on prend soin de la famille, de façon générale, des tout premiers jours jusqu'au bout du regard. Faire équipe à deux pour l'arrivée de bébé, on va en parler dans quelques secondes. Éveiller les plus jeunes au plaisir de lire. Et protéger nos yeux fatigués par les écrans. Voilà ce que l'on va faire, le vrai du faux sur notre vue avec un chirurgien ophtalmo. Ce sera dans les prochaines minutes. Mais pour commencer, Nelly Sorbier reçoit Anne-Christine Barbeco pour donner la parole aux, ce que je vais appeler les coparents, des clés précieuses pour accompagner la grossesse et l'accouchement en toute sérénité.
2: Anne-Christine Barbeco, avec qui vous avez parlé de la place du coparent avant, pendant et après la naissance de bébé.
3: En tant que doula, j'accompagne les femmes en tout premier lieu, mais rapidement dans les accompagnements, on accompagne les personnes qui sont autour. Et la première personne la plus impliquée après la femme, c'est le partenaire. Parce qu'on va lui demander beaucoup. On lui demande d'être un soutien, une aide précieuse, émotionnelle, logistique, physique, etc. Mais en fait, cette personne, elle est aussi en train de vivre des émotions très intenses. C'est quelqu'un qui est en train de devenir père. Et du coup, peut-être qu'on ne l'écoute pas assez. Et ils sont finalement assez peu impliqués dans les préparations à la naissance. En général, on leur propose de venir à 2 ou 3 préparations à la naissance sur les 8. Et puis, des fois, ils osent pas venir parce qu'ils ont peur d'être seuls. Il y a rarement des préparations à la naissance que pour les papas. Il y en a quand même quelques-unes. Il y a des sages-femmes qui le font et je trouve ça vraiment chouette. Et du coup, en fait, ce sont des personnes qui sont très seules. Seules avec leurs questions et qui finissent par se mettre en retrait. D'où l'incompréhension souvent des femmes qui viennent me dire, en fait, il s'implique pas, j'ai peur pour la suite, quel père il va être. Et donc, pendant cette période de grossesse, j'invite vraiment les partenaires à venir à toutes les rencontres pour avoir de l'information. Par exemple, je propose un atelier sur comment est-ce qu'on traverse les contractions, on dépasse cette douleur. C'est vraiment important que le coparent soit là, parce que si lui n'entend pas ça, il va être démuni, en fait, le jour de l'accouchement, il ne saura pas quoi faire, il va ressentir cette impuissance dont beaucoup parlent, alors que il y a plein de choses qui peut mettre en place. Bonjour Jérémy.
4: Bonjour, je suis papa depuis le 15 janvier 2026 et on a vécu un accouchement à domicile. Du coup, on a dû participer en couple à l'ensemble des préparations à l'accouchement. Il y en a 8, où on a donc déconstruit pas mal de croyances, de peurs. Et on avait aussi participé ensemble à des ateliers sur l'allaitement, tout ça. Donc je me suis renseigné en parallèle, il y a eu pas mal de lectures. Et je le recommande parce que quand le bébé arrive, c'est vrai que c'est mieux d'avoir un maximum d'infos pour se dire « Ah oui, c'est vrai qu'on avait parlé de ça, donc je peux réagir comme ça, nanana. » Donc je ne peux que recommander de participer à l'ensemble des cours, si c'est possible, bien sûr, en fonction du boulot, des plannings de chacun.
3: Moi, je voulais remercier Jérémy de son témoignage parce que ça montre aussi que, en fait, il y a une soif de comprendre ce qui se passe. Parce que quand on ne le vit pas dans son corps, c'est difficile de comprendre une grossesse, un accouchement. Et le fait d'aller à ses préparations à la naissance, peut-être d'avoir une doula à côté, de lire, de regarder des vidéos, en fait, ça permet au partenaire d'imaginer le plus possible ce que peut ressentir et vivre sa femme dans son corps, dans ses émotions, et puis de se projeter dans comment est-ce que je peux l'accompagner et prendre ma place à côté d'elle pour accueillir cet enfant. En fait, il y a différentes étapes dans un accouchement et le partenaire, il peut avoir différents rôles selon les étapes. D'abord d'être simplement disponible au départ. Après, il va être contenant. Après, il va pouvoir assurer une confiance inconditionnelle dans les capacités de sa femme à enfanter. À la fin, il aura plutôt un rôle protecteur parce qu'on a besoin de protéger la bulle au moment de la délivrance. Voilà. Et à partir du moment où on connaît les étapes de l'accouchement, le partenaire peut se projeter. S'il ne connaît pas, il va être complètement désemparé et il va se mettre en retrait. Alors que si tout va bien, il n'y a pas de raison.
0: Voilà, parce que l'accueil d'un enfant s'écrit ensemble, donnant toute leur place aux partenaires. Et ce petit va grandir et on va tâcher de lui procurer le plaisir de la lecture. Ce sera dans quelques minutes, après Céline Dion.
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0: Céline Dion, bonjour, pardon, merci, une chanson écrite par Icar qui s'est inspirée d'une prière hawaïenne qui consiste à dire chaque matin « pardonne-moi, merci et je t'aime » devant l'océan, comme si on déposait nos fardeaux invisibles.
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0: 9h19, chasser les blocages, créer des rituels pour retrouver le plaisir des mots à tout âge. Et si la lecture devenait une aventure partagée? Nelly Sorbier accueille cette fois des libraires valentinois pour réenchanter notre rapport au livre. Des astuces simples, inspirantes pour transmettre le goût de lire à toute la famille.
2: J'ai eu le plaisir d'accueillir Lise Pelletier et Christophe Migliara de la librairie L'Étincelle à Valence. Nous avons partagé ensemble des conseils pour transmettre le plaisir de la lecture aux enfants, aux ados et aux adultes.
3: C'est toujours bien d'avoir un interlocuteur direct auquel on peut poser des questions et qui va s'enquérir de quels sont vos besoins à vous en tant que lecteur ou qui voudrait lire et ne sait plus par quel biais prendre les choses. Et on a aussi des gros lecteurs qui viennent. Ça existe, les enfants qui lisent.
2: C'est ce qui est rassurant, même si on estime que 30 à 35% seulement des enfants se passionnent pour la lecture aujourd'hui.
4: Oui, alors après, ce qui est difficile avec la lecture, c'est que c'est un moment où il faut se poser, prendre le temps et de réussir à rentrer dans une histoire. Et la société ne nous invite pas à ce genre de moment. Alors, c'est de la gymnastique, en fait. Plus on lit, plus c'est facile de lire, de rentrer dans un livre. Nous, avec Lise, au quotidien, c'est les demandes qu'on a des parents. C'est justement des enfants qui n'y arrivent pas à rentrer dedans ou ont perdu ce goût-là ou justement cette habitude-là. Et donc, du coup, c'est réussir à trouver, en fait, le bon support qui va leur permettre de rentrer justement à nouveau ou pour la première fois dans la lecture.
3: Vous parliez de rituel, peut-être d'instaurer ce petit rituel de lecture à quelque âge que ce soit, c'est une très bonne idée.
4: Le temps de lecture du soir, c'est absolument crucial en fait, pour montrer en fait que le livre est un objet du quotidien à l'enfant, et en plus qu'il voit ses parents lire, qu'il y a des livres dans la maison. Tout ça, en fait, crée un environnement des plus favorables pour rentrer dans un livre.
2: Oui, et c'est le cas aussi si les parents n'aiment pas lire et ne lisent pas. Hein.
3: Oui, bien sûr, parce qu'en plus, effectivement, la production est foisonnante. Et donc, si on instaure ce tout petit moment, bah, déjà, c'est gagné. Mais il faut évidemment chasser ce traumatisme que certains peuvent avoir des livres imposés par l'école, qui reste un vrai traumatisme pour certains. Aujourd'hui, il y a de tout tellement foisonnant. Donc, vous avez juste des livres illustrés avec de l'audio, des livres dont le texte même prend vie, donc ça vous donne envie de le lire. Le rapport à l'objet est important, donc il y a un côté sensoriel aussi. Et puis il y a des livres plus ludiques, des livres jeux, voilà. D'ailleurs, les documentaires sont un moyen de rentrer dans la lecture qui est très important. Et d'ailleurs, pour les adultes, les livres documentaires jeunesse, c'est une grande richesse. Quand on n'ose pas aller vers des essais ou des livres un peu pointus, des documentaires jeunesse, mais c'est fabuleux. Il y a des illustrations magnifiques, c'est pareil, on sort des graphiques d'un côté sérieux. C'est superbe, on se régale vraiment.
2: Bonjour Josiane.
5: Bonjour. Quand je suis devenue malvoyante, j'ai découvert les livres CD à la médiathèque à Romans-sur-Isère. Et du coup, j'ai découvert aussi qu'il y en avait beaucoup pour les enfants. Et j'ai des petits-enfants, un petit-fils de 7 ans et une petite fille de 3 ans et demi. Et ils adorent prendre des livres CD. Maintenant, on leur en achète aussi de temps en temps. Et ils aiment beaucoup les livres.
4: C'est vrai que dans l'édition jeunesse, il y a tout un univers audio qui existe. Le support CD, ou alors après, il y a maintenant aussi la possibilité de flasher un code via son téléphone portable et d'entendre l'audio sur une plateforme. Oui, bien sûr, ça va aussi remplacer la lecture à voix haute, mais ça va aussi rajouter un univers sonore avec des bruitages, des musiques, la chanson à texte qui va être rajoutée en complément de l'histoire. Donc ça donne une dimension au livre papier en fait. Et j'attire aussi l'attention, on a à Valence une maison d'édition que nous on aime particulièrement, La Petite Étincelle, qui s'appelle Où y dire, qui faisait vraiment que de l'audio. Et là, ils sortent aussi des livres papier avec justement un support audio, qui fait vraiment un grand travail sur justement cet accès à la lecture via l'audio et via le livre illustré. Ouais.
0: Parce qu'il suffit souvent du bon livre pour déclencher une passion. Poussons la porte de nos libraires indépendants en Drôme et en Ardèche. On va lire sans faire mal aux yeux, et c'est un chirurgien ophtalmo qui arrive dans 5 minutes. Vous voyez, on a pensé à tout. Et si votre premier livre a commencé par « Il était une fois », eh bien nous, on y ajoute quelques notes de piano.

0: une fois. Et vous savez qui fait les chœurs dans cette chanson? Le groupe Il était une fois. Ça, c'est pour la petite histoire. C'était donc Joe Dassin qui chantait cela un an après l'énorme succès de L'été indien.
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4: L'Institut Pasteur œuvre pour un monde en meilleure santé. On en parle dans un instant avec Florence Desparmet, chargée des relations avec les testateurs.
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0: Voyons Gaga, Queen, et c'est grâce à cette chanson que Lady Gaga s'appelle ainsi, elle l'a choisi, parce que Queen est son groupe préféré tout simplement. Il est 9h quasiment 33 minutes et Axel Musset passe une tête.
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2: On démarre à Bourg-de-Péage avec le concept store meublement et décoration Idylle qui organise sa grande braderie annuelle. Ça commence demain et ça dure jusqu'à ce samedi 1er août. Remise jusqu'à moins 60% sur une large sélection de produits. Un événement qui a réuni près de 1000 visiteurs l'an dernier. Et venez vous aussi en profiter pour faire de bonnes affaires sur de belles lampes, de jolies chaises ou des meubles raffinés. La grande braderie Idylle, ça se passe au showroom situé 85 allée du Verdon à Bourg-de-Péage du 30 juillet au 1er août de 10h à 18h. La route 66 s'invite à Romans, comme chaque année. À l'automne, la ville prendra des airs d'Amérique. Alors, ce ne sera pas avant octobre, hein, mais sachez que les sélections pour devenir exposant sont déjà ouvertes. Que vous soyez artisan, créateur, brocanteur ou commerçant, vous bénéficierez peut-être d'un stand gratuit dans un rendez-vous qui a réuni plus de 60 000 personnes l'an dernier. Vous pouvez vous inscrire en écrivant à attractivité@ville-romans26.fr.
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0: Alain Julien Clerc qui se plaît dans la région, visiblement, puisque après être passé à Montélimar un petit peu plus tôt dans l'année, il se produira au lac à Châteauneuf-sur-Isère. La date, c'est le 15 octobre prochain.
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0: Fatigue oculaire, omniprésence des écrans ou simple idée reçue sur nos lunettes, sait-on vraiment comment protéger nos yeux au quotidien? Nelly Sorbier reçoit le docteur Maher Awas, chirurgien ophtalmologue, pour faire le tri entre mythe et réalité. Voilà, des conseils d'hygiène visuelle essentiels pour préserver notre vue à tout âge.
2: Lunettes, myopie, lumière bleue, presbytie, glaucome, avec le docteur Maher Awas. L'occasion pour notre chirurgien ophtalmo-rétinologue de lever le voile sur de nombreuses idées reçues.
3: Notamment celle de ne pas porter de lunettes, celle de l'endurance visuelle. Il fut un temps où on pensait que ne pas porter de lunettes, ça pourrait reculer l'âge de la presbytie, comme si on pouvait se dire que renforcer un biceps nous permet de porter des charges plus lourdes. Et en fait, non. On s'aperçoit qu'aujourd'hui, on est presbyte de plus en plus jeune. La sédentarité avance l'âge de la presbytie, ne la recule pas. Donc, s'il y a un conseil que je peux vous donner, allez consulter votre ophtalmologue, parce que le dépistage, c'est ça qui est important. On peut déceler des troubles visuels qu'on peut corriger pour mieux voir, mais aussi un but thérapeutique. Les lunettes ne servent pas qu'à mieux voir, elles servent aussi à préserver sa vision à long terme. De la même manière, lorsqu'on passe beaucoup de temps de près, on accommode et cette accommodation fait myopiser. C'est pour ça qu'on s'aperçoit que nos enfants sont de plus en plus myopes. C'est lorsqu'on a un excès de convergence et ça se traduit par une mauvaise vision de loin. Et lorsque justement on corrige cette myopie, certes on voit mieux, mais il faut absolument accompagner cette correction par une explication, modérer sa vision de près, dégager le regard au loin. Donc la lunette ne corrige pas tout, l'hygiène visuelle est fondamentale pour nos jeunes générations.
2: Bonjour Marie-Hélène.
4: Bonjour, j'ai un neveu qui a 20 ans, à qui on a décelé une maladie, le kératocone. Et mon neveu, entre la petite adolescence et adulte, il a passé des fois jour et nuit sur ordinateur avec des jeux en ligne, enfin tout le temps sur les écrans jour et nuit. Est-ce que ça peut être un déclencheur de cette maladie?
3: Merci Marie-Hélène pour cette question. Je vais peut-être un peu vous décevoir, mais je ne connais pas de relation entre les écrans, la lumière bleue, les kératocones. La lumière bleue, ça trouble l'endormissement. Voilà ce qu'on sait de manière sûre, ça excite le cerveau et on a tous joué à la console ou pris son téléphone avant de s'endormir et ça trouble l'endormissement, on s'endort un peu plus tard. On n'a pas aujourd'hui prouvé dans les expérimentations ex vivo et in vivo que ça a une toxicité sur la rétine. Les UV, oui, il faut porter ses lunettes de soleil, c'est important pour la prévention de la cataracte, la DMLA, mais on n'a pas de relation aujourd'hui entre la lumière bleue et la dégénérescence maculaire. La prévention est un sujet très important qu'on ne fait pas souvent assez bien en France. La prévention passe par une bonne hygiène alimentaire. Oui, les antioxydants, la lutéine, la zéaxanthine, les oméga 3 sont excellents pour la prévention des dégénérescences maculaires et des dégénérescences du nerf optique comme le glaucome, le zinc également. Et il y a des compléments alimentaires dédiés spécifiquement pour l'œil. Vous le verrez ça en pharmacie, basé sur une étude internationale exceptionnelle qui est l'étude ARETS. Et par le comportement visuel, le fait de passer beaucoup de temps de près, ça augmente la myopie, avance la presbytie, toutes les complications liées au glaucome, la cataracte et la myopie forte. Donc, reculez votre environnement visuel. Donc, apprenez à moins consommer de vision de près et d'écran. Ça aussi, ça permet de protéger la cornée et l'hydratation oculaire. Il faut retenir que ce soit un bijoutier, un maroquinier, un lecteur,
2: une couturière,
3: ils ont les mêmes efforts et les mêmes problématiques à long terme. Lorsqu'on est très proche, on va encore plus zoomer et c'est cet effort d'accommodation qui est délétère. Donc, lever le regard au loin, décrocher le regard.
2: Et on appelle quoi vision de près finalement? Il faut se mettre à combien de centimètres ou de mètres de ces écrans?
3: Pour un écran d'ordinateur, il faut l'écran au moins à 1 mètre. Un livre, effectivement, on est obligé de le prendre à 30-40 centimètres, mais le livre, il faut savoir le fermer, le poser et sortir un peu dehors.
0: Et ben voilà, lever les yeux de nos écrans, prendre le soin de notre regard, c'est le premier pas pour préserver surtout notre capital vue. L'occasion pour nous d'écouter une chanteuse aux très beaux yeux bleus. D'ailleurs, elle est ambassadrice d'une marque de lunettes que je ne vous donnerai pas. Il s'agit de Louane.

0: La voix de Louane, l'artiste a annoncé ce printemps la préparation de sa nouvelle tournée des Zéniths et la sortie de son projet de musique, de chansons plutôt intimistes et acoustiques, avec très peu d'instruments, quoi. Il est 10 ans moins le quart déjà.
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0: de Barzotti. J'ai trouvé un lien entre lui et la Drôme Ardèche. Il a donné quelques concerts dans la région, Saint-Rambert d'Albon. Il était aussi sur la grande scène de la Foire du Dauphiné à Romans le 4 octobre 2012. Allez, 10h moins 10, je m'égare. On va prendre du bon temps maintenant. On va oublier le cliché du pêcheur assidu assis sur son pliant. Ce matin, la pêche, c'est Koh-Lanta dans les ruisseaux drômois avec contrôle de police surprise à la clé.
1: Bonjour, je m'appelle Alain. Mon plaisir, donc, l'été, c'est la pêche à la truite en plus. Et en ce moment, je vais surtout dans des rivières qui sont un petit peu sous roche-pôle, les petits ruisseaux, et puis la pêche dans le Doubs. C'est une éducation familiale, quoi. C'est mon père qui m'a emmené à la pêche, sur son vélo, et j'ai appris à pêcher, et voilà. Un bon pêcheur, il faut qu'il soit, surtout la pêche à la truite, il faut qu'il soit sportif. Parce que, il y a des arbres qui tombent, il faut passer des buissons, il faut faire de la marche, la pêche à la truite. On n'est pas assis comme dans un lac. Donc, on marche le long d'une rivière, on a un petit gouffre qu'on appelle nous des gours, on met notre canne dedans, si ça mord pas, on fait deux fois le lancer, et on repart à un autre. J'ai même une petite anecdote, je descends donc dans un ruisseau, je pose ma voiture devant des maisons et je vais à la pêche. Et quand je reviens sur mon pare-brise, un petit mot, vous évitez de vous stationner ici et on vous met à l'amende. Et puis un monsieur, des gamins qui viennent me voir, ils me disent, monsieur, vous êtes à l'amende, on va vous mettre un gage. Je lui dis, qu'est-ce que vous mettez comme gage? Il me dit, il faut nous donner des bonbons. Dans un coin perdu. Et je leur dis, j'ai pas de bonbons dans mon panier de pêche. Et un autre gage, c'est vous nous montrez vos poissons. Chance ce jour-là, j'avais 4 truites et la plus petite, elle faisait 28 cm. Et j'en avais une qui faisait 45. Donc ils étaient enchantés. Ils ont appelé le papa, le pépé et tout le monde est venu voir mes truites. Et moi j'étais content de les montrer.

0: Même si vous n'êtes pas en vacances, là c'était les vacances. Merci, ici de Romardèche, Mas Canada, avec Seb Geo Mendes.
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0: Un pelage doux, brillant et sans le moindre nœud, c'est le Graal pour tous les amoureux des chats. Et la bonne nouvelle, c'est qu'on peut faire de vrais miracles à la maison. Notre vétérinaire, Pierre Fabin, est avec nous. Docteur, c'est quoi le secret pour un poil au poil?
2: Alors déjà, il y a un truc, il n'y a pas de magie. Le poil d'un chat, c'est comme nos cheveux. Si on mange mal, qu'on est stressé et qu'on ne fait pas un minimum d'entretien, ça finit plutôt moche. Donc oui, il y a des gestes simples à la maison, mais il faut voir ça comme un ensemble. Le premier secret, c'est l'alimentation. Un chat qui mange des croquettes bas de gamme, bourré de glucides et pauvre en acides gras essentiels, aura rarement un poil brillant. Ce qu'il lui faut, ce sont des protéines de bonne qualité et des oméga 3. Et ça, on en trouve dans la plupart des croquettes premium.
0: Et côté brossage, docteur, il y a aussi des réflexes simples à adopter?
2: Oui, même si votre chat n'est pas un persan, un petit coup de brosse régulier, c'est super utile. Déjà, ça retire les poils morts avant qu'ils ne les avalent, donc moins de boules de poils. Et puis, ça stimule la circulation et répartit le sébum naturel sur toute la longueur du poil. Résultat, pelage brillant assuré. L'idéal, c'est de choisir une brosse douce, surtout si votre chat n'est pas fan, et on transforme ça en moment de câlin. On caresse avec la brosse, on récompense, et on le fait un peu chaque jour, plutôt qu'une grosse session où on le coince dans un coin.
0: Bon, qu'est-ce qu'on peut ajouter de plus dans sa routine ou dans sa gamelle?
2: On peut lui donner de l'huile de saumon qui est très riche en oméga 3. Une demi-cuillère tous les jours dans les croquettes, ça peut vraiment améliorer la qualité du poil. Et en plus, la plupart des chats adorent ça. Vous pouvez aussi tester la levure de bière à saupoudrer sur la ration. C'est bourré de vitamine B et ça renforce le poil et la peau. Et en dehors de l'assiette, il y a aussi les massages. Un petit massage doux avec vos mains ou avec un gant massant, ça stimule les glandes sébacées et améliore la qualité du poil. Et en plus, c'est un super moment de complicité. Et puis dernier point, regardez aussi ce qu'il se passe à l'intérieur de votre chat. Un chat stressé, malade ou infesté de parasites aura souvent un poil plus terne. Donc les soins de base, antiparasitaires, visite régulière chez le vétérinaire, environnement calme, ça compte aussi. Et si malgré tout ça, votre chat a le poil terne, qui graisse vite ou qui tombe beaucoup, c'est peut-être le signe qu'il y a un souci médical. Dans ce cas-là, une petite visite chez votre vétérinaire, c'est la meilleure astuce que je puisse vous donner.
0: Merci docteur, et demain matin, nous allons masser notre chien.
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0: Bon, dans la prochaine demi-heure, là, après les infos de 10h, on va sortir, c'est décidé, on va prendre de bonnes adresses, petits restos, pas que, hein, nous irons à Valence dans un restaurant qui est spécialisé, qui accueille les motards, mais aussi les gourmets. On aura de bonnes

0: Wow.
1: Voilà, c'est la chanteuse australienne Tina Arena. C'était en 1999, une chanson écrite par Robert Goldman, le frère cadet de Jean-Jacques.
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1: Excellente matinée avec Issy-Drôme-Ardèche, première sur l'actu en Drôme-Ardèche. Il est 10h en ce mercredi 20 juillet. Clément Arnal.
3: La canicule de retour en Drôme et en Ardèche. Nos deux départements passent en vigilance orange aujourd'hui. Quatrième épisode de l'année. Une répétition jamais vue, nous dit Météo France. On revient sur les températures à la fin de ce journal. La Gironde, elle aussi en vigilance orange canicule. Ça ne va pas du tout aider les 2750 pompiers qui se battent toujours contre le méga-feu. L'incendie est stabilisé, mais il y a crainte des reprises aujourd'hui. 11 personnes ont été arrêtées depuis jeudi dernier en Gironde, soupçonnées de provoquer des départs de feu. Les autorités surveillent aussi les communes évacuées où plusieurs pillages ont été constatés. Vigilance aussi dans le Diwa, près de 3 semaines après la reprise du feu de Justin. Des habitants ont reçu des dizaines d'appels de faux gendarmes. Ce sont des arnaqueurs. Ils demandent au téléphone de recenser ce que vous avez chez vous pour préparer un potentiel braquage. Et il ne faut donner aucune information personnelle et signaler ses appels aux gendarmes, les vrais. La filière bois de Drôme et d'Ardèche va suivre de près cette décision. Le tribunal de commerce se prononce aujourd'hui sur l'avenir de Fibre Excellence. Le numéro 1 français de la pâte à papier risque la liquidation judiciaire. C'est d'ailleurs le scénario le plus probable. Pas d'usine du groupe chez nous, mais d'importants débouchés. La Drôme et l'Ardèche fournissaient chaque année 60 000 tonnes de bois à l'entreprise. À Aubenas, en Ardèche, 2 semaines après le violent orage de grêle, on compte près de 10 000 voitures cabossées. Pour les réparer, le carrossier PDR Team vient d'installer une plateforme éphémère. Il aurait fallu 5 ans de travail au carrossier du coin pour traiter les besoins. PDR Team va rester à Aubenas jusqu'à la fin de l'année prochaine. Malgré la chaleur, le petit train de Valence fait le plein en ce moment. Il y a un créneau dans 1h30. Mais attention, c'est le plus prisé et il est souvent rempli. Sinon, les balades sont maintenues l'après-midi malgré la canicule. En vélo, après sa 4e place au Tour de France, Paul Sexas grimpe au classement mondial des coureurs. Il est propulsé à la 5e place au milieu des monstres du cyclisme. Tout ça à seulement 19 ans, on le rappelle.
4: Patrice, il fait chaud, un temps caniculaire aujourd'hui.
1: C'est parti, voilà. Avec, vous le disiez, les 38 degrés qui seront atteints aujourd'hui, tout comme demain, une chaleur très marquée, très au-dessus des normales, 35 à 38 sur l'ensemble des plaines drômoises et ardéchoises, du Diwa aux Cévennes, sur nos reliefs, 30 à 32 degrés du Vercors au haut plateau de plus de 1000 mètres. Le vent de sud n'arrange pas nos affaires, il reste modéré. La nuit prochaine sera calme et étoilé, les températures entre 16 et 19 degrés en général, mais localement 21 degrés. Demain, le soleil va conserver son trône. Les rafales à 55 km/h de vent de sud sur le Haut-Vivarais, vent de sud-sud-ouest, renforcé sur le nord de la vallée du Rhône. Et les maximales inchangées demain, 35 à 38 degrés. Allez vous reposer, Clément, vous l'avez bien mérité.
4: On se retrouve demain.
1: Pendant qu'il fait encore frais, bon, à peine.
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1: Jean-Jacques Goldman, on parlait de son frangin tout à l'heure, Robert. Eh bien, on reste en famille avec l'un des plus gros succès de Jean-Jacques Goldman, l'album Positif.

0: Voilà des morceaux les plus joués en radio depuis 40 ans. Envole-moi, Jean-Jacques Goldman. On s'envole, mais on va pas trop loin quand même.
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0: Absolument, et voici les deux prochaines destinations que nous allons prendre. Direction Valence et le restaurant L'Esprit M. Dans quelques minutes, le chef Christophe nous prépare des gambas flambées à l'ananas et l'orbisque au melon. Hein, pas mal. On a juste le temps de les préparer avant midi. Et puis, cap sur Cléon d'Andran et la brasserie Marcus. L'occasion parfaite de tester leur bière sans alcool et de fêter, par la même occasion, leur anniversaire.

0: The Way We Touch, Charlotte Cardin. On se fait plaisir ce matin, hein. Enfin bon, Charlotte nous parlait d'une autre forme de plaisir. Je vous laisse traduire la chanson. Quant à nous, direction l'avenue de Provence à Valence pour faire escale chez l'Esprit M comme moto, mais il n'y a pas que les motards qui sont les bienvenus. Le chef Christophe nous accueille au fourneau pour nous composer un plat estival plutôt décoiffant, des brochettes de gambas à l'ananas flambées, nappées d'une étonnante bisque au melon.
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2: Christophe est le chef ici de l'Esprit M. Bonjour Christophe.
3: Bonjour.
2: Tu nous emmènes où là? Donne-nous une petite idée.
3: Donc ça va être des gambas à l'ananas flambées au jet avec une petite sauce bisque de gambas au melon.
2: Allons-y alors. Donc au boulot, on fait cette recette en accéléré. Ça donne quoi?
3: Vous décortiquez vos gambas et vous laissez la tête avec un anneau au niveau de la tête, un anneau au niveau de la queue. Okay. Pour faire des jolies brochettes et que votre gambas, il y a un beau visuel. Vous les faites mariner dans de l'huile d'olive avec du sel, du poivre, du piment doux. Vous laissez mariner une douzaine d'heures à peu près. Les coquilles de gambas, vous les gardez. Vous gardez quelques gambas aussi. Vous les faites revenir dans une casserole. Vous faites une bisque de gambas classique. Vous la passez bien pour éviter qu'il y ait des morceaux. Une fois après l'avoir mixé, okay. Vous faites un petit velouté de melon à côté, enfin une petite soupe de melon, parce ouais. Qu'un velouté normalement vous le crémez, là la soupe de melon vous la gardez juste à côté, vous la mixez, vous faites une soupe de melon classique, sans trop d'assaisonnement, pas de sucre, parce que le melon s'il est bien, il va être suffisamment sucré pour éviter justement de rajouter, et ça va vous casser un peu ce côté un petit peu amer de la sauce de la bisque de gambas justement. Okay. Ensuite, une fois que vous avez mélangé les deux, vous le laissez tiédir, parce que ça, c'est une sauce qui se sert très bien tiède. Si vous le chauffez, ça va vous couper le melon. Si vous le laissez trop froid, la bisque de gambas va être trop écœurante.
2: D'accord.
3: Donc en tiède, c'est juste parfait. Ensuite, l'ananas, vous le faites revenir dans du beurre avec du sucre roux pour l'assaisonner un petit peu. Pareil, pas trop d'assaisonnement, un tout petit peu de sel pour couper un peu de sucre justement pour éviter d'avoir un côté trop sucré, trop salé. Parce que derrière, quand vous allez monter vos brochettes et que vous allez les faire revenir sur une plancha ou quoi, il faudra les flamber au jet 27. Quand vous les flambez au jet 27, ça va vous rajouter un côté un petit peu sucré et ouais. Ça va vous caraméliser un petit peu le tout.
2: D'accord.
3: Ce côté sucré peut prendre vite le dessus si vous avez un mauvais équilibre au niveau de l'assaisonnement.
2: Et on garde le côté mentholé alors?
3: Ah oui. Et ça, c'est vraiment... C'est justement le petit plus qui va faire que le piment, il sera pas trop présent, ouais. Que le côté sucré, il sera pas trop là non plus. Mais justement, vous avez un côté de fraîcheur qui va venir se rajouter avec la bisque de gambas au melon.
2: On est là pour tester. Merci pour ces suggestions de l'Esprit M ici, donc Avenue de Provence à Valence. Venez découvrir cet endroit insolite.
0: Juste à côté de la station Total, derrière, à côté, vous avez cela. Vous les retrouvez aussi sur les réseaux sociaux, hein, toutes les astuces du chef et les spécialités de l'Esprit M. On va garder l'Esprit M dans quelques minutes. M comme Marcus, à Cléon d'Andran.

0: J'allais le dire. Florent Pagny sur ici Drôme Ardèche à 10h20 bientôt. Bienvenue à la brasserie Marcus, que vous connaissez peut-être et sans doute, à Cléon-d'Andran, à proximité de Puy-Saint-Martin et la Bégutte de Mazin. 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
0: On va vous présenter ce produit avec Laure et Julien Blot. Bonjour.
2: Bonjour Patrice.
3: Bonjour Patrice.
0: Merci de me recevoir pour ce petit conseil de dégustation de la sans alcool. Donc, ouvre, vas-y, je t'en prie.
3: Voilà.
0: Ça, c'est fait. Et donc, on va la servir. On va les déguster tous les trois. Hein.
2: Allez.
0: Me laissez pas tout seul là-dessus.
2: Et c'est voilà, à s'y méprendre. Hein.
0: Alors c'est vrai, au niveau du goût, tu vas nous expliquer, vous allez tous les deux nous expliquer au niveau... Alors la couleur déjà.
2: La couleur, la mousse, déjà voilà, il y a une vraie mousse, l'odeur, bon voilà, désolé hein, pour les auditeurs.
0: La difficulté c'est peut-être de conserver tout ce qui fait une bière, mais sans l'alcool, c'est ça qui est compliqué.
3: Souvent, le gros problème des sans-alcool, c'est qu'elles ont un goût d'eau, c'est-à-dire qu'il y a un goût aqueux sur la langue. Et ça on ne voulait pas, donc on a travaillé sur une recette où on est vraiment un goût fruité, un goût plutôt de houblon. Donc on a travaillé sur différents houblons qui amènent ce goût fruité, et quand on goûte, on a tendance à s'y méprendre. Au début, si on n'a pas goûté une bière avec alcool juste auparavant, on pourrait limite penser que c'est une bière avec alcool.
0: Ça a du succès, ça fonctionne de mieux en mieux ça.
2: Et oui, ça marche bien. D'ailleurs, ça marche si bien qu'au départ on n'avait fait que 33 centilitres, et là cette année on va aussi faire le format 75.
0: Okay.
2: Les clients nous demandent, donc on les a entendus, et en canette.
0: Pour quelque part, les nouveaux buveurs de bière aussi.
3: C'est pour les gens qui veulent une alternative à la bière.
0: D'accord.
3: Et c'est vrai que derrière, on arrive à faire de plus en plus de bières maintenant, sans alcool, qui ont un goût qui rappelle une bière. Et forcément, derrière, c'est très intéressant. D'accord. Et ça a trouvé son public.
0: Okay.
3: Et c'est pas que des femmes.
0: Non, c'est tout le monde.
3: Voilà. Ouais. C'est les gens. C'est facile à boire ça à midi si on travaille l'après-midi entre potes. Ouais, c'est très. Ça passe très bien.
0: Ok. Avec quel repas vous buvez de la bière, vous? Avec ou sans alcool d'ailleurs?
2: Alors nous, c'est souvent quand même avant le repas, en apéro. Après, il y a certaines bières qui se prêtent mieux, pour accompagner certains plats. Je sais pas, une brune avec de la viande rouge. Voilà, certaines bières, voilà, qui.
0: Il y a pas que les moules frites, quoi. Hein,
2: c'est... Non, il y a pas que les moules frites.
3: Non, et après, moi, je vais en prendre avec de la viande, mais aussi, je peux en prendre plutôt à l'apéro. Hein.
0: Ouais, d'accord. Ouais. Et notamment, voilà, celle-ci, et peut-être même l'après-midi, comme elle est sans alcool. Et on retrouve, alors, j'ai eu le temps de goûter un petit peu pendant que vous parliez. C'est vrai qu'on retrouve tout ce qui fait une bière, avec cette amertume.
3: C'est ça. Voilà, et travailler. Et c'est donc ces différents types de houblons qui ont permis d'avoir cette amertume-là et le goût fruité, qui fait que quand on la boit, ça s'y méprend, en fait.
0: D'accord. On dit un petit mot sur les autres softs aussi qui marchent très fort. Hein.
3: Bon, aujourd'hui, on a 4 autres softs. On a une limonade. Alors, elle est très bonne, vraiment très bonne. Ensuite, on a un cola. Alors, le cola, c'est très compliqué à faire. Et on a mis au point une recette qui passe très bien et qu'on nous demande et qu'on expédie en France entière.
0: C'est dans un coffre au fond d'un puits, c'est ça?
3: Exactement. Chacun connaît une partie et on ne mélange pas. Sans rire. Et après, on a aussi un tonique. Donc voilà, qui est très bon. Et pour terminer, on a lancé la ginger beer.
2: Ouais. Ginger beer. Il y a vraiment un phénomène de tendance sur la ginger beer. Il y a notamment des cocktails qui sont à base de ginger beer et qui marchent très bien.
0: Faudra que je revienne.
2: Voilà.
3: Exactement.
2: Vous êtes le bienvenu, Patrice.
0: Et tout ça, c'est pour les 25 ans de Marcus.
3: C'est pour les 25 ans. Voilà. 25 ans, ça se fête et donc on le fête avec plaisir.
2: Et on compte bien le fêter dignement. On organise donc une soirée le 31 juillet. Voilà. Save the date. Voilà, on va organiser les 25 ans de Marcus.
0: Voilà, puis en plus on donne des rendez-vous 31 juillet ici même à Cléon-d'Andran. Merci c'est beaucoup.
3: Merci Patrice.
2: Merci, belle journée.
0: On peut la finir. Hein.
3: Bon, on finit.
2: Allez.
0: À votre santé et bonne dégustation de cette bière sans alcool, je précise, dans toute la gamme Marcus à Cléon-d'Andran pour ceux qui veulent approfondir leurs connaissances. Et puis les 25 ans se fêtent vendredi avec concert et bière, bien sûr.

0: son des années 80-84 pour être précis. Small Town Boy, la voix de Jimmy Somerville, le groupe Bronski Beat. Et la voix qui va suivre est celle de Fabienne Thibault.
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0: Fabienne Thibault qui joue le rôle de Marie-Jeanne, la serveuse automate, serveuse solitaire qui travaille dans un café de Monopolis. 10h34.
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2: Un petit défi sportif pour la rentrée. La ville de Valence organise la 5e édition de son 5 et 10 km le samedi 26 septembre prochain. 3500 coureurs au départ l'année dernière, un record absolu pour cette course devenue incontournable dans le cœur de la ville. Courez dans la ville à la tombée du jour, dans les parcs, en bord du Rhône ou dans les ruelles historiques. Profitez aussi du village festif au Champ de Mars avec tout un tas d'animations toute la journée. Les 5 et 10 km de Valence le 26 septembre. Inscription d'ores et déjà ouverte sur le site de la ville valence.fr. En attendant septembre, pourquoi ne pas aller se faire un petit cinéma en plein air? La ville de Pierrelatte en organise plusieurs pendant l'été, une fois la nuit tombée. C'est notamment le cas ce soir avec la projection de Spider-Man Brand New Day, le dernier film de la saga, avec entre autres Tom Holland et Zendaya. Rendez-vous ce soir dès 20h15 au parc municipal de Pierrelatte. Projection prévue aux alentours de 21h45 sous les étoiles.
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0: Extrait de l'album Babacar en 1987, la chanson d'Azima. C'était France Gall. Ce matin, même tout de suite, nous allons, grâce à Nelly Sorbier, partir à la chasse au trésor dans nos terres dromoises. Mais attention, pas n'importe quel trésor. Préparez vos papilles et votre miroir. Oui. Une passion de famille pousse l'audace jusqu'à transformer l'or noir de chez nous, là où on ne l'attendait absolument pas.
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2: Circuit court aujourd'hui à Mours-Saint-Eusèbe, dans la Drôme des Collines, avec Emma Boissieu.
3: On a une boutique à Mours-Saint-Eusèbe et on a notre exploitation agricole qui est au Balme, à Romans. Ça fait 5 générations qu'on est trufficulteur, donc producteur de truffes noires en Drôme des Collines. Et j'appartiens moi-même à la 5e génération. La truffe, c'est vraiment le point central et on a développé plusieurs activités autour. Aujourd'hui, on a 3 branches d'activité. Donc, une première branche qui est autour de simplement de la production de truffes. On fait également de l'agrotourisme, c'est-à-dire qu'on reçoit tous les week-ends des particuliers sur notre exploitation. On leur fait découvrir notre univers et à l'issue de cette phase de découverte, on propose un repas truffé de l'entrée au dessert dans notre ferme auberge. Et la troisième branche d'activité, c'est un petit peu original, on a créé une gamme de produits cosmétiques à base de truffes et ça nous permet finalement de valoriser le produit autrement et d'avoir des produits à vendre toute l'année, puisqu'il faut savoir que la truffe noire d'hiver est un produit qu'on récolte de mi-novembre à mi-mars.
2: Et c'est donc la truffe d'été qui prendra ensuite le relais. Mais l'idée ici, dans la maison Boissieu, c'est aussi de nous faire profiter toute l'année de la truffe noire de la Drôme des Collines grâce à une très belle gamme de produits dérivés.
3: Par exemple, des fromages truffés, beurre truffé. On fait également du pâté de porc à la truffe. On a de la truffe en semi-conserve. On a également des quenelles de volaille truffées, boudin blanc à la truffe, une gamme de croque-monsieur truffé, le rhum à la truffe. Et en partie sucrée, on propose des fondants à la châtaigne truffée. On avait à cœur de travailler uniquement avec des producteurs locaux puisque c'est une démarche qui est importante pour nous et on a la chance en local d'avoir de super acteurs. Donc on essaie d'unir nos forces pour proposer des produits 100% locaux.
2: Et c'est aussi le cas pour les truffes puisque la maison Boissieu travaille avec un certain nombre de producteurs de la Drôme des Collines.
3: Oui, tout à fait, on y tient. D'ici quelques années, on sera la plus grosse zone trufficole de France. Sur le Nord-Drôme, il y a 500 producteurs référencés. Donc, on a la chance ici d'avoir des terrains qui sont très sableux, ce qui nous permet d'avoir des truffes qui sont jolies visuellement, qui sont rondes et qui ne sont pas gênées par des obstacles au moment du développement. Donc, on a de très jolis produits autant visuellement qu'au niveau gustatif. Et l'idée, c'était de permettre aux particuliers ou même aux professionnels qui souhaitent se procurer de la truffe une vraie boutique physique, parce que c'est vrai qu'aujourd'hui, c'est compliqué si on ne connaît pas un petit producteur de pouvoir trouver de la truffe et de s'en procurer.
2: Et donc, autre particularité de cette maison Boissieu, c'est sa gamme de cosmétiques à la truffe. Des tubers mélanosporum, issus des truffières du domaine familial, qui a reçu en 2011 la certification agriculture biologique. Des cosmétruffes mises au point après plusieurs années d'études.
3: C'est un projet qui s'est étalé sur 3 ans. Il y a eu une première phase de recherche pour étudier les potentiels bienfaits de la truffe pour la peau. Et il se trouve qu'à l'issue de cette phase de recherche, on a eu des résultats positifs, puisqu'il faut savoir que la truffe a des propriétés intéressantes dans le domaine de l'anti-âge, qu'il y a des acides aminés qui stimulent la production de collagène. Donc le collagène permet de régénérer les cellules de la peau et c'est également efficace pour prévenir et protéger de tout ce qui est taches pigmentaires. Donc en partant de là, on a travaillé avec des laboratoires cosmétiques sur la formulation des produits, puisque c'était quand même un vrai défi d'inclure la truffe dans des produits cosmétiques et d'arriver à la conserver notamment. Et donc aujourd'hui, ça nous amène à avoir une gamme de 3 produits. On a un soin jour, un soin nuit et un soin pour homme.
2: Et pour les découvrir, rendez-vous avec Emma, sa mère, son père et son frère à Mours-Saint-Eusèbe. La maison Boissieu est ouverte du lundi au samedi de 9h à midi et de 14h à 19h et le dimanche matin de 9h à midi. Des infos à retrouver comme d'habitude sur ici.fr Drôme Ardèche, rubrique Circuit court.
0: Décidément, vous mettez la truffe partout. Nelly Sorbier, en tout cas, nos racines locales n'ont pas fini de nous surprendre. C'était là avec la truffe de la Drôme des Collines et nous enchaînons avec François Truffaut. Non, je plaisante, c'est Louis Chédid qui va faire du cinéma à sa façon, donc en musique bien sûr. Mata.

0: Candide et souhaitons qu'il revienne dans la région en hélico ou pas. Il était déjà venu au Palais Idéal du Facteur Cheval. Il avait chanté en juillet 2011.
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0: Eh oui, c'est le cadeau royal cet été. Hein, votre passeport de l'été, un chéquier magique d'une valeur autour de 700 euros, effectivement. 27 pépites de la région, deux entrées offertes chaque fois pour prendre un bol d'air, par exemple, au Vélorail de l'Ardèche ou encore explorer les grottes du Vercors, plonger à l'UCPA, Vitam. 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Donc, c'est le cadeau qui vous attend. Vous jouerez au 421 après les infos de 11h.
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0: Give me love, elle veut de l'amour. Eh bien, fini Tinder. Hein. Aujourd'hui, dans ces tendances, Muriel Jordan nous embarque au rayon frais. Parce qu'il paraît que le nouveau temple du coup de foudre, c'est le supermarché.
1: Oui, vous avez entendu parler de ça. En Espagne, l'amour n'est pas dans le pré, mais au supermarché. Parce que ces endroits semblent être devenus des points de rendez-vous pour faire des rencontres. L'heure idéale pour matcher, entre 19h et 20h. Intéressant. Ni une, ni deux. J'enfile mon impair, je prends mon micro et je pars vous demander votre avis dans la rue. Flirter au supermarché, ça vous branche?
2: Non, je pense pas.
3: C'est hyper gênant.
1: Ok, alors visiblement, vous n'y croyez pas trop. Pourtant, en France, certaines trouvent leur prince ailleurs que dans le célèbre paquet de biscuits.
0: Attendez, dites-moi. Est-ce que chez vous, entre deux paquets de pâtes, les gens sont vraiment prêts à faire le grand saut?
1: Oui, parce qu'il existe une méthode bien rodée. Vous allez au rayon fruits et légumes, vous prenez un ananas et si vous êtes disponible pour une rencontre, vous le mettez dans le chariot, mais la tête en bas. C'est ça, le signe de reconnaissance. L'ananas, tête en bas. Et s'il y a coup de foudre, alors là, on cogne son chariot avec celui de l'autre personne. C'est l'équivalent au fameux match des applis de rencontre. Alors attention, on y va mollo avec le caddie. Hein. En revanche, si on croise son mari avec un ananas tête en bas au supermarché, alors là, vous avez le droit de lui foncer dessus avec le chariot. Tout ce délire est parti de la vidéo d'une célébrité de la télé et actrice andalouse, Vivi Lynn. Alors on la voit dans la vidéo.

interdit puisqu'on trouve des vidéos de gens qui font ça au Portugal, en République Dominicaine. Et figurez-vous qu'il existe des variantes selon les supermarchés. Chez l'enseigne Dia, on flirte plutôt de 10h à 11h au rayon poisson. Ça me fait pas rêver. Chez Lidl, on drague de 18h à 19h avec une pastèque. Et chez Auchan ou El Campo, plutôt entre 20h et 21h du côté des fromages. Bref, les rencontres au supermarché pourraient devenir tendance, mais c'est logique. Les applis de rencontres ont plus d'un point commun avec les supermarchés. Des milliers de produits en rayon, des mecs et des nanas qui parfois ont le melon, et des pièges. Bah oui, il faut jamais croire tout ce qu'il y a sur l'emballage.

0: Louise Attac et Gaëtan Roussel qui était à Ruons fin juin. Allez, à suivre les infos puisque dans 5 minutes à peine il sera 11h et ensuite vous savez ce qui va se passer. Vous risquez bien de gagner le passeport de l'été, 27 lieux à visiter dans toute la région.
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2: Le vélo, en fait, on peut le pratiquer de différentes manières. Donc, évidemment, le vélo route. Hein, et après, ben, effectivement, il y a deux autres manières de faire du vélo. Donc, un vélo plutôt orienté sentier, VTT, donc du vélo tout-terrain.
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1: L'Institut Pasteur œuvre pour un monde en meilleure santé. On en parle dans un instant avec Frédéric Grosjean, responsable du service des legs. 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

0: Sanson, besoin de personne. En revanche, vous pouvez réunir votre équipe. On va jouer dans 5 minutes.
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0: Belle fin de matinée avec ici Drôme-Ardèche, première sur l'actu en Drôme-Ardèche. Il est 11h en ce mercredi 20 juillet. Nathalie de Kayser.
2: On n'en a pas envie, mais on n'a pas le choix. C'est déjà le retour de la canicule en Drôme-Ardèche. Nos deux départements passent en vigilance orange à la mi-journée, quatrième épisode de chaleur depuis fin mai. Une répétition jamais vue selon Météo France. On fera le point sur les températures avec Patrice à la fin de ce flash. En Gironde aussi, la canicule est de retour, ce qui fait craindre le pire face aux nombreuses reprises d'incendies. 2750 pompiers se battent toujours contre le méga-feu. Ils ont reçu le renfort de 8 pompiers drômois supplémentaires, avec surtout 2 camions super-citernes de 8000 litres, ce qui porte à 36 le nombre de pompiers drômois présents sur place. En Sud-Ardèche, près de 2 semaines après l'orage de grêle, on compte près de 10 000 voitures cabossées. Alors, pour faciliter la vie des automobilistes touchés, l'entreprise PDR Team, installée à Romans, vient de monter une plateforme éphémère à Romans. C'est une entreprise spécialisée dans le débosselage et elle prévoit de rester sur place pendant 1 an et demi, le temps de tout réparer. Vous avez le reportage complet sur ici.fr. À Orange, la mère de famille chez qui les ossements de 4 nourrissons et le corps d'un cinquième ont été découverts lundi, vient d'être placé en garde à vue. Cette femme de 32 ans a accouché chez elle dimanche d'un bébé en bonne santé après un déni de grossesse. La filière bois de Drôme-Ardèche risque de perdre l'un de ses plus gros débouchés aujourd'hui. L'entreprise Fibre Excellence, numéro 1 français de la pâte à papier, parce que la justice doit se prononcer aujourd'hui sur l'avenir de cette entreprise basée à Tarascon. Aucun repreneur ne s'est présenté pour l'instant, ce qui laisse peu d'espoir. La filière bois de Drôme-Ardèche fournissait 60 000 tonnes de bois à Fibre Excellence chaque année. Et puis Kavinsky, le DJ français, auteur du titre Night Call, a été retrouvé mort chez lui ce matin à Paris. Il avait 50 ans. Alors son nom ne vous dit peut-être rien, mais vous l'aviez sans doute vu lors de la cérémonie de clôture des JO en 2024. Angèle avait chanté avec lui en reprenant son célèbre tube. Il pourrait avoir succombé à un AVC. Patrice, nous y voilà. Températures prévues pour aujourd'hui.
0: Effectivement, ça grimpe là au fil des heures depuis qu'on est levé ce matin. Chaleur très marquée, très au-dessus des normales de saison. Elle s'envole 35 à 38 degrés de la vallée du Rhône au Diois, des Baronnies jusqu'aux Cévennes, d'Annonay à Bourg-Saint-Andéol, partout quoi. Prévoyez tout de même 30 à 32 aussi sur le Vercors et les hauts plateaux ardéchois. La nuit prochaine sera claire et étoilée. Bon, quelques rares nuages discrets sur le sud Ardèche. Il est prévu 13 degrés la nuit prochaine dans le Vercors, 16 à 19 localement en plaine, hein, jusqu'à 21 sur le Haut-Vivarais. Demain jeudi, plein soleil encore, vent de sud-ouest assez fort au nord de la vallée du Rhône, des rafales à 55 km/h sur le nord de nos départements et il fera encore 35 à 38 degrés demain.
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0: Bon, on écoute Françoise Hardy et après vous serez mes VIP. Nous allons jouer ensemble, on vous réserve le meilleur, en tout cas le meilleur des cadeaux pour cet été.

0: François Hardy qui nous a quitté il y a 2 ans déjà, hein, en juin 2024. C'était VIP, 11h06, attention, c'est parti.
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0: C'est parti et ça vaut le coup. Ça vaut le coup de jouer. Dans les prochaines minutes, si vous n'avez jamais participé à ce jeu, allez-y, aujourd'hui, là, tentez votre chance. Vous allez faire le plein de sorties sans dépenser un centime en gagnant le passeport de l'été. Un cadeau d'une valeur, oui, donc, on le répète, hein, autour de 700 euros. Il comprend 2 entrées gratuites pour 27 sites qui vont de chez nous, hein, Dromardèche jusqu'à l'Isère, Savoie, Haute-Savoie, Loire, Haute-Loire. Évadez-vous, par exemple, dans l'univers du Grand Parc d'Andilly. Observez le vol des aigles du Léman, prenez de la hauteur sur l'Acrobastille à Grenoble ou admirez le jardin des fontaines pétrifiantes en Isère. Bon, à vous de jouer maintenant en reconnaissant. Il y a 3 étapes. Hein. On commence par un extrait de chanson de 4 secondes. Le voici. Il vous faut reconnaître soit l'interprète, soit le titre. Voilà, c'est pas plus compliqué. Bon, ça va se compliquer plus tard, hein. On jouera avec des extraits de 2 secondes et puis 1 seconde pour gagner enfin ce passeport de l'été. Allez, on réécoute les 4 secondes et vous nous appelez en écoutant U2. Et ça commence comme ça. 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Voilà. C'est en anglais, hein, dans le texte, avec Bono et U2 pour ce titre qui a fait le tour du monde, bien sûr, depuis 1987, même plusieurs fois sans doute. Je n'ai toujours pas trouvé ce que je cherche. 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

0: Bon, j'espère que vous avez trouvé ce que vous cherchiez, hein, contrairement à Bono. U2 à l'instant sur ici, Drôme Ardèche. Et notre jeu ce mercredi peut commencer. Pam. Avec trois candidates que je vais accueillir maintenant et dans l'ordre hein, de leur rapidité à reconnaître l'extrait de 4 secondes qu'on réécoutera dans un instant. Qui a été le plus rapide? C'est Mathieu. Bonjour Mathieu.
1: Bonjour, ici dans Ardèche.
0: Bravo d'avoir été le plus rapide déjà.
1: Hein ouais, super.
0: Bon, non mais c'est un bon début. Voilà. Vous êtes à Bourg-les-Valences.
1: Oui.
0: Voilà. Et je vous propose d'accueillir notre deuxième candidat, c'est Dominique. Bonjour.
2: Bonjour Patrice.
0: À Pisançon.
2: C'est ça.
0: Voilà, à Chatu quoi.
2: Hein voilà, on fait partie de Chatu, c'est ça, bon. Pisançon, oui.
0: Et après Chatu, il y a Château. Nous sommes à Châteauneuf de Galore avec Marjorie. Bonjour Marjorie.
3: Bonjour.
0: Quoi de beau à Châteauneuf de Galore?
3: Aujourd'hui, rien de particulier. Je reste avec mes enfants. Je m'occupe de mes enfants aujourd'hui.
0: Bon, ok. Non, voilà. Mais c'est une saine activité. Hein. C'est bien.
3: Ah oui.
0: Ça,
3: oui.
0: Ça occupe. Hein.
3: Oui, oui, un peu.
0: Les vacances sont longues. Hein.
3: Oui. C'est sûr.
0: Bon. Je vous souhaite aussi, aux trois évidemment, hein, de remporter ce passeport de l'été. C'est vrai que là, ça fait des occupations. Hein. Je connais personne, en tout cas, j'ai pas eu d'écho sur quelqu'un qui avait eu le temps de tout faire. Les 27 sites. Bon, voilà, je vous le souhaite. On revient à nos 4 secondes d'extrait. Vous allez me dire de quoi, de qui il s'agit dans 4 secondes. Allons-y.
2: Daniel Balavoine.
3: Voilà.
0: Et le titre?
2: Je ne suis pas un héros. Ah, le chanteur.
0: Oui, c'est le chanteur. Hein. Oui, oui. Je m'appelle Henri. Et oui, c'est le chanteur, voilà.
2: Ouais.
0: Mais ça marche donc avec ce nom d'artiste, Daniel Balavoine, que j'attendais pour vous réunir tous les trois. Mais je me concentre sur Mathieu, qui a été le plus rapide et avec lequel... en priorité, on va passer à l'extrait de 2 secondes, Mathieu. Sous l'œil très attentif de Dominique et Marjorie, évidemment, hein, qui sont prêts à reprendre la balle. Vous êtes prêt, Mathieu ?
1: Je suis prêt.
0: Prêt pour les 2 secondes, que voici. Alors, Mathieu, je vous écoute.
1: La groupie du pianiste, il me semble.
0: La groupie du pianiste, ouais. Michel
1: ma
0: Berger.
1: Ma compagne qui m'aide, en plus, qui m'a dit qu'elle confirme ça.
0: D'accord. Dominique, Marjorie, vous êtes plutôt d'accord avec ça?
2: Oui, c'est ça.
0: Ouais. Malheureusement pour vous, hein, Dominique, Marjorie, parce que c'est la bonne réponse, Mathieu, oui.
1: Ouais.
0: La groupie du pianiste, bonne réponse. Ah bah ça va vite. Quel est le prénom de votre compagne, Mathieu?
1: Lydie.
0: Bravo, Lydie.
1: Émilie.
0: Voilà. Émilie, d'accord. Bravo, Émilie. Émilie qui attend avec impatience l'extrait d'une seconde, hein, bien évidemment. Bon, Dominique et Marjorie, bah, je vous raccompagne. Hein, ça a été rapide, trop rapide.
2: Ouais.
0: Voilà.
2: Bah, on réussira la prochaine fois. Ouais.
0: Alors, vous pouvez rester un peu avec nous, voilà. Et sinon, vous êtes les bienvenus. Dès que possible. Bon, à plus tard. Salut Marjorie à Châteauneuf. Et il faut revenir Marjo. Hein. Voilà.
3: Bon. Non, mais je reviendrai.
0: Ok, c'est noté. On vous attend avec impatience. Autre impatience, celle de Mathieu maintenant. On passe à la 1 seconde.
1: Allez, c'est parti.
0: À la petite seconde. Que voici. Alors, hop, on arrête. Parce que là, on a écouté, c'était quoi ça? C'était la vérif, c'était quoi
1: Earth, Wind & Fire.
0: Ah oui, d'accord. Earth, Wind & Fire, bah, on peut
1: avec
0: réécouter. Mais je crois qu'on a glissé. Hein, on vous a envoyé la vérification. Quoi qu'on ne l'a pas mise longtemps. On va revérifier. Allez. September, Earth, Wind & Fire. Bon, bah, c'est gagné, je crois bien, Mathieu. Hein. C'était, oh là là, c'était compliqué. Hein. Oh, qu'est-ce que c'était difficile, alors? Bon. Non mais c'est bien, c'est le jeu, pas de souci. Vous remportez le passeport de l'été 2026. Allez, je tombe sur quoi là? Parce que j'en ai un dans les mains. Je tombe sur l'Acrobastille, là au cœur de Grenoble. C'est sympa ça.
1: Ça sera sympa. Je pense que ça sera plus en premier à Walibi avec les enfants.
0: Ah ouais? Parce que l'Acrobastille, je regardais, il y a une tyrolienne de 300 mètres quand même. Hein.
2: Ah oui.
0: Je sais pas quel âge ont vos enfants.
2: Ça c'est 11.
0: Ouais, pourquoi pas. Voilà, hein, à tester, ça va faire plaisir au papa aussi, j'imagine. Et sinon, il y a l'UCPA Vitam, là c'est en Haute-Savoie. C'est pour... Il y a 9 toboggans, c'est pour buller hein, dans un grand bassin. C'est un grand parc aquatique, voilà. Bon. Eh ben, écoutez, amusez-vous bien, Mathieu.
2: Super, merci beaucoup, ici Drôme Ardèche.
0: Eh ben, vous pouvez, hein, parce que c'était pas très compliqué. Non, mais c'est bien, c'est bien. Ça marche, on est là pour distribuer des cadeaux aussi. On peut pas à tout le monde, mais voilà, tant qu'on peut, en tout cas. À bientôt, Mathieu, bonne balade.
2: Merci.
0: Au revoir.
2: Au revoir.
0: Bon, eh ben, on va rejouer dans quelques minutes. On va écouter Marine, hein, dans un premier temps. Et après, on écoutera un nouvel extrait de 4 secondes. Pour accueillir 3 nouveaux candidats. Et voilà.

0: Escroc. En attendant son premier album, c'était Marine.
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0: Last Night DJ Save My Life avec le groupe In Deep, et pour les disques jockey de l'époque, le 45 tours, le maxi 45 tours, le vinyle avait sur sa face B des bruitages avec une sonnerie de téléphone, il y avait un crissement de pneus et puis le bruit d'une chasse d'eau qu'on a entendu il y a quelques secondes. Ah bah les DJ s'amusaient beaucoup avec ça. Est-ce qu'on a le bruit d'une mouette nous?
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0: Vous voyez, ça continue. Voilà. Bientôt 11h30 et on va lancer la deuxième session de ce 421. J'ai le passeport sous la main là. Peut-être le vôtre hein, d'ailleurs, je vous le souhaite. Alors, je vais tomber sur quoi? La Terre de Géant. Terre de Géant, c'est au Puy-en-Velay dans le 43, une aventure immersive au cœur de la Haute-Loire, un univers spectaculaire avec une scénographie numérique époustouflante. Voilà, 45 minutes d'émerveillement en trois temps forts. Ça fait partie des belles actions que vous pourrez faire, des belles sorties que vous pourrez faire. Je dis belle action parce que pour les enfants, ça va les occuper 45 minutes quand même. Bon, allons-y. Extrait de 4 secondes, 4 petites secondes pour reconnaître un artiste ou le titre d'une chanson. Bon, je n'ajouterai rien. Vous l'avez déjà trouvé. Vous commencez déjà à nous téléphoner. 04 75 40 10 10 et nous jouerons ensemble dans quelques minutes. On le réécoute quand même.
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2: On démarre à Bourg-de-Péage avec le concept store meublement et décoration Idylle qui organise sa grande braderie annuelle. Ça commence demain et ça dure jusqu'à ce samedi 1er août. Remise jusqu'à moins 60% sur une large sélection de produits. Un événement qui a réuni près de 1000 visiteurs l'an dernier. Et venez vous aussi en profiter pour faire de bonnes affaires sur de belles lampes, de jolies chaises ou des meubles raffinés. La grande braderie Idylle, ça se passe au showroom situé 85 allée du Verdon à Bourg-de-Péage du 30 juillet au 1er août de 10h à 18h. La route 66 s'invite à Romans, comme chaque année. À l'automne, la ville prendra des airs d'Amérique. Alors, ce ne sera pas avant octobre, hein, mais sachez que les sélections pour devenir exposant sont déjà ouvertes. Que vous soyez artisan, créateur, brocanteur ou commerçant, vous bénéficierez peut-être d'un stand gratuit dans un rendez-vous qui a réuni plus de 60 000 personnes l'an dernier. Vous pouvez vous inscrire en écrivant à attractivité@ville-roman26.fr.
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0: Lorsqu'elle est sortie, cette chanson, on n'avait pas l'habitude d'entendre Johnny chanter de façon très intimiste comme ça. Et vous savez comment elle a été enregistrée, comment Jean-Jacques Goldman, qui a composé, a réussi cette prise de son intime, eh bien, tout simplement en éteignant toutes les lumières du studio d'enregistrement. Et on vient d'entendre le magnifique résultat. 11h34, je connais trois personnes qui m'attendent, on y va. J'aime pas être à la bourre. Alors, on va se remettre dans l'oreille l'extrait de 4 secondes. Hein, on l'a un petit peu oublié là en écoutant Johnny. On va se le remettre dans l'oreille. En tout cas, ça m'a permis d'accueillir la numéro 1, c'est Annabelle. Bonjour.
1: Bonjour.
0: Annabelle à Bourg-Argental.
1: Tout à fait.
0: La Loire. Voilà, vous êtes à deux pas de Saint-Marcel-les-Annonay. Annonay, hein, faut le
1: oui,
0: dire.
1: Oui, c'est
0: hein.
1: Ça.
0: Voilà. J'aime bien votre piscine, moi, à Bourg-Argental. Elle est sympa, la piscine. Hein, vous connaissez
1: ouais, oui, ouais. Enfin, c'est pas la piscine pour les bourguisans, vraiment, mais bon, oui.
0: D'accord, je vois. Ok. Bon, après, il fait chaud, hein, tout le monde hein, a
1: exactement.
0: Besoin d'eau. Annabelle, on est aussi avec, en numéro 2, à Saint-Bonnet-de-Chavannes. Bonjour, Catherine.
2: Bonjour.
0: Eh ben dites donc, ça se trouve où Saint-Bonnet ?
2: Sur la route de Saint-Marcelin.
0: D'accord, ok, on est avec la Loire, avec l'Isère, et à la limite, la commune la plus au nord du département de la Drôme, c'est la Pérouse-Mornay. Bonjour Rémi.
3: Bonjour.
0: Eh ben on se retrouve entre nordistes là, hein, j'ai l'impression, on est dedans les trois candidats là. Hein, vous n'avez pas l'accent du midi tous les trois, je le sens. Bon, alors... On va commencer par les 4 secondes. Vous me dites, alors là, c'est une formalité, on va faire, hein, on va pas perdre de temps là-dessus. Hein, on les réécoute, vous me dites tout ça, c'est parti. Bon alors, c'était quoi ?
1: Indochine.
3: Ben voilà. Aventurier.
0: Oui, l'aventurier. Est-ce que parmi vous, il y en a qui les ont vus en concert ?
1: Oui.
0: Ah, c'est qui ?
1: Ah, punaise, Annabelle.
0: Annabelle, c'était bien ?
1: C'était super.
0: Bon, c'était où, Montpellier ? C'était où, Lyon ?
1: Non, c'était à Lyon.
0: À Lyon, ouais.
1: À l'Accor Hôtel, ouais.
0: Ils sont venus plusieurs fois. Ouais. Quelle tournée ! Waouh ! Avec les effets vidéo, c'était formidable. Bon.
1: C'était chouette.
0: On n'a pas vérifié, mais quand même, oui. Voilà. Et quand ils chantent ce morceau dans le concert, Annabelle, waouh ! Le délire dans la salle. Bon.
1: C'est ça.
0: Alors... Eh ben, je vous souhaite la même folie dans quelques minutes avec le passeport de l'été en poche. Catherine et Rémi, je vais m'adresser à Annabelle en particulier, vous le savez, hein, pour la suite, c'est-à-dire l'extrait de 2 secondes. Annabelle,
1: oui.
0: Ça se complique. Bon.
1: Concentration.
0: Ouais. On les écoute, les 2 secondes ?
1: Allez.
0: Hop !
1: Goldman.
0: Pardon ?
1: Goldman ?
0: Oui, peut-être, Jean-Jacques. Je ne sais pas. Catherine, Rémi, vous validez ?
3: Ouais, trop facile.
0: Trop fastoche, mais oui. Bon. Ouais, c'est vrai que c'est pas insurmontable aujourd'hui, j'ai l'impression. Hein ? Je sais pas pourquoi je prends l'accent suisse comme ça d'un coup.
1: Oui, c'est pas influencé, continuez comme ça.
0: Ouais, c'est vrai, on va essayer. Bon, Rémi, Catherine, vous pouvez rester un petit peu, hein, évidemment. On est entre gens de bonne compagnie. Mais...
3: Ouais.
0: Mais évidemment, c'est Annabelle qui est la principale concernée par ce qui va suivre, avec l'extrait d'une seconde, Annabelle. Voilà. Bon, je prends quand même le passeport de l'été, je le rapproche. Voilà. Vous êtes prête, Annabelle ?
1: Oui.
0: Une seconde.
1: Bananarama.
0: Alors ?
1: Oui, c'est ça.
0: Qui est-ce qui a fait IA ? C'est Annabelle qui est sûre d'avoir gagné comme ça. Catherine, Rémi ouais.
3: C'est ça, Annabelle.
0: Ouais. Ça serait quel titre ? Je ne me rappelle pas.
1: Vénus.
0: Vénus, oui. Annabelle.
1: Oui.
0: Mais oui, c'est ça !
1: Ouais, merci.
0: Alors c'est Cruel Summer. Vénus était sorti un petit peu après.
1: Non mais pas grave.
0: Non mais ça fait rien. J'enlève un point quand même pour le gros mot, mais c'est bien. Tout va bien. Eh ben bon, Catherine, Rémi, on est déçus, mais on va quand même féliciter Annabelle, hein.
3: Oui, félicitations.
0: Ben, voilà.
3: Bravo. On rejouera.
0: Mais voilà. Ouais, évidemment, cela va sans dire que vous reviendrez, Catherine et Rémi, à la prochaine. Oui. Dès que possible, en tout cas. C'est donc gagné, Annabelle, à Bourg-Argental. Mais oui. Bon. quoi commencez-vous?
1: Je sais pas.
0: Bon, il y a le choix. À la limite, ce qui est bien, c'est de l'ouvrir au hasard. Et puis vous dites, allez, on y va. Il y a même la base nautique du Pont d'Arc, hein, si vous voulez. Vous choisissez votre parcours. Vous pouvez faire 36 km en canoë, si vous voulez. Hein.
1: Mm-hmm.
0: Et ouais. Bon, ça, c'est valable jusqu'au 15 septembre. Il y a des choses qui sont valables jusqu'à la Toussaint, parfois même jusqu'en février prochain, vous voyez. Donc, il y a de quoi s'amuser, Annabelle.
1: C'est cool, merci beaucoup.
0: À bientôt sur les routes.
1: Allez, à bientôt, très bonne journée.
0: Très bonne journée, très bonne balade. Au pluriel, évidemment, il y en a 27 à faire. 04 75 40 10 10, je redonne le numéro pour ceux qui n'ont pas encore joué ou ceux qui vont rejouer. Vous en aurez besoin après The Police.

0: So Lonely, The Police. Oui, il était tout seul, Sting. Je dédie cette chanson à Nathalie Dekaiser qui présentera les infos à midi, qu'il a vu en concert, Sting, hier soir, puisqu'il était au Théâtre Antique de Vienne. Ça devait être bien.
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0: Ouais, c'est ce qu'on dit quand on n'y était pas. Ah, ça devait être génial. Bon, on continue. Et là, vous y serez. Dans quelques minutes, vous y serez sur l'antenne de Isidro Mardèche, c'est très bien. Et je vous souhaite, comme Annabelle, de gagner un exemplaire du passeport de l'été. 700 euros de cadeau. Hein, avec, qu'est-ce que j'ai là? Je tombe sur le Luge Coaster de Champs-Rousses. Déjà, c'est à 1650 mètres d'altitude, on sera très bien. Et puis, c'est une luge sur rail. Bon, ça va un petit peu vite, hein, mais c'est très sécurisé, vous l'imaginez bien. C'est accessible dès l'âge de 3 ans. Voilà, vous pourrez en profiter. Ça fait partie des 27 sites, des 27 activités dont vous profiterez très très bien, j'en doute pas une seconde. On va commencer par écouter un extrait de chanson. On est dans les années 2000 à aujourd'hui, voilà, relativement récente. Extrait de 4 secondes s'il vous plaît. Ben voilà, je vous demande qui interprétait ce morceau. Ils sont venus dans la région il n'y a pas si longtemps d'ailleurs, hein, au courant de l'année dernière peut-être. Bon. 04 75 40 10 10, je n'ajouterai pas d'autres indications. Je vous propose de jouer, j'attends les trois plus rapides. Mais qui chantait ça?
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0: Promets-moi, c'était Charlotte. Charlotte, c'est le nom de son album, c'est son vrai prénom, mais c'était bien Vita, qui est née à Mulhouse, mais qui a grandi, pas si loin de chez nous finalement, dans le Beaujolais, au nord de Lyon. Bon, on y retourne une dernière fois, aujourd'hui, mais qui va gagner maintenant? Aurais-je un gagnant d'ailleurs, ou une gagnante? Bonne question. Alors, on retrouvera l'extrait de 4 secondes dans un instant avec les trois plus rapides à avoir reconnu cet extrait. Est-ce que Cassandra est là? Coucou Cassandra? Ah, on est en train de la rappeler, apparemment on était coupé avec Cassandra. Perrine, est-ce que vous êtes là Perrine?
1: Oui, je suis là.
0: Oui, Perrine à Saint-Uze.
1: Exactement.
0: Voilà. Qu'est-ce qu'on fait l'été à Saint-Uze?
1: Là, je profite des vacances
0: actuellement
1: chez mes
0: parents. Bon, c'est bien ça. Clément est avec nous aussi. Bonjour Clément.
2: Bonjour.
0: À Saint-Barthélemy-de-Vals?
2: Oui, c'est ça.
0: À côté de Saint-Uze, quoi.
2: C'est ça.
0: Ah bah ouais, hein, sur la route, on continue, on arrive à Saint-Vallier. Je vois bien. Est-ce qu'on a retrouvé Cassandra?
1: Oui.
0: Ah, vous êtes où, Cassandra?
1: À Saint-Barthélemy-de-Vals.
0: Vous aussi?
1: Oui.
0: Bah les dents. Est-ce que Clément est à côté de vous? Non. Vous imaginez le truc? Bon, ouais, on joue en équipe, mais l'un contre l'autre. Ah bon, d'accord. Voilà. Alors. Donc, ah oui, l'extrait de 4 secondes, j'allais passer aux 2 secondes tout de suite, moi. Alors attendez, l'extrait de 4 secondes qu'on réécoute, facile. Allez, allez, allez. Ça sent le football, ça aussi. C'était quel groupe, ça, tous les trois?
1: Magic System.
0: Ils sont venus quelques fois dans la région, ils étaient à la Foire du Dauphiné l'année dernière. Ils sont passés par Pierre Latte, ils avaient fait le Festival du Rocher il y a quelques années. Voilà. Bon, allez, on passe véritablement aux choses sérieuses. Bon, Cassandra, j'espère qu'on ne va pas être coupé parce qu'il faut bien entendre ce qui va suivre là, Cassandra. Hein, ok? Bon. Sous l'œil et l'oreille surtout, très très très attentive de Perrine et Clément, bien évidemment. Alors, écoutez bien, Cassandra. L'extrait de 2 secondes, de quoi et de qui s'agit-il? C'est maintenant. Alors?
1: Clara Luciani.
0: C'est Cassandra qui me dit ça. Ouais? Hein?
1: Oui. Oui, oui.
0: Bon. Mais oui, c'est la bonne réponse, Clara Luciani. Mais oui. Bon. Enfin, je ris, mais bon, pour Perrine et Clément, c'est une petite déception, non? Ça va?
1: Mais bravo quand même.
0: Ça va bien se passer? Ah bon. Bon, ça va.
2: Bien joué.
1: Merci.
0: Bon. Eh bien, bon, Perrine et Clément, vous pouvez rester un petit peu en voisin, il n'y a pas de souci. On va. Alors, non pas se prêter main forte parce que c'est plus autorisé. Voilà. Non. Je ne vais pas me faire gronder non plus au passage. Mais Cassandra, on va passer à l'extrait de une petite seconde maintenant.
1: Oui.
0: Voilà. Ah bah oui.
1: Faut arriver. Ah oui, je peux y aller, hein.
0: Faut aller au bout là. Bon, on pourra l'écouter deux fois si vous le voulez, Cassandra. Voici l'extrait d'une seconde. Ah ouais. C'est tout. Ah ouais, d'accord. Il y en a pas plus. Ok. On peut le réécouter. Non, mais c'est moi qui prends l'initiative parce que moi non plus, j'ai pas trouvé. Tu vois. Bon, Cassandra, il faut me le dire. Il faut me le dire. Pardon?
1: Pharrell Williams,
0: est-ce que vous pensez que vous serez heureuse si je vous dis que c'est bonne réponse?
1: Oh oui.
0: Est-ce que vous êtes happy? Pharrell Williams. Qu'est-ce qu'on a fait des chorégraphies là-dessus à l'époque? Bon. Alors, oh là là, Perrine et Clément, c'est bien joué. Vous l'aviez vous aussi?
1: Oui, je l'avais.
0: Ah là.
2: Oui. Ça me parlait, mais j'aurais peut-être pas trouvé.
0: Bon. Je m'attendais à avoir peut-être la réponse happy, et voilà ce qui me revient tout de suite. Oui, effectivement. Pharrell Williams. Cassandra, c'est gagné.
1: Merci.
0: Et voilà. Alors, avec qui vous allez partager ce passeport de l'été?

0: Forti, Chrissy Hynde. Dans 5 minutes, il va être midi, les infos.
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0: Claudio Capeo qui avait laissé des bons souvenirs aussi pour le festival sur le champ à Valence il y a quelques temps. On approche de midi.
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0: Très belle journée avec ici Drôme Ardèche en ce mercredi 29 juillet. Il est midi. Nathalie de Kayser.
2: On en a tous marre, mais on n'a pas le choix. La Drôme et l'Ardèche sont de nouveau en vigilance orange canicule depuis ce midi, comme 14 autres départements en France. Et on n'est que fin juillet, pourtant c'est déjà le quatrième épisode caniculaire. Alors Dylan Prieur, à quoi il faut s'attendre cette fois-ci ?
3: Oui, et il devrait durer jusqu'au début de la semaine prochaine, au moins. C'est en tout cas ce qu'annonce Météo France. Une particularité, cette fois-ci, il y aura un gros risque d'orage en plein milieu de l'épisode caniculaire, vendredi et samedi. Ça ne fera pas vraiment baisser les températures, seulement 1 ou 2 petits degrés de moins. Les températures, justement, sur cette nouvelle canicule, elles seront un petit peu moins chaudes que la dernière fois. Selon Météo France, le pic est attendu aujourd'hui et demain, avec 36 degrés à Valence et à Die, 37 à Annonay, 38 voire 39 en plaine. Et pour les minimales, il fera plus de 20 degrés la nuit cette semaine. Le mois de juillet a déjà battu des records de chaleur. Il fait en moyenne 4 degrés plus chaud par rapport aux moyennes de saison en Drôme Ardèche. C'est tout simplement inédit.
2: Dylan Prieur. En Gironde aussi, la canicule est de retour et ça fait craindre le pire face aux nombreuses reprises d'incendies. 2750 pompiers se battent toujours contre ce méga-feu. Ils ont reçu depuis hier le renfort de 8 pompiers drômois supplémentaires avec surtout 2 camions super-citernes de 8000 litres chacun, ce qui porte à 36 le nombre de pompiers drômois sur place. Il y a également 5 soldats du feu ardéchois en Gironde. Un mort dans un accident du LM ce matin à l'aérodrome de Montélimar vers 9h30. L'ULM a chuté au moment du décollage. Le pilote, un homme d'une soixantaine d'années, est décédé. Il était seul à bord. 14 pompiers sont intervenus. On ignore encore ce qui a causé la chute de l'appareil. Une enquête est en cours. Un service de police spécialisé en aéronautique arrive de Lyon. Une autopsie a également été demandée. À Orange, la mère de famille chez qui les ossements de 4 nourrissons et le corps d'un 5e bébé ont été découverts lundi vient d'être placée en garde à vue. Cette femme de 32 ans a accouché chez elle dimanche d'un bébé en bonne santé, mais après un déni de grossesse, l'enquête pour meurtre sur mineur a été transférée ce matin au parquet d'Avignon. 1 an et demi de travail, c'est le temps estimé pour pouvoir débosseler toutes les voitures cabossées par la grêle en Sud-Ardèche après l'orage du 15 juillet dernier. C'est en tout cas l'estimation des spécialistes du débosselage. L'entreprise PDR Team, installée à Romans, elle vient d'ouvrir une plateforme spéciale à Aubenas, capable de traiter des milliers de véhicules. Pierre-Jean Pluvy, vous êtes allé voir comment elle fonctionne.
4: Oui, on estime à 10 000 le nombre de véhicules endommagés par la grêle dans la région d'Aubenas. Trop pour les carrossiers du secteur, explique Lucas Heredero, responsable de la plateforme PDR Team.
5: Si on n'était pas là, il y aurait du travail sur 4-5 ans, je pense, sur la zone, pour les carrossiers traditionnels, ce qui est énorme.
4: Alors pour l'instant, le dispositif ne fait qu'expertiser les voitures. Le débosselage n'a pas débuté. Les experts estiment les dégâts. C'est le cas de Claude pour la Massif.
6: Lorsque le véhicule n'est pas réparable économiquement, on voit avec le sociétaire, soit il ne veut plus de son véhicule, on va lui proposer du coup de céder le véhicule à l'assurance ou alors de toucher une dépréciation esthétique s'il souhaite conserver son véhicule.
4: Et c'est justement l'inquiétude de Boris qui attend l'avis de l'expert.
7: C'est une voiture qui est âgée, hein, qui a une vingtaine d'années, mais le problème qui se passe c'est que vu la fétusté, est-ce qu'on va pouvoir la réparer ? Est-ce qu'on va nous dire, ben, écoutez, votre voiture elle passe en épave ? On ne sait pas, on est un peu inquiet parce que les temps sont durs. Hein.
4: La machine est bien huilée, les voitures passent dans un scanner qui est capable de sortir une estimation en fonction de ce qu'il voit. La plateforme peut examiner 130 véhicules par jour. PDR Team devrait rester 1 an et demi à Aubenas.
2: Les explications de Pierre-Jean Pluvy à retrouver sur ici.fr. La filière bois de Drôme Ardèche risque de perdre l'un de ses plus gros débouchés aujourd'hui, l'entreprise Fibre Excellence, numéro 1 français de la pâte à papier, parce que la justice doit se prononcer cet après-midi sur l'avenir de cette société basée à Tarascon. Aucun repreneur ne s'est présenté, ce qui laisse peu d'espoir. La filière bois de Drôme Ardèche fournissait 60 000 tonnes de bois à Fibre Excellence chaque année. Et puis Kavinsky, le DJ français auteur du titre Night Call, a été retrouvé mort chez lui à Paris ce matin. Il avait 50 ans, alors son nom ne vous dit peut-être rien, mais vous l'aviez sans doute vu lors de la cérémonie de clôture des JO en 2024 avec Angèle qui avait repris son célèbre tube. Le Kavinsky pourrait avoir succombé à un AVC. Patrice, bon bah ça y est, on
0: c'est
2: y
0: parti.
2: Canicule.
0: C'est allez. Reparti.
2: La quatrième.
0: 38 degrés prévus localement cet après-midi, idem pour demain d'ailleurs, avec sur l'ensemble de la région, avec aussi des rafales de vent de sud localement jusqu'à 55 km/h. Un épisode qui va continuer mais qui tournera à l'orage vendredi après-midi. Il fera tout de même chaud auparavant, jusqu'à 33 à 36 degrés. Des orages généralisés qui sont également annoncés pour l'après-midi de samedi. Gros orages dans le secteur de Saint-Agrève, par exemple. Ce sera à affiner, restez à l'écoute. Pour le moment, il est midi 5. On va rejouer cette fois.
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9: Bonjour à toutes et à tous. J'espère que vous allez bien, malgré la chaleur. Je suis ravie de passer ce moment avec vous. Et même si la prochaine heure est là pour nous donner le sourire avec les meilleurs moments au taquet, avec Valérie Damido et Eric Bastien, toutes nos pensées vont au sinistre des nombreux incendies qui ravagent la France cet été, dans le Var, la Gironde, les Landes, mais pas seulement. Nous pensons également à tous les services de secours qui luttent depuis de nombreux jours pour contenir la situation ici et là pour vous soutenir. Votre radio locale vous accompagne et vous informe pendant cette situation difficile.
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9: Et nous commençons avec Étienne Dao et un titre dont le clip a été réalisé par Jean-Pierre Jeunet, tombé pour la France sur votre radio ici.

0: Vous écoutez ici Étienne Dao, tombé pour la France. Retrouvons Valérie Damidot et Eric Bastien qui en janvier dernier étaient avec Yves d'Ici Men. Yves qui aime bien qu'on le flatte, mais en même temps c'est toujours agréable, un petit compliment. Et Laetitia d'Ici Berry, une fan de parc d'attractions. Peut-être que cela vous donnera des idées de sorties pour cet été.
1: Il paraît que tu adores qu'on te flatte.
2: Oui, c'est vrai, oui.
1: Oui, bah c'est vrai.
2: Oui, c'est très vrai, c'est très vrai.
1: Oui,
3: Seigneur.
1: Mais oui, Gwen, notre maître Coupez, quand elle t'a dit le compliment que tu aimes qu'on te fasse, tu dis que tu aimes qu'on te dise que tu es beau et gentil parce que tu aimes qu'on te flatte.
2: Ouais, c'est ça.
1: Ouais, bah oui, il paraît que t'es comme les chats.
2: Ah oui, c'est vrai en plus.
1: C'est
2: mon épouse qui dit ça.
1: Hein, ton épouse dit que tu es un chat, qu'il faut te caresser dans le sens du poil.
2: Voilà, très bien. Oui, c'est tout à fait vrai.
3: Ça devient obscène cette émission.
1: Qu'est-ce que tu racontes?
2: On dérape un petit peu.
1: Mais on dérape de quoi? On parle des chats, mais t'es pour bien, toi.
3: Ah, caresser dans le sens du poil, c'est la vanne.
1: Oh là là, mais t'as un cerveau malade. Hein.
3: C'est dans mon spectacle. Mais vous n'aimez pas mon spectacle, humour.
1: Pardon. Alors, est-ce que tu vas marquer 3 points de plus? Est-ce que tu vas réussir à répondre correctement à la question à choix multiples? Je te pose la question, je te propose des réponses. À mon top chrono, t'as 10 secondes pour me dire ta réponse. Tiens, je t'ambiance avec J'aime la galette. Alors, c'est l'épiphanie, hein, ce mardi 6 janvier. Alors, petite question. Ah là là, combien de galettes sont consommées chaque année en France? 10 millions? 20 millions? 30 millions? 150 millions, qui correspond au poids de Bastien et d'Amido.
3: Bien sûr.
1: 10, 20, 30, 150, top chrono, 10 secondes. Et papa, est-ce que c'est vrai? Est-ce que c'est faux? C'est une bonne réponse! Bravo. Et oui, c'est les organisations de boulangers qui nous ont confirmé ça. Alors, janvier, évidemment, dès le 1er janvier, en fait, hein, ça mange de la galette. Alors, si vous avez tiré les rois cette année, sachez que, voilà, il vous coûtera 2 reins et 7 crédits mutuels pour aller acheter une galette.
3: Mais qui va avoir la fève? On va tirer les rois quand même après l'émission.
1: Moi, j'ai eu la fève 2 fois, j'ai été reine 2 fois.
3: Vous avez déjà mangé la reine?
1: J'ai mangé la reine, ouais, bien sûr. J'ai galé la galette.
3: Vous l'avez mangé quoi hier soir déjà?
1: Mais j'ai déjà mangé la galette 2 fois, j'ai déjà été reine. Mais bon, quand je vois le budget de la galette, je me dis, mais c'est là où est parti le butin du Louvre en poudre dans les galettes.
3: Avez-vous besoin d'une fève pour être une reine, Valérie?
1: Ah là là là là.
3: Non,
1: cette année démarre très bien.
3: Sur les chapeaux de roue. Laetitia, et je ne m'en lasse pas, qui est avec ici Berry. Non, on l'a dit, on ne dit rien. Qui habite à Montgivray. Oh là là,
1: oh là,
3: je vais me fâcher. Je vais me fâcher.
1: Tu vas te fâcher avec toute l'âge.
3: Ah oui, oui, on est dans l'Indre. Alors, on va se faire un petit tour de France avec toi, Laetitia. Parce que tu adores les parcs d'attractions. Alors, j'ai ce point commun avec toi. On va commencer par le Futuroscope. Alors, c'est bien ça, Futuroscope? Tu adores? Tu mettrais une bonne note?
4: Ah, j'adore. Ah ouais, je mettrais une très très bonne note.
3: Tu recommandes? C'est quoi l'attraction la plus dingue au Futuroscope?
4: Pour moi, c'est l'extraordinaire voyage.
3: Extraordinaire voyage. C'est la musique que l'on entend d'ailleurs à l'instant. Il y a Objectif Mars aussi. Pareil que tu as été un peu nauséeuse toute la journée à la fin quand même.
4: Oui, c'est ça, tout à fait. Ouais.
3: Oui. Bon, après Futuroscope, il y a ça hein, aussi.
1: Alors, écoute-moi bien, toi.
3: C'est ma revanche.
1: Tu m'as foutu la Reine des Neiges et maintenant les poupées.
3: Laisse-moi. Ah, j'adore ce. Ah, bah oui. Disney, quelle est ton attraction préférée à Disney?
4: Peut-être le train de la mine.
3: Le train de la mine. C'était là au tout début, hein, d'ailleurs.
1: Le train de la mine.
3: C'est un soft, c'est le petit truc un peu western, quoi. Vous voyez pas le train de la mine?
1: Oh, si, mais j'ai dit.
3: Mais si, remettez-moi un small world, parce que Valérie ne voit pas.
1: Non, ne voit pas.
3: Le train de la mine. Mais si,
1: non.
3: Voilà. Le train de la mine.
1: C'est pas ça, la musique du train de la mine.
4: C'est pas gentil.
1: Je te déteste.
3: Alors, elle aime aussi Astérix, Vulcania, le Puy du Fou et le Pal. Un mot sur le Pal, parce que c'est à côté de chez moi. C'est en Auvergne. Ça fait partie des 10 plus grands parcs d'attractions en France. On n'en parle pas assez. Tu as aimé le Pal?
4: Oui, tout à fait.
3: T'as été voir les faucons? Parce qu'il y a une grande fauconnerie. Il y a plein de trucs à découvrir là-bas.
4: Alors, j'ai pas eu le temps d'aller voir les faucons. On est focalisé sur le parc d'attractions et pas la partie animalière.
3: Eh ben, écoute, c'est à la fois un parc d'attractions et un parc animalier. Tu collectionnes les mugs, alors ça n'a rien à voir, mais j'ai découvert qu'à Noël, tu avais offert un mug de Grinch à ta fille.
4: Oui.
3: Oh, le Grinch, le méchant Grinch.
1: Non, il n'est pas méchant.
3: Ouais, enfin,
1: le Grinch a juste
4: été...
1: C'est un amour, c'est juste
3: qu'il s'est fourvoyé.
1: Mais non, il n'a été pas assez aimé dans son enfance. Il a été rejeté par la société, il s'est exilé. Et bien sûr, ce qu'il veut, c'est de l'amour. Et la petite qui va aller le voir, il a un chien. Je te rappelle que les gens qui ont des chiens ne sont pas des gens méchants.
3: Merci Françoise Dalto pour cette analyse.

0: Pascal Obispo et Francis Cabrel en duo. Il faudrait que preuve l'amour dans la bande-son de votre radio ici. Alors, dans l'extrait qui va suivre, Éric Bastien a trouvé une raison pour écouter la Marseillaise et pas qu'une fois. Ça a bien plu à Valérie Damidot, mais aussi à nos deux candidats, Marie-Jeanne d'ici Dromardèche et Benoît d'ici Berry, qui ont tous les deux bien joué le jeu.
1: Et nous sommes avec Marie-Jeanne et Benoît qui ont un point chacun. Marie-Jeanne joue avec ici Dromardèche, elle habite à Montélimar. Elle a l'âge de raison, le mien. Et voilà. Alors.
2: On peut le dire, Valérie.
1: Hein, mais moi, je m'en fous complètement.
2: Ah, j'assume pleinement. Hein.
1: Ah, moi aussi, j'ai 61 ans.
2: 61.
1: Voilà, bientôt là donc. Le 18 janvier, c'est mon anniversaire.
3: Voilà. C'est un jour de fête nationale. C'est un jour férié. Le 18 janvier, la main sur le cœur. Envoyez-moi la Marseillaise dans demain. Où est la Marseillaise?
1: Et oui, ça sera un jour férié puisque c'est un dimanche. Alors,
3: en plus,
1: il paraît que tu bricoles pas.
3: La main sur le cœur, mesdames, messieurs. Le 18 janvier, la Saint-Damido, jour férié. Et Manu, tu es à l'Elysée? Le 18 janvier, c'est férié, hein?
1: Mais c'est un dimanche, mon chéri.
3: Mais je décrète ce jour national, madame.
1: Manu Mac. Alors, il paraît que tu fais beaucoup de sport. Tu vas à l'aquagym.
2: Oui.
1: Bah, dis donc, c'est beaucoup. Moi, je vais pas à l'aquagym, hein, je te le dis tout de suite.
2: Ouais,
3: vous passez devant.
2: Hein, c'est pas non plus.
1: Ouais, enfin, moi, par exemple, là, tu vois, il fait trop froid pour l'aquagym. Tu promènes ton chien, ça c'est vrai que c'est du sport.
2: Ça c'est du sport.
1: Ça je suis d'accord, ça c'est du sport, ça c'est vrai. Tu vas bosser à pied?
2: Oui, de temps en temps. Mais en ce moment non, hein. Il fait trop froid, mais
1: Bah oui, parce que tu es secrétaire depuis 40 ans dans la même administration.
2: Ouais.
1: Alors c'est quoi?
2: Et là, ça mérite une médaille.
3: Hein. Bah, grave.
1: Oh, bah, moi j'ai envie de dire, ça mérite une double médaille, hein, parce que c'est très
3: long. Ça mérite ça, hein.
1: Alors, on va voir si tu marques un deuxième point avec la question vrai ou faux. Tiens, Jacques Dutronc, hop, c'est parti.
4: Oh, qu'est-ce qui pique ce hérisson?
1: Sa chanson. Est-ce que vous vous rappelez de Émilie Joly?
3: Bien sûr, Philippe Châtel.
1: Et voilà, Philippe Châtel. Et voilà, et c'était la chanson du hérisson. On va parler hérisson, Marie-Jeanne. Il paraît que les hérissons hibernent. Moi, je le dis. Est-ce que c'est vrai? Est-ce que c'est faux? Top chrono, 5 secondes.
2: Moi, je dirais vrai.
1: Eh bien, tu as totalement raison. À la fin de l'automne, dès que ça chute en dessous de 10 degrés, le hérisson, il hiberne et il va au fond de son petit nid et il attend gentiment le printemps.
3: Ben oui.
1: Et voilà, bravo, un point de plus.
3: Benoît, tu as un point, Benoît ici basque, qui habite à Aïsséritz. Aïsséritz, bien sûr, entre Bayeux. Et pour, dis-moi, Benoît, tu as bien retenu le 18 janvier. Que se passe-t-il le 18 janvier? Le 18 janvier, Benoît?
5: Ben, c'est jour férié, bien du coup, sûr. C'est l'anniversaire de Valérie.
3: Merci de le rappeler. Nous allons le rappeler d'ailleurs chaque jour jusqu'au 18 janvier. Et d'ailleurs, nous serons en direct, même le dimanche, pour une spéciale anniversaire d'Amido. Benoît. Alors, je plaisante avec toi, mais t'aimes bien parce que t'as toujours voulu être animateur radio, télé. T'aimes bien les médias, t'aimes bien tout ça, toi.
5: Ah ouais, beaucoup. On jouait à ça quand j'étais petit avec ado avec mon petit frère.
3: Ouais.
5: On faisait des animateurs télé, radio avec des caméscopes, des magnétophones. On s'achetait des micros, etc., des casques. Et on animait nos émissions.
3: C'est super ça. Et t'as jamais fait un petit peu de radio, je sais pas, près de chez toi, sur une radio locale ou
5: J'ai été invité l'année dernière, justement, sur ICI Pays Basque. Ouais,
3: Ah bah voilà, on salue.
5: Pour parler
3: les
5: cinéma,
3: Tu vois, cinéma, ça veut dire que t'es connaisseur dans le cinéma. Vous voyez que j'ai écouté.
5: Ah, j'aime beaucoup, ouais.
3: Quel est ton film préféré?
5: Mon héros, par contre, c'est Indiana Jones.
3: Mais voilà, je le savais.
1: C'est génial. Anecdote de tournage sur Indiana Jones, la fameuse scène où il y a un mec qui attaque Indiana dans le marché avec un sabre.
3: Ah oui?
1: Indiana sort son pistolet et le tue. Pourquoi? C'était pas prévu comme ça, mais il se trouve que notre Harrison Ford national à la gastro, il est pressé d'aller aux toilettes. C'est totalement vrai. Il est pressé d'aller aux toilettes, donc il finit le dos, il doit se battre, mais il en a rien à secouer, il est malade. Clac, il bute le mec. Et Spielberg a gardé la scène comme ça parce qu'il a trouvé drôle.
3: Oh là,
1: voilà.
3: Là, mais... Écoutez, Benoît. Cette femme est un puits de science. Cette femme, c'est tout. Cinéma, elle sait tout. Carotte, elle lève la main. Lasagne, elle connaît. Chien, elle sait tout. Je n'en peux plus travailler avec un génie. Je suis obligé de frotter.
1: Allez, pose ta question.
3: Allez, j'ai un petit rêve du pêcheur qui arrive. Pêcher, pêcher, pêcher.
1: La la la la la la.
3: Laurent Voulzy, qu'on a reconnu là, avec le rêve du pêcheur. Benoît, Laurent Voulzy, c'est le cousin de Pascal Légitimus, des Inconnus. Est-ce que c'est vrai ou faux? 5 secondes, top chrono, on y va.
5: Je dirais vrai, il me semble que j'ai vu passer une info du genre.
3: Bon, t'as tout à fait raison, Laurent Voulzy l'aurait découvert grâce à un oncle qui un jour lui a dessiné l'arbre généalogique de la famille. Anecdote qui a surpris tous les fans.
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0: Stevie Wonder, You are the sunshine of my life. À suivre, des bons plans sortis et activités dans votre région, c'est votre agenda de l'été. Laurent Voulzy pour la musique, puis retour de Valérie Damido et Eric Bastien pour les meilleurs moments d'Otakès sur votre radio ici.
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3: Un petit défi sportif pour la rentrée? La ville de Valence organise la 5e édition de son 5 et 10 km le samedi 26 septembre prochain. 3500 coureurs au départ l'année dernière, un record absolu pour cette course devenue incontournable dans le cœur de la ville. Courez dans la ville à la tombée du jour, dans les parcs, en bord du Rhône ou dans les ruelles historiques. Profitez aussi du village festif au Champ de Mars avec tout un tas d'animations toute la journée. Les 5 et 10 km de Valence le 26 septembre, inscription d'ores et déjà ouverte sur le site de la ville valence.fr. En attendant septembre, pourquoi ne pas aller se faire un petit cinéma en plein air? La ville de Pierrelatte en organise plusieurs pendant l'été, une fois la nuit tombée. C'est notamment le cas ce soir avec la projection de Spider-Man Brand New Day, le dernier film de la saga, avec entre autres Tom Holland et Zendaya. Rendez-vous ce soir dès 20h15 au parc municipal de Pierrelatte. Projection prévue aux alentours de 21h45 sous les étoiles.
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0: Jusqu'à 13h, nous écoutons les meilleurs moments d'Otaka avec Valérie Damido et Eric Bastien. De quoi vous donner le sourire, que vous soyez à la maison, au travail ou sur la route. Mais d'abord, place à la musique avec Laurent Voulzy. C'est le pouvoir des fleurs sur votre radio ici.

0: Il est ce soir en concert au Théâtre Antique de Vaison-la-Romaine. Laurent Voulzy, Le Pouvoir des Fleurs sur votre radio, ici. Le pouvoir que Fabien d'Issy-Provence aimerait, c'est celui de ne plus avoir à travailler. Valérie Damidot et Eric Bastien sont assez d'accord. D'ailleurs, je suis sûre que cela entendrait certains. Quant à Cindy d'Issy-Alsace, elle a une petite manie qui peut vite devenir assez agaçante, je pense.
1: Fabien, alors, ton rêve absolu, ça serait de plus travailler, hein, d'arrêter d'être sapeur-plombier et de faire que du sport et de t'occuper de tes enfants, c'est ça?
2: Voilà, c'est ça, ben ouais.
1: C'est-à-dire tu ferais...
3: Exactement,
1: tu
3: faut des rentes pour ça.
1: Oui, il faut gagner au loto.
3: Il faut bien vivre. Hein, donc,
2: Ou sinon avoir une tante éloignée qu'on ne connaissait pas, qui vous fait... de toute beauté.
1: Ah, l'oncle d'Amérique, le fameux, qui meurt et qui laisse.
2: Fameux.
1: Ah oui, qui laisse 3 milliards. Ah oui, tonton américain. Alors, tu adores. Alors ça, ça m'a fait beaucoup rire parce qu'on a eu déjà quelqu'un hier qui aimait ça, cet animal. Toi, si t'étais un animal, t'aimerais être un.
2: Je me souviens plus ce que j'ai dit.
1: Un panda, t'as dit.
3: Ah oui, on a eu ça hier.
1: Alors, un panda, comme dans Kung Fu Panda, tu veux être.
2: Tranquille. Vous mangez du bambou, tranquille, vous roulez par terre.
3: Fait Koh-Lantin, hein, il mange du bambou pendant 3 semaines là-bas.
1: J'imagine que t'as regardé Kung Fu Panda avec.
2: Évidemment. Je me régale autant que les enfants, moi.
1: Bah, moi aussi, hein, j'adore. Kung Fu Panda, c'est mon personnage, il fait que bouffer. Et il se roule dans l'herbe. Génial. Alors, on va tout de suite passer à la question pour marquer 3 points de plus. C'est la question à choix multiples. Je te pose la question, je te fais des choix, tu me dis ta réponse. Écoute bien. Aujourd'hui, 8 janvier, c'est l'anniversaire de Pascal Obispo. Il fête aujourd'hui ses 61 ans.
3: Bon anniversaire.
1: Bah, bon anniversaire, je lui aurais dit après, t'inquiète, on est à 10 jours d'écart. Alors, et pour quel célèbre feuilleton notre Pascal Obispo a-t-il composé le générique? Quel générique de feuilleton célèbre Pascal Obispo a fait le générique? Est-ce que tu le sais? Je te propose Plus belle la vie, Sous le soleil, Julie Lescaut, Chonchon des bois. Top chrono, 10
3: très
1: secondes.
3: Bon feuilleton,
1: Plus belle la vie, Sous le soleil, Julie Lescaut, Chonchon des bois.
2: Julie Lescaut, je sais pas moi.
1: Et non, il a fait ça.

0: Bon, il aime pas trop qu'on lui rappelle qu'il a fait ce générique.
1: Bah ouais, on la connaît pas.
0: Voilà.
1: La chanson, on la connaît.
0: Allez, bon anniversaire Pascal, pas de point pour Fabien.
1: Cindy, tu connaissais Sous le soleil? Ou la série,
2: oui.
1: Ou la chanson?
2: Oui.
1: Ah ouais?
2: Oui,
1: la génération, Sous le soleil,
2: voilà. C'était... C'est un peu plus pour ça.
1: Dans les années 90, quoi, c'est ça, on a à peu près le même âge.
0: Bah attends, avec Jessica Lamer, Adeline qui était avocate, Bénédicte Delmas, elle était médecin.
1: Attends, on me dit dans l'oreille, même Laurent Petit-Guillaume, il y avait Laurent Petit-Guillaume dans la série qui est avec nous sur ici. Mais oui, il avait un rôle, c'est vrai, hein. Oui, c'est vrai.
0: Ah, d'accord, moi je me rappelle que de Bénédicte Delmas et d'Adeline.
1: Mystère d'amour, tout ça, pour les baisers, quoi. Ah, Cindy. Cindy, on rappelle que tu es alsacienne, que tu habites dans le Bas-Rhin, à Herrlisheim. Voilà, je l'ai encore une fois bien dit. T'as du petit défaut. Est-ce que c'est avouable ou c'est totalement inavouable? Par exemple, sur le fait que tu corriges un peu tout le monde, par exemple, à l'oral?
2: Non, c'est avouable. Enfin, ouais. Pas à l'oral, à l'écrit. Beaucoup à l'écrit.
1: Ah, à l'écrit, c'est-à-dire tu reçois une carte postale et tout, tu supportes pas les fautes, ça le fait pas,
2: c'est
1: quoi.
2: Ça.
1: Ah ouais. Alors tu fais quoi? Tu corriges et tu renvoies la copie à la personne qui t'a écrit ou quoi?
2: Ah ouais. Je corrige tout le temps et je fais des petits astérix dans les messages et je leur corrige la phrase.
1: Ah ouais, ouais. Tu veux pas être prof?
2: Non. Je ne supporterai pas les enfants.
1: Non, d'accord. Ah, ok. T'es préparatrice de commandes depuis 10 ans, hein, je rappelle ton métier. Quel est ton animal préféré? Bon, c'est assez logique, tu nous as parlé de tes chats tout à l'heure, j'imagine que c'est ça?
2: Ah oui, c'est ça.
1: Bah oui, les chats. Oh, les aristochats avec ton chat Kenzie.
0: Le
1: Obama et Riley. Alors, ta couleur préférée, c'est le rose, mais ça va jusqu'à t'habiller régulièrement en rose. Est-ce qu'aujourd'hui, t'es habillée en rose, par exemple?
2: Non, à part mes chaussettes.
1: D'accord. On est ravis de savoir que t'as des chaussettes roses. Est-ce que ça va te porter chance, puisque c'est ta couleur? On va le savoir tout de suite avec cette question qui arrive. Et le générique d'une émission, toi qui aimes les voyages, les trains pas comme les autres.
0: Qu'est-ce que c'est bien cette émission?
1: Elle est géniale cette émission. On se balade dans le monde entier avec des trains, c'est extraordinaire. Quel prénom féminin, Cindy, est aussi le nom d'un véhicule qui roulait autrefois sur les voies de chemin de fer? Thérèse, Micheline, Bernadette, Valérie, qui a d'ailleurs donné son nom au fameux TGV, la très grande valoche. Top chrono, 10 secondes.
2: Micheline,
1: un véhicule qui roulait autrefois sur les voies de chemin de fer, un train qu'on appelait la Micheline. Oui, bien sûr, était bleu, il me semble, bleu et blanche. Autorail mis au point par la société Michelin à partir des années 1930. Et c'était une machine qui permettait de... Elle était moins bruyante que les autres, elle était assez innovatrice pour l'époque.
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0: est en tournée et lui aussi sera sur scène à Vaison-la-Romaine. Mais demain soir, Benjamin Biolay dans la playlist d'ici, écran total. Valérie Damido et Eric Bastien font maintenant connaissance avec Sophie d'ici Berry et Philippe d'ici Poitou. L'occasion pour le technicien du jour, Lucas, que l'on adore, de partager avec nous ses talents d'imitation sur votre radio ici.
1: Alors, Sophie 2, Philippe 4, Sophie, il paraît. On t'a posé la question, si tu étais un animal, tu aimerais être un dauphin.
2: Oui.
3: Vous savez que moi...
2: Je suis libre et aller où je veux dans l'eau.
1: Nous savons, sachez que Lucas, notre technicien préféré, est le roi de l'imitation du dauphin. Et que pour vous, enfin pour toi Sophie, il va te faire le plus joli des dauphins. Vas-y, vas-y Flipper. Voilà.
3: C'est vraiment un homme qui est venu là, hein. C'est un humain. Hein.
1: C'est Lucas.
2: Non, non, mais c'est très bien, j'ai tout compris. J'ai compris ce qu'il a dit.
1: Alors, il paraît que ce que tu préfères chez les hommes, c'est leur torse.
2: Ouais, voilà.
1: Poilu ou pas?
2: Non, ouais, pas orang-outan, quoi. Voilà, ça me dérange pas, mais.
1: Mais un peu poilu.
2: Un peu, ça me dérange pas, quoi, voilà. Mais viril. Un beau torse bien formé, je trouve ça beau, voilà.
1: Ouais, les tablettes de chocolat.
3: Pas comme moi, quoi.
1: Un peu d'huile sur le corps.
3: Exactement.
1: Côté gladiateur, quoi.
3: Voilà. Ce que vous avez en face de vous chaque jour, exactement, voilà.
1: En face de moi, j'ai Lucas et c'est exactement ça. Alors, il paraît que si t'aimais, si tu devais déjeuner avec une personnalité, tu adorerais déjeuner avec lui.
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1: Avec Amir, c'est ça?
2: Oui, c'est ça.
1: Eh bien, Amir, si tu nous écoutes, Sophie t'attend à Perpignan.
3: C'est elle qui paye.
1: Mais lâche-nous avec l'argent, tais-toi.
3: Voilà. Elle lance l'invitation.
2: Je l'invite à la maison. Mais on fait un bake-off.
1: Voilà, magnifique. Allez, on va passer à la question à choix multiple qui peut te rapporter 3 points. T'as acheté une petite chanson. On va parler tennis. Sophie, quel tennisman détient le record de titres en grand chelem chez les hommes? Alors attention, Nadal, Federer, Djokovic, Eric Bastien.
3: Bien sûr.
1: Top chrono, 10 secondes. Qui a le plus de grand chelem de titres? Nadal, Federer, Djokovic, Eric Bastien. Federer? Et non, c'est Djoko. Djoko, 24 titres du Grand Chelem. Bon, pas de points, tu restes à 2.
3: Philippe est avec nous, avec la région Poitou, les Deux-Sèvres, Nueil, les Aubiers, notre retraité depuis un an qui fait du sport, qui soutient l'équipe de Cholet, l'équipe de basket, qui a gagné d'ailleurs, hier contre Gravelines. Dis donc, côté cuisine, puisqu'on parle un petit peu de bonnes choses, toi, t'as un joli potager à la maison, il paraît, Philippe.
5: Oui, je jardine pas mal, oui.
3: Ouais, qu'est-ce que tu récoltes dans ton potager?
5: Des salades, des pommes de terre, des tomates.
3: Mais est-ce que tu cuisines après?
5: Ah ben non, pas du tout.
3: Ah.
5: Non, c'est madame qui se charge de...
3: C'est Liliane qui s'y colle.
5: Les petits plats, Liliane, oui.
3: Et elle cuisine bien, Liliane?
5: Oui, très bien.
3: Bien sûr.
5: Une bonne cuisinière.
3: Ta femme qui d'ailleurs aime bien la télévision, paraît qu'elle a participé à une émission de télé, c'est laquelle?
5: Le Juste Prix.
3: Avec le micro, là, Philippe Risoli, là, il lançait son micro. Qu'est-ce qu'elle a gagné, ta femme? Parce qu'elle a gagné, il me semble. Hein.
5: Elle a gagné, ouais, les cadeaux de sélection, et après, elle a tourné à roue. Elle n'a pas gagné avec elle. Elle a tourné la roue, mais elle n'a pas été sélectionnée.
3: Elle n'a pas été sélectionnée. Bon. Par contre, elle a dû tourner la roue dans les parcs d'attractions, parce qu'avec Liliane, vous aimez les parcs d'attractions.
5: Ah oui, j'aime bien la sensation forte, et même à côté de chez nous, on est à 25 km du Puy du Fou, et. C'est
3: le thème
5: magique, quoi,
3: du Puy du Fou qu'on entend. C'est vrai que c'est très beau, le Puy du Fou. Tu as été plusieurs fois. Tu as été chez Mickey. Vous voulez un petit Small World pour vous faire plaisir?
1: Écoute-moi, Valérie, si tu me mets Small World, je te fracasse.
3: On va pas mal, Small World. Il a Mastérix, il aime le Futuroscope. Bon, voilà, t'aimes être bousculé, quoi. T'aimes l'association forte. J'ai bien compris. Allez, Philippe, nous allons jouer à présent et on va te poser une question avec plusieurs propositions. Tu réfléchis et tu nous donnes la bonne, c'est encore mieux. Qui a dit? Je suis tellement intelligent que parfois, je ne comprends pas un seul mot de ce que je dis.
1: Ben c'est toi, ça, non?
3: C'est vrai que ça y ressemble. Je suis tellement intelligent que parfois, je ne comprends pas un seul mot de ce que je dis. Est-ce qu'il s'agit d'Oscar Wilde? De « Attention, tu vois Jean-Claude Van Damme ?» Je vous l'ai fait en... Salvatore Dali.
1: Salvador.
3: Salvatore Dali. Ou bien Valérie Damido. Évidemment. À 18h. 18 ans, rattrapage du bac philo où elle aura finalement la note, rappelons-le, de 3 sur 20.
1: Mais non, pas du tout,
3: c'est lamentable de dire ça, c'est vrai, bravo. Donc pronos, Oscar Wilde, Jean-Claude Van Damme, Salvador Dali, Valérie Damido.
5: Jean-Claude Van Damme, à tout hasard.
3: Non, t'es pas sérieux là.
5: Non.
3: Je suis tellement intelligent que parfois je comprends pas un seul... C'est vrai qu'il aurait pu prononcer
1: cette
3: phrase.
1: Mais c'est Eric Bastien, ça.
3: Non, c'est Oscar Wilde.
5: Oscar Wilde.
3: Ouais, maître de l'esprit, de l'ironie, de l'autodérision. Pour la petite histoire, un jour, un douanier américain qui lui demandait s'il avait quelque chose à déclarer, il a justement dit « Rien, si ce n'est mon génie ». Moi, j'adore.
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0: Jerry Rafferty, Baker Street. À suivre dans une poignée de secondes, Valérie Damido et Eric Bastien qui seront avec David d'ici Auxerre et Nadine d'ici Paris-Île-de-France. Deux candidats qui aiment tester des choses en cuisine. À l'heure du déjeuner, ça peut peut-être vous donner des idées sur votre radio ici.
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4: Il paraît, David, que tu n'as pas la passion du bricolage.
5: Non, ça, c'était hier aussi, Valérie.
4: Non, c'est aujourd'hui.
6: Non, pas du tout. Je suis mauvais bricoleur.
4: Pourquoi ?
6: J'essaye de faire des choses, mais c'est jamais droit. C'est le bazar qu'on monte, quoi. Même les étagères ou quoi, ça paraît droit au départ, mais quand on fixe,
4: c'est pas droit. Et voilà.
6: C'est pas droit après.
4: Oh là là. Bon, par contre, tu adores jardiner.
6: Ah, j'aime bien le jardinage. Ah. Par contre, de ce côté-là, il n'y a pas de problème, oui.
4: Et ça, c'est bien. Et tu as aussi un potager. Qu'est-ce que tu as dans ton potager ?
6: Bah là, cette année, j'ai rien parce que je viens de déménager. Mais sinon, j'avais beaucoup... j'avais tout ce qui pouvait se faire. Haricots, lentilles, poivrons, tomates, pommes de terre, courgettes, radis, carottes.
4: Ah oui, bah dis donc, parce que...
6: Vraiment de tout, quoi. Ouais, tout.
4: Tu cuisines, alors ? Tu aimes cuisiner, alors ?
6: Oui. J'aime cuisiner aussi, oui. Bien cuisiner, oui.
4: Oh là là, il paraît que tu adores les soupes.
6: Les soupes, ouais, j'aime bien faire des soupes, ouais. J'innove un peu, je fais des essais, et puis je fais goûter à mes enfants, en fait. Et comme ça fait des tests.
4: Eh ben, ça fait des tests. S'ils aiment pas, c'est pas bon.
5: Allez, c'est des goûteurs, hein, c'est des goûteurs.
4: Allez.
6: Oui, je leur demande ce qu'ils en pensent, oui.
4: Eh ben, c'est très bien, moi j'adore la soupe. Alors, mon petit chat, tu vas essayer de marquer ton deuxième point. Tiens, on va partir aux urgences. Alors, pourquoi aux urgences ? Parce que nous allons parler de Georges Clooney. Voilà, alors Georges Clooney, moi j'affirme qu'aux prochaines élections présidentielles françaises, eh ben, il va pouvoir voter. Alors, est-ce que c'est vrai que Georges Clooney va pouvoir voter aux élections présidentielles françaises en 2027 ? Vrai ou faux, top chrono, 5 secondes.
6: Ah, je veux dire que c'est vrai, oui. S'il s'inscrit sur les listes électorales, oui, il vient d'obtenir la nationalité française.
4: Et voilà ! Mais oui, David, c'est un ancien policier, la loi... On...

0: Ouais, un petit peu, mais j'ai toujours l'impression d'être débutante. Je sais pas si c'est normal.
1: Bon, c'est dur bien. Les claquettes,
2: c'est
1: Nadine.
2: Génial de faire ça. Vachement dur.
3: Mais tu fais ça où? Dans un club, une association?
0: Ben, je fais ça dans ma commune, oui, dans la, oui, les services oui. de la commune qui proposent des séances de sport et de oui. claquettes aussi.
3: Fais voilà. passer à Roselyne Bachelot. Oui, oui, oui. Tout pareil, Nadine. Mais donc, c'est vrai, elle parle.
1: Ça fait longtemps que t'as pas vu Roselyne Bachelot.
3: Oui, vous l'avez vu il y a pas longtemps. Oui.
1: Elle a la voix beaucoup plus grave,
3: oui,
1: Roselyne.
3: Oui, oui, oui, comme ça un peu. Tu fais du stretching également. Donc, bon, t'es sportive comme Nadine. Hein. Oui.
0: Allez, un petit peu.
3: Oh bah quand même. Attends, pas un petit peu. Oui. Côté sport, tu fais de la rando, t'as été dans, tu oui. fais des cirques à La Réunion. Alors, ça tourne, ça, oui. les marches.
0: Enfin, un cirque,
3: oui,
0: quand,
3: bah,
0: même.
3: Quand même.
0: Mais c'est pas mal. C'est
3: Chemin
0: pas
3: de Compostelle, Mont Blanc.
1: Ouais, bah, tu fais plus que oui. moi dans toute ma vie.
3: Évidemment.
1: Hein,
3: bon, allez, ratatouille, oui. ratatouille, ratatouille. Alors, comme allez, ça, on est comme David, on aime innover en cuisine. C'est-à-dire.
0: Bah écoutez, des fois on prend les fonds de frigidaire et puis ouais. puis on fait des tentatives. Alors des fois ça marche, des fois ça marche pas. Des fois on essaie de faire de la cuisine originale.
3: Bah, d'autant que Bruno, ton mari est un ancien cuisinier, donc ouais. voilà. Et alors un dernier mot, sa spécialité, je te laisse nous donner ta spécialité méditerranéenne.
0: Ah bah tout ce qui est un peu méditerranéen, bah c'est la lasagne
3: voilà.
0: à table chez moi.
3: La lasagne voilà. qu'on adore avec
1: Valérie. Aïe, aïe, aïe, aïe.
3: Bon allez, jouons parce que je n'en peux plus, je bave.
0: Elle est bonne pour nos rondeurs aussi.
1: Mais évidemment.
3: On les prend. Justement, restons au grand restaurant. Oh le lien. Les années de travail. Les gens mangent plus vite quand la musique d'un restaurant est forte. C'est intéressant ça. Est-ce que c'est vrai ou faux? Top chrono, 5 secondes. On mangerait
0: alors,
3: plus vite.
0: Je ne vais pas me précipiter, mais j'ai l'impression que oui.
3: Eh bien, je vais te donner la réponse. C'est oui, musique rapide ou forte. Oui. J'ai trouvé ça dingue d'apprendre ça. Ça stimule la dopamine et donc ça accélère notre rythme cardiaque qui réduit la durée moyenne du repas. Donc si on est invité chez des amis que le son est à fond, eh ben, on va manger vite et on sera vite rentré.
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Après une pause dans sa carrière musicale, il reviendra sur scène en 2027. Vianney, beau papa. Merci d'avoir passé cette heure avec nous. Les meilleurs moments d'Otaquet. La suite demain avec Valérie Damido et Eric Bastien sur votre radio ici.

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1: Très bonne journée avec votre radio ici. Il est 13h. Les informations, Valentin Bertrand. Bonjour Valentin.
2: Bonjour Catherine, bonjour à tous.
1: À la une ce mercredi Valentin.
2: La France sous canicule, le refrain étouffant de l'été jusqu'à 42 degrés attendu aujourd'hui et des boulangers obligés de climatiser la salle des fours, vous l'entendrez. Une semaine après le déclenchement du méga-feu en Gironde, nous serons en direct sur place où les pompiers luttent encore contre les reprises. Dans un an, à quoi ressemblera ce nord du bassin d'Arcachon? Faut-il replanter à l'identique? Le sujet fait déjà débat. Il a fait danser le monde lors des JO de Paris, le DJ français Kavinsky retrouvé mort chez lui ce matin. Et puis les fans des Bleus sur un petit nuage depuis l'officialisation de Zinedine Zidane au poste de sélectionneur. Un Zizou plus proche du public que lorsqu'il était joueur.
1: Le thermomètre s'emballe à nouveau.
2: Dans une grande diagonale du sud-ouest jusqu'au grand est, 42 degrés attendus cet après-midi à Cahors dans le Lot, 40 à Auch et Brive-la-Gaillarde et quand même 39 degrés à Paris, Toulouse et Clermont-Ferrand où l'on est maintenant rodé pour affronter cette quatrième canicule de l'été.
3: On se prépare, ce matin j'ai foutu des couvertures de survie sur les fenêtres.
4: Quoi. Ben on va se mettre à l'abri, c'est tout, il n'y a que ça à faire. Hein.
5: On vit en short et en sous-vêtements et on attend que ça passe.
6: Rester fermé, quand ça dure longtemps c'est pénible.
2: Et depuis ce midi, 16 départements sont passés en vigilance orange, canicule, la Gironde et les Landes, et dans le centre-est du Puy-de-Dôme à la Savoie et de la Drôme au Doubs. À l'exception de la Méditerranée et de la pointe bretonne préservée de cette canicule, tout le reste du pays est donc en jaune sur la carte Météo France. Une nouvelle journée éprouvante pour les professionnels exposés à la chaleur, comme les boulangers. À côté des fours, il peut faire jusqu'à 45 degrés, intenable, surtout lorsque ces vagues de chaleur se répètent. Dans cette boutique de Célestat, dans le Bas-Rhin, le patron a donc dû se résoudre à climatiser le fournil, Arthur Blanc.
7: Depuis 1866, de nombreux boulangers se sont succédés ici dans cet atelier niché dans le centre-ville de Célestat. Tous ont connu de sacrées chaleurs en plein été, y compris l'actuel gérant Frédéric Suner, arrivé en 1999.
8: À l'époque, on travaillait, des fois on montait à 45 degrés dans l'atelier la nuit.
7: Et avec de nombreuses conséquences sur sa propre santé.
8: Tu dors pas bien. Souvent il fait encore jour quand tu te couches. Plus il fait chaud, donc tu dors pas bien. Et du coup, tu accumules la fatigue.
7: Alors avec le dérèglement climatique et les canicules de plus en plus nombreuses, Frédéric Suner en a eu marre. Il a sorti le carnet de chèques et a payé plusieurs milliers d'euros il y a quelques années pour deux climatiseurs, l'un classique et un autre.
8: Donc là, les filtres, on peut les enlever facilement.
7: Carrément spécialisé dans les boulangeries.
8: C'est étudié pour que la poussière de farine ne reste pas accrochée dans les ailettes.
7: Ça ne règle pas tous les problèmes, mais on sent clairement la différence dans l'atelier où il fait bon maintenant.
8: Quand vous sortez les produits chauds du four, vous avez quand même la vague de chaud. Mais c'est supportable par rapport à l'époque où on n'avait pas la clim.
7: Et c'est quelque chose d'encore rare, regrette Frédéric Suner, car au-delà du coût du climatiseur, il y a aussi celui de l'énergie, toujours plus important, et c'est difficile pour de nombreuses boulangeries de franchir le pas, bien que les chaleurs soient de plus en plus fortes.
2: Plus fortes, plus nombreuses, c'est la signature du dérèglement climatique avec de lourdes conséquences sur le programme de l'été. Le festival Solidays annulé en région parisienne pour soulager les secours. Même décision à Gignac dans le Lot, où le festival de musique écosystème prévu ce week-end n'ouvrira finalement pas à la demande de la préfecture. Ou encore avec la fête du schlittage à Sapois, à flanc de montagne des Vosges, autour des techniques traditionnelles des bûcherons pour transporter le bois. Là aussi, Léo Limon, les associations sont contraintes d'imaginer de nouvelles organisations pour les années à venir.
9: Réunir 3000 personnes dans la forêt à Sapois pour la fête du schlittage, ce n'est plus concevable pour Dominique Pétain, le président de l'association organisatrice Les Atatos.
10: Malgré qu'on prenne toutes les précautions, il y a toujours des fumeurs dans l'assemblée. On ne peut pas contrôler 3000 personnes comme ça, même si on met des extincteurs, de l'eau, ce serait compliqué.
9: Surtout qu'avec les pots d'échappement des voitures, il y a aussi un risque de mettre le feu au parking en herbe quelques mètres plus bas. Même danger dans le massif du Donon pour l'association de la Principauté de Salm, qui préfère tout stopper 15 jours avant sa première fête. Un report et pas une annulation, précise Christiane Cuny, la vice-présidente, qui veut réfléchir à une formule plus adaptée aux risques climatiques.
11: On s'est dit, on va se refaire une réunion après les vacances, quand tout le monde sera à nouveau présent, et on va essayer de voir si on ne pourrait pas justement l'adapter et trouver une autre formule, parce que c'est peut-être pas la bonne formule. L'idée de faire au mois d'août, c'était déjà parce que c'était l'été, c'était les vacances, il y a pas mal de touristes, donc on va peut-être refaire une une nouvelle formule, quelque chose de plus adapté.
9: Ce qui implique des discussions sur le calendrier avec des choix et des concessions à faire, puisque les dates actuelles de ces manifestations permettent d'attirer beaucoup de touristes.
2: Léo Limon, d'ici Lorraine.
1: 13h05, en Gironde, après une dizaine de reprises de feu hier, le pire est-il encore à craindre?
2: C'est la question qui hante les pompiers, dont les nerfs sont mis à rude épreuve par la météo. Pour l'instant, ils tiennent, le feu est toujours stabilisé avec 42 000 hectares parcourus. Sa progression est largement ralentie. On retrouve tout de suite sur place, en direct au point de départ de ce méga-feu, le reporter d'ici Gironde, Clément Carpentier. Bonjour.
12: Bonjour Valentin, bonjour à tous.
2: Vous êtes à Somos, où l'on s'attend à une nouvelle journée à haut risque, avec déjà plusieurs reprises de feu.
12: Oui, c'est le gros enjeu de la journée, limiter les reprises de feu par rapport à hier où on en a eu quand même 14, et alors que l'incendie est désormais donc bien contenu. Alors pour éviter qu'il reparte, le mot d'ordre est très clair, Valentin. On arrose et on arrose, notamment ce que l'on appelle les fumerolles, ces petites fumées qui continuent un peu partout de sortir du sol, et surtout ici, elles sont entretenues par un sol fait de tourbe, comme je vous le rappelle. D'ailleurs, pour vous dire, hein, Valentin, c'est un sol sur lequel on peut à peine marcher aujourd'hui, car on sent tout de suite la chaleur sous nos pieds. Le risque de reprise est donc encore fort, avec en plus le thermomètre, vous l'avez dit, qui va grimper jusqu'à 42 degrés ici en Gironde, et des vents qui pourraient se lever en fin de journée. Bref, aujourd'hui, les pompiers ont donc gagné une bataille en stoppant ce feu, mais l'éteindre et gagner la guerre, c'est-à-dire mettre fin à ce terrible incendie, est encore loin d'être fait.
2: Vigilance maximale donc dans ce nord du bassin d'Arcachon qui brûle toujours, mais déjà on pense à l'après, et cet après fait débat. La monoculture des pins maritimes est accusée d'avoir aggravé le brasier actuel. Alors, comment concilier économie locale et protection de l'environnement? Le sujet divise des civiculteurs jusqu'aux universitaires, Guillemette Soucaché.
13: Quand sa pinette girondine a brûlé en 2022, Jean de Serval ne s'est pas posé la question. Ce sont des pins qu'il a de nouveau plantés.
14: On en a reboisé immédiatement, on en a reconstitué. Les petits pins sont magnifiques, ils sont très beaux, ils repartent.
13: Certes, les conifères s'embrasent facilement, mais l'exploitant l'assure, planter d'autres essences est un non-sens.
14: Il n'y a que ça qui pousse, il n'y a que ce pin maritime qui a cette résilience face à ce sol terriblement pauvre, sec l'été et mouillé l'hiver.
13: Pour Sylvain Delzon, directeur de recherche à l'Institut pour l'agriculture et l'environnement, le risque d'incendie grave tient effectivement plus à l'absence de pluie et aux récentes canicules qu'à la monoculture.
15: La cause majeure, c'est vraiment la sécheresse. Il pourrait y avoir plusieurs espèces. S'il n'y a pas d'eau dans le sol et que les végétaux sont morts, on aurait exactement les mêmes conséquences.
13: Mais pour Christelle Elie de l'Institut des sciences de l'évolution, comme pour d'autres chercheurs, l'exploitation unique de pins fait clairement partie du problème.
16: Si le feu se propage dans un territoire en monoculture, il va trouver des conditions homogène, similaire, et il n'y a rien qui peut l'arrêter.
13: L'écologue l'admet, changer de pratique en intégrant des arbres feuillus et laisser des espaces non boisés, cela peut réduire la rentabilité des exploitations, mais ces solutions à terme coûteront moins cher que des centaines d'hectares qui partent en fumée.
2: Un mot du Var où l'incendie est fixé depuis hier soir après avoir parcouru 4500 hectares en 8 jours. Il ne progresse plus et les habitants de Corrence et de Barjols sont autorisés aujourd'hui à rentrer chez eux.
1: Deux gardes à vue dans l'affaire des 5 bébés retrouvés morts à Orange.
2: Dans le Vaucluse, le couple de parents est depuis ce matin entendu par les enquêteurs. Selon les premières déclarations du père, il explique avoir été troublé par l'accouchement soudain de sa compagne dimanche dernier après un nouveau déni de grossesse. C'est pendant son passage à l'hôpital qu'il a trouvé les restes humains des bébés. Le nouveau-né et les deux aînés du couple sont pris en charge par l'aide sociale à l'enfance. Il a fait danser la France et même le monde entier lors de la cérémonie de clôture des JO de Paris 2024 avec Nate Cole et cette intro mythique. On a appris ce matin la mort du DJ français Kavinsky, retrouvé mort chez lui à quelques jours de son 51e anniversaire. Aucun élément suspect n'a pour le moment été découvert selon le parquet de Paris. Dans un message posté sur Facebook, Emmanuel Macron rend hommage à celui qui restera pour toujours une fierté française.
1: Et puis les supporters des Bleus rêvent grand.
2: Avec Zinedine Zidane comme sélectionneur, certains voient déjà la troisième étoile sur le maillot de l'équipe de France de foot. Là on est encore dans le rêve, on va se le dire. Mais par contre Zizou, lui, il est bien là. Et il suscite déjà beaucoup d'enthousiasme à l'image de Joseph, mégaphone en main. Il faisait partie de la centaine de fans présents hier devant le siège de la fédération.
17: Zizou, je l'avais vu, mais vraiment de loin, hein, sur le terrain. Là, le fait d'avoir fait un petit check, je crois maintenant je vais vivre avec une seule main. Et en fait, il y a ce côté un peu inhumain, j'ai envie de dire, le côté, c'est pas réel en fait. Lui, il est là aujourd'hui avec nous, et c'est vrai que le fait d'être sélectionneur, ça va créer une proximité qu'on n'avait pas forcément avec lui quand il était joueur, et on espère que cette proximité va nous pousser vers de grandes émotions.
2: Et on espère que Joseph s'est quand même lavé la main depuis hier.
1: Merci Valentin Bertrand. Et vous revenez à 14h pour continuer de nous informer. Envie de vous évader un week-end, ça tombe bien. Dans une minute, nous partons au Mans sur les traces des héros de films de Cap et d'Épée sur votre radio ici.
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1: Si vous aimez le cinéma, alors vous allez adorer partir au Mans, cité médiévale qui accueille de nombreux tournages et dans laquelle on ne s'ennuie pas grâce à tout ce qu'il y a à découvrir. Voici un bel aperçu qui va vous donner envie de partir.
26: Le Mans, c'est la capitale de la Sarthe, dans le Grand Ouest de la France, à 55 minutes de Paris en TGV. Le Mans, c'est bien sûr les rillettes et la course automobile. Ça, je peux vous dire que c'est une incontournable réalité locale. Les Sartois sont les plus gros consommateurs de rillettes en France, de loin, et les dernières 24 heures du Mans ont fédéré plus de 300 000 spectateurs. Mais moi, je vais vous donner envie de découvrir la cité Plantagenêt, le cœur historique du Mans. Figurez-vous que c'est un lieu de tournage exceptionnel pour le cinéma. Et à la fin de cet épisode, vous allez découvrir le pouvoir surnaturel d'Aménir. Je m'appelle Fabien Aubric, je suis animateur à ICI Maine. J'adore la cité Plantagenêt qui me rappelle mon arrivée au Mans, en famille, il y a 15 ans. Ce n'était pas facile pour mes enfants de quitter leur vie d'avant. Mais un petit peu comme par magie ici dans la vieille ville, un petit appartement qui ressemblait à une cabane et des rues comme on en voit seulement dans les films de Cap et d'Épée ont su les faire sourire. Merci la cité Plantagenêt. Bienvenue dans Partir, Le Mans, terre de cinéma. Notre point de départ, c'est la place du Cardinal Grant. Elle est érigée sur un promontoire. C'est un peu comme si elle dominait la ville depuis la cité médiévale. Si vous venez en voiture, c'est facile. Il y a 3 parkings gratuits. Rue Nicolas Denisot, rue de la Galère et quai Louis Blanc où les camping-cars sont aussi les bienvenus. Mais évidemment, parce que la gratuité est rare en centre-ville, il faut arriver tôt pour avoir une place. Ce qui est bien ici, c'est qu'on a le tramway. De la gare du Mans, vous êtes à 4 arrêts de la cathédrale. Ça va très vite. Vous pouvez aussi, bien sûr, vous balader à pied. Mais moi, ce que je préfère, c'est me déplacer à vélo. C'est top pour profiter de l'architecture de la ville. Et vous trouverez de solides arceaux pour attacher votre deux roues. Place du Jet d'eau, en contrebas de la cathédrale. Cette place de la cathédrale, c'est un lieu incontournable ici au Mans. Et figurez-vous qu'elle a aussi inspiré un grand cinéaste. C'est à cet endroit qu'a été tournée la scène la plus connue du film Cyrano de Bergerac de Jean-Paul Rapneau en 1990. C'est sur cette place que Gérard Depardieu, dans le rôle de Cyrano, déclame la fameuse tirade du nez. Et c'est vraiment ce film qui va donner un coup de projecteur sur la ville du Mans. Et oui, la cité Plantagenêt est un lieu privilégié pour le tournage de films d'époque parce que cette cité médiévale a été largement préservée de la modernité. Mais n'allons pas trop vite. On avance encore un peu pour rentrer dans la cathédrale Saint-Julien. Ce qui apparaît en premier lieu quand on pénètre ici, c'est que l'édifice baigne de lumière. La pierre est blanche, les rayons du soleil magnifient les vitraux. Vitraux qui figurent parmi les plus beaux ensembles européens, avec ceux des cathédrales de Chartres et Bourges. Visiter la cité Plantagenêt, c'est se mettre en mouvement. Je vous invite à privilégier une tenue et des chaussures confortables. Déjà parce que vous allez braver un peu de dénivelé. De la place du Jet d'eau au parvis de la cathédrale, vous devrez monter un escalier de 48 marches, je les ai comptées. Ayez aussi en tête que les rues de la vieille ville sont constituées pour l'immense majorité de pavés. Assurez vos appuis. Ici, les chambres d'hôtes ne manquent pas. Mon coup de cœur, c'est le logis du Saint-Flasso. Cet hébergement, situé à quelques pas de la cathédrale, offre une déco qui ravit les amateurs d'ambiance chaleureuse. Vieilles pierres, beaux meubles, couleurs, parquets, poutres, avec aussi une vue agréable sur la vieille ville grâce aux 5 fenêtres de l'appartement. Mais je vous ai promis de vous faire découvrir mon lieu préféré. Venez, on va partir s'aventurer dans les ruelles de la cité Plantagenêt pour découvrir les secrets des films tournés ici. C'est à 5 minutes de la cathédrale. On se trouve maintenant au pied de la cité Plantagenêt. On est du côté de la rivière, la Sarthe. La vieille ville du Mans, c'est plus de 2000 ans d'histoire. D'ailleurs, on aperçoit la muraille gallo-romaine. Haute de 10 mètres, elle a permis aux Romains d'affirmer leur puissance et le prestige de la cité, et elle est très bien conservée. Elle enserre la cité et offre de superbes couleurs, rouge, rose. Venez la voir au coucher du soleil, c'est magnifique. J'en prends plein les yeux à chaque fois. Je vous conseille de venir ici l'été. Il y a du monde, mais rassurez-vous, on est loin des excès du surtourisme. Vous pourrez profiter des terrasses. En plus, l'été, c'est la saison de la nuit des chimères. Quand le soleil se couche, les pavés et façades des monuments du Vieux Mans s'animent de projections. Vous pouvez découvrir ces lumières enchantées, gratuitement, chaque soir de juillet à début septembre. Autre originalité de l'été, des comédiens proposent des visites théâtralisées de la cathédrale du Mans. Pour y assister, je vous recommande de réserver sur le site de l'Office de tourisme. Comptez une dizaine d'euros par personne. Remontons dans la vieille ville. Il y a un endroit que j'adore, c'est la maison suspendue. Elle date du XVIe siècle. C'est une curieuse habitation, toute petite, bâtie en pan de bois. On se demande vraiment comment elle tient au-dessus de la rue Saint-Pavin de la cité. Regardez, à la fenêtre, les propriétaires ont déposé un ours en pluche. C'est un clin d'œil à une photo de Robert Doisneau prise en 1962. On y voit une petite fille et son ours sous « La maison qui volait ». C'est le titre que Doisneau a donné au cliché en noir et blanc. Pour visiter la cité Plantagenêt et comprendre pourquoi c'est un lieu privilégié par les cinéastes, on a la chance d'être avec Annie Hamelin. Annie est comédienne, amoureuse de la ville du Mans. Elle a travaillé sur de nombreux tournages ici.
3: Bon, moi, je trouve que c'est la plus belle partie de la ville. Évidemment, je suis née ici, donc peut-être j'ai un attachement particulier avec ce vieux Mans, qu'on a appelé comme ça il y a longtemps. C'est un endroit alors paisible aussi, parce que c'est vrai qu'ici on n'entend vraiment pas les bruits de la ville, et je pense qu'aussi c'est pour ça que les cinéastes ils aiment cet endroit. On est tout près du centre commercial du cœur de ville et de l'agitation de la ville. Et puis oui, il y a quelque chose de paisible. Alors, est-ce que c'est parce qu'il y a tellement de gens qui ont déambulé dans ces rues? Il y a sûrement une âme dans cet endroit, je pense.
26: On avance un peu et on arrive Square du Bois. Ici, on surplombe la rivière, la Sarthe, dans un carré de verdure. Vous voyez des bancs, une boîte à livres, servez-vous, et de grands magnolias qui nous apportent un peu de fraîcheur dès le printemps. C'est la même qu'ont été tournées des scènes du film Le Bossu, sorti en 1997. Encore un film de KPDP, et oui, ici on n'est pas loin de Paris, c'est donc pratique. En plus, la cité Plantagenêt offre 20 hectares de quartiers anciens parfaitement préservés. On a l'impression que le temps s'est figé. C'est un décor parfait pour Le Bossu, l'histoire de la vengeance d'un chevalier. Daniel Auteuil, Fabrice Lucchini, Marie Gillin, Vincent Pérez tournent à le roman.
3: Ils ont choisi en fait de reconstituer l'hôtel de Nevers, donc qui se trouvait à Paris sous la Régence. Et pour ça, ils ont construit en fait dans des ateliers en région parisienne un décor de façade en fait avec des murs en polystyrène. Et il a fallu démonter donc en région parisienne ce décor et le transporter jusqu'au Mans, là sur ce square du bois. Les gens en fait, il y avait des barrières ici et les badauds, ils venaient en fait le dimanche admirer en fait le décor. C'était assez drôle, il y avait beaucoup de monde. C'était assez marrant de voir ça.
26: La balade, ça donne soif. Et pour se désaltérer, on s'arrête chez Chachéchir. 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
26: On sort du salon de thé pour arriver rue de la Reine Bérangère. Cette rue, c'est l'un des axes principaux de la cité. Vous y voyez les maisons les plus cossues de la vieille ville. On raconte même que c'est dans l'une de ces maisons qu'est morte la reine Bérangère, l'épouse de Richard Cœur de Lion, fils d'Henri II Plantagenet, né au Mans, second fondateur de la dynastie royale qui donne son nom à la vieille ville du Mans. Cette rue de la reine Bérangère, c'est encore un lieu de tournage privilégié. Des scènes de L'homme au masque de fer avec Leonardo DiCaprio, de Le Mans 66 avec Matt Damon et Christian Bale ont été tournées ici.
5: C'est une ruelle très étroite, avec une belle profondeur de champ qu'on peut filmer d'un côté ou de l'autre. Et ça permet là, par exemple, de faire courir des chevaux, d'avoir le son des vrais pavés. Parce que c'est vrai que les chevaux ont du mal à courir sur des faux pavés. Ça permet de faire passer des carrosses aussi. Et évidemment, on a aussi le son. Donc ça, c'est intéressant. Après cette rue, on peut aussi constater qu'il y a donc des lanternes. Et on ne voit, en effet, quand on regarde bien, on ne voit pas de fil, ni du réseau électrique, ni du réseau téléphonique. Et c'est une des raisons pour lesquelles les cinéastes comme De Broca, par exemple, ont été intéressés pour venir tourner ici.
26: Je vous avais dit au début de l'épisode que le menhir du Mans avait un pouvoir surnaturel. On repasse devant la cathédrale. Si vous êtes attentif, vous allez apercevoir qu'il y a une immense pierre enchâssée dans un angle de la cathédrale, véritablement collée au mur. Ce menhir, c'est le plus vieux témoin de l'histoire du Mans. Il est là depuis 5000 ans. Et figurez-vous qu'on lui prête un pouvoir. Il est le symbole de la fertilité. Pour être sûr d'avoir un beau bébé dans 9 mois, glissez votre doigt dans un trou au beau milieu du menhir, ce trou qu'on appelle le nombril du Mans.
5: Donc il y a beaucoup de gens qui s'amusent à le toucher. C'est un peu un petit rituel de passage. Voilà, mais c'est rigolo.
26: Avant de partir de la cité Plantagenet, vous devez passer chez Juliette. Une commerçante du quartier, elle est là depuis 40 ans. C'est la boutique qui défend l'artisanat et les créateurs. Si vous désirez un souvenir, je vous recommande l'un de ces personnages d'une dizaine de centimètres, plein de couleurs, tout en rondeur. Ce sont des poupées décoratives, un peu déjantées. Et comme moi c'est sûr, vous allez craquer pour ces créations de Juliette en plastiroc, une pâte à modeler qui sèche à l'air libre. Ça mettra un peu de folie, on en a besoin, dans votre intérieur. Si vous avez encore un peu de temps devant vous, si votre week-end n'est pas terminé, j'ai une dernière idée pour vous. On va à l'abbaye royale de l'Épau. C'est à 10 minutes en voiture de la cité Plantagenet, le tramway vous y conduit rapidement aussi.
5: C'est la reine Bérangère de Navarre, veuve de Richard Cœur de Lion, qui acquiert ses terres et qui fonde l'abbaye en 1230. C'est une abbaye cistercienne fondée par une reine d'Angleterre et qui est basée aux portes du Mans.
26: Caroline Ménérol, chargée de communication. Ici, on est à l'abbaye de l'Épau, à Ivray-l'Évêque. L'édifice comprend plusieurs bâtiments, ouverts à la visite. L'entrée adulte est à 7 euros. On commence par marcher vers le cloître, soutenu par d'imposantes colonnes sculptées. L'église abbatiale présente de magnifiques couleurs ocre. Et on y voit le gisant de la reine Bérangère. C'est magique, c'est beau, c'est reposant. Ce n'est donc pas étonnant que l'abbaye ait aussi servi de lieu de tournage pour des films. Mais j'y reviendrai. J'adore l'abbaye de l'Épau parce que c'est aussi un lieu de nature. Il y a un grand parc arboré, très bien entretenu, idéal pour les grandes balades. Ce parc abrite un jardin permacole. On vous y apprend les principes de la permaculture, une manière de cultiver en s'inspirant de la nature. Il est même possible, à l'issue de ces ateliers, de déguster les produits réalisés avec les fruits et légumes du jardin. Pensez à réserver, c'est 5 euros pour les adultes, gratuit pour les enfants. Le cinéaste Pascal Thomas a choisi la cité Plantagenêt, où nous étions, mais aussi l'abbaye de Lépau pour tourner son film Le Voyage en pyjama, sorti en 2023. Une comédie romantique sur les déboires amoureux d'un prof de lettres.
6: Dans une région absolument délicieuse, charmante, avec des gens accueillants, de très très beaux décors. Mais pour beaucoup des Français, Le Mans, ça se réduit à deux choses. Je commence parce que je préfère les rillettes et ensuite les courses automobiles. Et là, j'ai découvert des gens charmants, accueillants, de très belles, le centre du Mans magnifique. On a pu tourner tous nos intérieurs et extérieurs de maisons, une librairie. Une pure merveille. Ça nous a donné de beaux décors qu'on a filmés simplement dans leur beauté, sans chercher à faire des acrobaties, bien sûr, pour simplement montrer l'endroit heureux dans lequel on s'était trouvé.
26: Bien sympa aussi, un tour par la boutique 100% Made in Sarthe de l'abbaye de Lépau, où vous trouvez des livres, des souvenirs, miel, confitures issues du jardin permacole et bien sûr les fameuses rillettes du Mans. Tant pis pour le summer body. En quittant l'édifice, je vous invite vivement à découvrir l'Arche de la Nature, c'est juste derrière l'abbaye. J'adorais venir ici quand mes enfants étaient petits pour qu'ils galopent un peu, j'avais la paix le soir, et découvre les animaux de la ferme. Des animaux parfois utilisés lors des tournages de films. Retenez que Le Mans est aussi une ville d'art et d'histoire, mais ça, vous le verrez quand vous viendrez.
1: Avec grand plaisir. Merci Fabien Aubry d'Issimène pour cette jolie visite du Mans, cité de tournage qui inspire les cinéastes. 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Autant en profiter. Tous les épisodes sont à retrouver sur ici.fr. Musique à présent avec Diana Ross, Upside Down sur votre radio ici.

0: Upside Down, Diana Ross. La musique continue dans un instant avec Julien Clerc, puis le tout nouveau titre de Grand Corps Malade en duo avec Stilto. Quant à moi, je vous dis à demain et je vous souhaite un très très bon après-midi sur votre radio locale, ici.
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2: On démarre à Bourg-de-Péage avec le concept store meublement et décoration Idylle qui organise sa grande braderie annuelle. Ça commence demain et ça dure jusqu'à ce samedi 1er août. Remise jusqu'à moins 60% sur une large sélection de produits. Un événement qui a réuni près de 1000 visiteurs l'an dernier. Et venez vous aussi en profiter pour faire de bonnes affaires sur de belles lampes, de jolies chaises ou des meubles raffinés. La grande braderie Idylle, ça se passe au showroom situé 85 allée du Verdon à Bourg-de-Péage du 30 juillet au 1er août de 10h à 18h. La route 66 s'invite à Romans, comme chaque année. À l'automne, la ville prendra des airs d'Amérique. Alors, ce ne sera pas avant octobre, hein, mais sachez que les sélections pour devenir exposant sont déjà ouvertes. Que vous soyez artisan, créateur, brocanteur ou commerçant, vous bénéficierez peut-être d'un stand gratuit dans un rendez-vous qui a réuni plus de 60 000 personnes l'an dernier. Vous pouvez vous inscrire en écrivant à attractivité@ville-romans26.fr.
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0: C'était Julien Clerc avec Si on chantait. Eh bien, bonne nouvelle les amis, car on va chanter toute l'après-midi ici sur votre radio. La musique continue, tout de suite on retrouve Grand Corps Malade avec Steve Tau et la chanson Prochain Rêve. Car quand on réalise un rêve, il faut tout de suite penser au prochain. Bel été.
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1: Gagnante de la Star Academy, elle a aussi brillé au cinéma, dans le jury de la Nouvelle Star. Elle a lu des lettres de Madame de Pompadour à Grignan en début juillet et puis elle revient chez nous.

0: Bonjour Élodie Frégé.
1: Bonjour.
0: Décidément, vous ne nous quittez plus. Après le Festival de la Correspondance de Grignan, vous serez en concert demain à Montélimar.
1: Il faudrait que je reste en fait. Mais j'aime beaucoup moi cette région, hein, donc je me ferai une joie. Peut-être, je vais regarder si je ne trouve pas une petite tente à planter quelque part.
0: Ouais.
1: En attendant de venir à Montélimar.
0: Voilà, un petit pied à terre. Est-ce que entre la lecture à Grignan et le concert de Montélimar, on peut parler de grand écart ou finalement c'est de la scène après tout, c'est pareil quoi.
1: Bah après tout oui, c'est de la scène, c'est de l'expression scénique, c'est aussi la langue française. Bah alors quoique je vais quand même pas mal chanter en anglais aussi. J'ai pas encore choisi mon répertoire pour Montélimar parce que en fait on m'a donné carte blanche et comme j'adore chanter des standards de jazz hollywoodien dont d'ailleurs des chansons chantées pour des films dans lesquels Marilyn Monroe avait le rôle phare. J'aime bien ce côté on voyage un peu sur entre pellicule et pellicule de cinéma et speakeasy à New York, Blue Note, tout ça. Enfin, j'ai proposé un répertoire qui soit un peu jazz, comme ce que je faisais avec André Manoukian, parce que c'est vraiment une joie pour moi de chanter des standards comme ça, mais avec dedans des chansons de Serge Gainsbourg, avec j'aime bien avoir un fil conducteur qui est souvent lié à la rencontre amoureuse, aux émois divers qu'on peut vivre pendant une vie. Et donc voilà, je sais que ça peut plaire à tout type de public, et dedans je glisserai certainement une ou deux de mes chansons, même plus.
0: Oui.
1: Et puis voilà, pour le plaisir.
0: À vos débuts, on vous disait peu sûr de vous. Est-ce que vous souffrez encore un peu de ce syndrome de l'imposteur ou pas?
1: Ah, si seulement. Non, je pense que j'aurai toujours un petit syndrome de l'imposteur, mais ça, je trouve que ça s'arrange avec l'expérience, avec le travail. En fait, le travail compte énormément dans la balance. Parce que c'est vrai que bah quand même je me donne les moyens d'être à ma place, et puis je fais des choix qui sont des choix de cœur, d'instinct, et pas des choix de bourse ou des choix politiquement corrects, et j'ai l'impression que ça sert ma cause, et donc quelque part, même si je deviens jamais Lady Gaga, c'est pas mon but spécialement, et ben je trouve que de plus en plus j'arrive à incarner quelque chose qui est très très proche de ma réalité et de ma nature profonde. Donc en fait c'est comme ça que ça se passe quoi. C'est s'incarner en fait, s'incarner, ne pas se regarder comme si on était une étrangère quand on est sur scène. Et ça finit par donner les armes pour ne plus se sentir un imposteur, mais totalement soi-même, et puis qui même me suivent, quoi.
0: Bon, vous aime, hein, et vous revenez quand vous voulez dans la Drôme, hein, Élodie.
1: Ah oui, bah j'adore la Drôme. Je vais peut-être m'installer. Bah pourquoi pas, hein. Ça me manque, moi, la nature, l'horizon, le chant des oiseaux. Ça commence sérieusement à me manquer. Donc je suis toujours ravie de venir dans ces régions de France magnifiques à découvrir. Enfin voilà, donc la Drôme, oui. Why not?
0: Bah, vous savez qu'il y a un nombre d'artistes assez important hein, déjà chez nous en Drôme-Ardèche.
1: Ah oui, c'est vrai. Dans le coin, il y a beaucoup de d'artistes. Bah oui, c'est vrai que c'est une région de culture. Hein, c'est je vais peut-être me rajouter à la liste.
0: Voilà, réfléchissez-y bien, puis on vous retrouve devant la mairie, place Émile Loubet à Montélimar, demain, jeudi 30 juillet à 19h. Merci beaucoup, Élodie Frégé.
1: Merci beaucoup.
0: Très sympa. Très sympa, Élodie Frégé. Allez la voir en concert demain, un concert gratuit. Il faut absolument en profiter. C'est la programmation Musique au Village qui tourne dans l'agglomération montilienne ces jours-ci. Ça vaut le coup.
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1: Merci pour votre fidélité à votre radio ici, il est 14h. 14h, c'est l'heure de retrouver toute l'info en France et dans le monde en 90 secondes avec Valentin Bertrand.
2: Jusqu'à 42 degrés attendus cet après-midi à Cahors dans le Lot, la quatrième canicule de l'année s'annonce aussi furtive qu'intense. Le pic attendu dès aujourd'hui avec une redescente plus lente en fin de semaine. 16 départements sont en vigilance orange, une grande partie du centre-est, du Puy-de-Dôme à la Savoie, de la Drôme au Doubs ainsi que les Landes et la Gironde. La Gironde où le travail des pompiers est déjà compliqué par ces fortes chaleurs. Plusieurs reprises de feux signalées dès ce midi au Temple et à Lège-Cap-Ferret. Journée donc à haut risque pour les 2750 soldats du feu toujours mobilisés pour garder le feu dans son périmètre actuel de 42 000 hectares. Pour soutenir les pompiers français en lutte depuis maintenant une semaine, en Gironde, les secouristes belges et des camions d'extinction et de ravitaillement sont en route. Après la découverte de 5 bébés morts dans un appartement d'Orange dans le Vaucluse, les deux parents sont en garde à vue depuis ce matin. L'alerte est venue du père, intrigué par l'accouchement soudain de sa compagne dimanche dernier après un nouveau déni de grossesse. Une enquête pour meurtre sur mineur de 15 ans est ouverte. La sentence redoutée est tombée. Les 270 salariés de Fibre Excellence à Tarascon, dans les Bouches-du-Rhône, vont perdre leur emploi. Le tribunal de commerce de Toulouse confirme la liquidation judiciaire de cette usine. Décision toujours en attente pour l'autre site du dernier papetier français à Saint-Gaudens, en Haute-Garonne. Et puis, il a fait danser le monde entier lors de la cérémonie de clôture des JO de Paris. Le DJ français Kavinsky, retrouvé mort à son domicile ce matin, il avait 50 ans.
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4: Ce mercredi en Drôme-Ardèche devrait être la journée la plus chaude de la semaine avec du soleil, un vent de sud modéré et des maximales de l'ordre de 29 à 33 degrés à 1000 mètres d'altitude et jusqu'à 38 degrés en plaine cet après-midi. Cette nuit, le ciel est globalement dégagé et les températures en plaine s'échelonnent de 17 à 21 degrés. Le soleil et les températures caniculaires restent d'actualité ce jeudi. Le thermomètre recule légèrement vendredi et samedi. Ce week-end, on attend un temps variable à pluvieux sur la Drôme-Ardèche.
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0: bienvenue, on passe l'après-midi ensemble, c'est Fabien et Mo. Dans un instant, on écoute trois chansons françaises à la suite. Mais avant, vous le savez, le 3, c'est mon chiffre préféré. Et j'aimerais partager avec vous trois événements étonnants qui vont se passer en France cet été. Troisième place pour le concours de la plus longue épluchure de pommes de terre. Oui, ça existe, ça va se dérouler le 15 août prochain dans la commune de Crevant, c'est dans l'Indre. Un concours qui va sans doute donner la patate. Deuxième place pour le concours du plus gros mangeur de Livarot. Concours qui se déroule à Livarot, dans le Calvados, et ça se déroule ce week-end. Et première place pour la course des serveuses et serveurs de café, ça se déroule le 20 septembre prochain à Paris. Et la suite, comme promis, trois chansons françaises à la suite, ça arrive, c'est pour vous, avec Ellie Medeiros, le duo Marc Lavoine, Patrick Fiori, et tout de suite on écoute Jane Birkin. Merci d'être avec nous sur votre radio ici.
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2: J'ai appareillé depuis 5 ans et là, je viens de le changer parce que je ne pouvais pas le porter tellement qu'il allait mal. J'ai pris un prix au-dessus. 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
1: Un petit défi sportif pour la rentrée. La ville de Valence organise la 5e édition de son 5 et 10 km le samedi 26 septembre prochain. 3500 coureurs au départ l'année dernière, un record absolu pour cette course devenue incontournable dans le cœur de la ville. Courez dans la ville à la tombée du jour, dans les parcs, en bord du Rhône ou dans les ruelles historiques. Profitez aussi du village festif au Champ de Mars avec tout un tas d'animations toute la journée. Les 5 et 10 km de Valence le 26 septembre. Inscription d'ores et déjà ouverte sur le site de la ville valence.fr. En attendant septembre, pourquoi ne pas aller se faire un petit cinéma en plein air? La ville de Pierrelatte en organise plusieurs pendant l'été, une fois la nuit tombée. C'est notamment le cas ce soir avec la projection de Spider-Man Brand New Day, le dernier film de la saga, avec entre autres Tom Holland et Zendaya. Rendez-vous ce soir dès 20h15 au parc municipal de Pierrelatte. Projection prévue aux alentours de 21h45 sous les étoiles.
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0: Bel après-midi sur votre radio ici, j'espère que tout va bien pour vous. La suite encore et toujours de la musique, on vous gâte, comme tout l'été d'ailleurs, avec Michel Berger, Shakira, et tout de suite on écoute Louis Bertignac, Les Visiteurs, avec la chanson Ces idées-là. Bel après-midi.
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1: Merci d'avoir choisi votre radio ici, il est 15h. C'est l'heure de retrouver toute l'info en France et dans le monde en 90 secondes, avec vous, Valentin Bertrand.
2: C'est parti, comme une allumette, les mots du maire de Lenton en Gironde, où une reprise de feu est survenue ce matin. Le cocktail météo est détonnant aujourd'hui avec du vent et des températures jusqu'à 40 degrés, mais pour l'heure, le feu reste stabilisé. La surface parcourue est toujours de 42 000 hectares. Canicule et risque d'incendie, deux tiers de la France

0: sont concernés par un appel à la vigilance, avec 65 départements en risque élevé de feux de forêt, principalement dans la moitié nord du pays et dans le sud-ouest. Après la découverte de 5 bébés morts dans un appartement d'Orange dans le Vaucluse, les deux parents sont en garde à vue depuis ce matin. L'alerte est venue du père, intrigué par l'accouchement soudain de sa compagne dimanche dernier. Après un nouveau déni de grossesse, une enquête pour meurtre sur mineur de 15 ans est ouverte. La chanteuse Angèle exprime son immense tristesse après la mort du DJ français Kavinsky, rendu célèbre par son titre Night Call, sur lequel elle avait posé sa voix lors de la cérémonie de clôture des JO de Paris 2024. Il n'a pas survécu au choc, le pilote d'un ULM est mort ce matin près de l'aérodrome de Montélimar en Cône. D'après ICI Drôme Ardèche, l'appareil a brusquement chuté. Après son décollage, l'homme âgé d'une cinquantaine d'années était seul à son bord. L'apprentissage du basque, du corse, du breton, bientôt mieux valorisé au bac, avec une mention cursus bilingue mis en place dans 2 ans sur le diplôme des bacheliers. Et puis là, tout de suite, vous retrouvez sur ici.fr la liste des jours fériés et surtout des vacances académie par académie pour la prochaine rentrée scolaire.
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2: Ce mercredi, en Drôme-Ardèche devrait être la journée la plus chaude de la semaine, avec du soleil, un vent de sud modéré et des maximales de l'ordre de 29 à 33 degrés à 1000 mètres d'altitude et jusqu'à 38 degrés en plaine cet après-midi. Cette nuit, le ciel est globalement dégagé et les températures en plaine s'échelonnent de 17 à 21 degrés. Le soleil et les températures caniculaires restent d'actualité ce jeudi. Le thermomètre recule légèrement vendredi et samedi. Ce week-end, on attend un temps variable à pluvieux sur la Drôme-Ardèche.
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0: Coupe française à la suite, on vous gâte hein, comme tout l'été. Et en cette période estivale, j'ai avec moi le top 3 des destinations balnéaires préférées des Français cette année. Troisième place pour l'île de Léron. Deuxième position pour Biarritz. Et en première place, tiens, vous y êtes peut-être en ce moment, l'île de Ré à la côte cette année. Ce sont voilà les trois stations balnéaires préférées des Français. Et maintenant, j'ai avec moi, comme promis, trois chansons françaises à la suite. On écoute Jean-Jacques Goldman et Sirima, Yann Muller avec Les Oies Sauvages, ça c'est l'un des tubes de l'été. Et tout de suite, on démarre avec Rose Laurence, avec son tube Africa. Bel après-midi.
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2: 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Aujourd'hui, je voulais vous parler d'un lieu qui est fabuleux et qui est magique pour les périodes de Noël, qui est le parc d'Ondy.
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2: La décision d'aller au parc d'Ondy parce que j'ai ma fille qui croit au Père Noël. J'ai su que c'était un lieu fabuleux sur les réseaux sociaux et pas manqué quand on y était. C'est vraiment magique. C'est vraiment un monde merveilleux fait de plusieurs villages avec plusieurs restaurants et plusieurs lieux à thème. Franchement, c'est vraiment grandiose. Le lieu est sympa, il est en pleine nature et les enfants, ils en prennent plein les yeux. C'est vraiment la magie de Noël. Vraiment, ce côté festif, ce côté féerique. Et on a vraiment l'impression de changer d'univers. On arrive vraiment dans un monde qui est vraiment à part, alors qu'on est entre Annecy et Annemasse, entre guillemets. On se croit vraiment ailleurs.
4: Le passeport de l'été ici, c'est aussi la ferme aux crocodiles à Pierrelatte dans la Drôme ou le Fantasticable à Châtel en Haute-Savoie. 27 sites touristiques à visiter gratuitement dans la région uniquement grâce à votre radio locale ici.
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1: On démarre à Bourg-de-Péage avec le concept store meublement et décoration Idylle qui organise sa grande braderie annuelle. Ça commence demain et ça dure jusqu'à ce samedi 1er août. Remise jusqu'à moins 60% sur une large sélection de produits. Un événement qui a réuni près de 1000 visiteurs l'an dernier. 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La grande braderie Idylle, ça se passe au showroom situé 85 allée du Verdon à Bourg-de-Péage du 30 juillet au 1er août de 10h à 18h. La route 66 s'invite à Romans, comme chaque année. À l'automne, la ville prendra des airs d'Amérique. Alors, ce ne sera pas avant octobre, hein, mais sachez que les sélections pour devenir exposant sont déjà ouvertes. Que vous soyez artisan, créateur, brocanteur ou commerçant, vous bénéficierez peut-être d'un stand gratuit dans un rendez-vous qui a réuni plus de 60 000 personnes l'an dernier. Vous pouvez vous inscrire en écrivant à attractivité@ville-romans26.fr.
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Bel après-midi à l'écoute de votre radio ici. 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Vos émissions préférées et des podcasts à écouter tout l'été. Et bien sûr, vous pouvez nous écouter en direct où que vous soyez. Tout de suite, le retour de la musique dans votre radio avec David Bowie, la gagnante de la Starac, Marine. Et tout de suite, on écoute Ten Sharp. Merci d'être avec nous.

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1: Merci d'être à l'écoute de votre radio ici, il est 16h. C'est l'heure de retrouver toute l'info en France et dans le monde en 90 secondes avec Valentin Bertrand.
2: Jusqu'à 42 degrés attendus cet après-midi. La quatrième canicule de l'année s'annonce aussi furtive qu'intense. Le pic attendu dès aujourd'hui, avant une redescente plus lente en fin de semaine. Et c'est à Cahors, dans le Lot, qu'il risque de faire le plus chaud. 16 départements sont en vigilance orange. Une grande partie du centre-est, ainsi que les Landes et la Gironde. La Gironde, où les fortes chaleurs compliquent un peu plus encore la lutte contre les flammes. Plusieurs reprises de feu signalées à Lenton, au Temple et à Lèche-Cap-Ferré. Journée donc à haut risque pour les 2750 sapeurs-pompiers toujours mobilisés pour garder ce feu dans son périmètre actuel. 42 000 hectares parcourus pour soutenir les pompiers français en lutte depuis maintenant une semaine en Gironde. Une trentaine de militaires belges et une dizaine de véhicules sont en cours d'acheminement sur place. Dans le Var, les habitants de Barjols et de Corrence sont autorisés à rentrer chez eux. Le feu est fixé depuis hier soir, c'est-à-dire qu'il ne progresse plus. Il a parcouru 4 500 hectares. La sentence redoutée est tombée. Les 270 salariés de Fibre Excellence à Tarascon, dans les Bouches-du-Rhône, vont perdre leur emploi. Le tribunal de commerce de Toulouse

0: 12 confirme la liquidation judiciaire de cette usine. Décision toujours en attente pour l'autre site du dernier papetier français à Saint-Gaudens en Haute-Garonne. Le football n'est pas à vendre, c'est le message posté par la ministre française des Sports Marina Ferrari. Réaction au projet de la FIFA, l'association à but non lucratif à la tête des grandes compétitions mondiales qui souhaite ouvrir ses activités commerciales à des investisseurs privés, projet très critiqué en Europe.
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2: La Drôme et l'Ardèche en vigilance orange canicule depuis ce midi. Et pour cause, les températures grimpent encore aujourd'hui. 36 degrés pour la maximale du jour. Aucun nuage à l'horizon. Peu de mistral et une soirée avec encore une trentaine de degrés de moyenne. Demain, jeudi, la vague de chaleur se poursuit, voire s'intensifie avec 37 degrés annoncés au plus chaud de la journée. Météo France prévoit 34 degrés à Nyons, 35 à Dieulfi, 36 pour Valence, Cré et Privas et 37 degrés à Annonay, Pierrelatte et Romans-sur-Isère.
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0: Bon après-midi avec votre radio ici, c'était Alex Warren avec Fever Dream à l'instant sur ici Drôme Ardèche. Jordan Souberan nous a rejoint pour partager son coup de cœur et on parle avec vous Jordan aujourd'hui d'ateliers en tout genre à Valence et à Cray.
1: Oui effectivement, je vais vous parler aujourd'hui du Val Valence Atelier Libre et de la Chignole à Cray dans la vallée de la Drôme qui propose des services similaires mais avec chacune leur spécificité. Le Valence Atelier Libre, le Val, c'est 3 activités dans 2 locaux. À Valence se trouve l'atelier où l'on peut se rendre pour les moments de partage des savoir-faire. C'est-à-dire que chaque mois, un programme d'initiation divers et varié est proposé par les adhérentes, les adhérents. Pour les adhérents, les adhérentes, vous avez la possibilité d'aller vous essayer à la mécanique, au bien-être ou encore à la couture, la cuisine, l'art. Les propositions sont vraiment très variées. Ensuite, il est proposé la mise à disposition d'espaces et d'outils. En dehors des initiations, les adhérents, les adhérentes peuvent profiter d'un outillage performant et d'espaces dédiés au bricolage et travaux manuels. Enfin, à Montméran, le Valence Atelier Libre gère une matériothèque. Là-bas sont récupérés les invendus et les matériaux considérés comme déchets par les entreprises et les particuliers. Ils sont ensuite mis à disposition des adhérents, des adhérentes à prix conscient et libre. Ceci permet de diminuer considérablement les déchets en donnant une seconde vie à des matériaux qui trouvent ainsi une nouvelle utilité. La Chignole à Cray, vous trouverez sensiblement la même chose avec des ateliers de partage de savoir-faire, des outils et des espaces de bricolage mis à disposition également. Mais à cela près que les locaux sont plus grands aussi, la matériothèque de Cray est plus fournie. Enfin, notez bien que dans ces deux structures se pratique le prix libre. La pratique du prix libre peut se révéler inconfortable lorsque l'on est non initié. Pour faire simple, le prix libre est un mode de paiement qui consiste à laisser l'acheteur, l'acheteuse le libre choix du montant à donner pour un produit ou un service. Le prix libre invite ainsi chacun, chacune à se poser la question de la valeur d'un bien ou d'un service en toute conscience. Les membres de ces associations pensent que le prix libre crée un climat de confiance, d'entraide et de volontariat dans l'échange. Il s'agit de participer à la hauteur de ses moyens, de ses besoins, de ses envies, tout en adaptant ses envies à ses moyens. Il s'agit également de collaborer à la hauteur de ce que le service, la connaissance ou le bien représente aux yeux du participant, de la participante. C'est une autre manière d'envisager le commerce. Essayez, vous verrez, c'est très satisfaisant.
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1: Un petit défi sportif pour la rentrée. La ville de Valence organise la 5e édition de son 5 et 10 km le samedi 26 septembre prochain. 3500 coureurs au départ l'année dernière, un record absolu pour cette course devenue incontournable dans le cœur de la ville. Courez dans la ville à la tombée du jour, dans les parcs, en bord du Rhône ou dans les ruelles historiques. Profitez aussi du village festif au Champ de Mars avec tout un tas d'animations toute la journée. Les 5 et 10 km de Valence le 26 septembre. Inscription d'ores et déjà ouverte sur le site de la ville valence.fr. En attendant septembre, pourquoi ne pas aller se faire un petit cinéma en plein air? La ville de Pierrelatte en organise plusieurs pendant l'été, une fois la nuit tombée. C'est notamment le cas ce soir avec la projection de Spider-Man Brand New Day, le dernier film de la saga, avec entre autres Tom Holland et Zendaya. Rendez-vous ce soir dès 20h15 au parc municipal de Pierrelatte. Projection prévue aux alentours de 21h45 sous les étoiles.
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0: Vous êtes bien sur Ici Drôme Ardèche, on passe l'après-midi ensemble avec Oshi. À l'instant, je partirai. Le concept de couple est-il devenu has-been ? L'été, les couples qui s'enlacent sur les terrasses font parfois très envie aux célibataires qui boulottent leur glace de boules en solo. Heureusement, dans l'humour en tube, Fred Ballard et ses expertes vont nous prouver que la vie à deux n'est pas si enviable que ça.
1: Au début, on expérimente le couple avec les trois S, surprise, séduction, sexe. Après, on expérimente la vie de couple avec les trois R, reproche, routine, ronflement.
2: Voilà, et ça c'est vrai que tout de suite, ça fait moins rêver. Donc, avis aux célibataires qui passent l'été tout seuls dans leur grand lit, comme Anne Roumanoff. Profitez-en pour vous étaler, dormir en étoile, y a que ça de vrai pour rêver à l'amour qui rime avec presque toujours.
1: J'ai été 25 ans en couple à durée indéterminée. On a une rupture conventionnelle et je suis pas pressée de retrouver un couple en CDI. Vraiment, non. Non, vraiment, parce que là, j'ai fait un stage de 6 mois. J'ai eu un CDD d'un an. Là, je viens de finir un stage découverte d'une semaine.
2: Ah ben oui, ça se confirme. Hein. Sur le marché de l'amour, c'est comme sur le marché du travail. Les carrières longues n'ont pas du tout le vent en poupe. Aujourd'hui, il faut papillonner hein, pour engranger de l'expérience et se faire chasser. Ou rester solo pour se faire bronzer.
3: Franchement, le célibat, ça pourrait être la norme. En vrai, le célibat, c'est la tranquillité. C'est comme un transat au soleil, le célibat. Le couple, c'est plus la piscine glacée à côté. T'as tous tes potes en couple qui sont dans l'eau et qui arrêtent pas de te dire « Allez, viens, Nina, plonge !» Bon, au début, elle est un peu froide, mais après, on s'habitue. Mais t'as les lèvres bleues, t'es gelée, ça se voit que t'es pas bien, fous-moi la paix.
2: Voilà, bah normalement, après cette démonstration de Nina Azoulay, les célibataires de l'été sont désormais très heureux de l'être, hein, comme quoi l'humour sauve de tout. On peut se marrer tout un été en solitaire, en bord de mer. Si, si, c'est possible.
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0: When the rain begins to fall, Jermaine Jackson et Piazzadora sur ici Dromardèche. La pluie, c'est pas pour tout de suite. Hein. On rappelle que nous sommes en vigilance orange canicule en Dromardèche. On fera d'ailleurs un point complet sur votre météo juste après vos infos de 17h qui se profilent dans moins de 10 minutes.
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1: Ici, premier sur l'actu locale en Drôme Ardèche, il est 17h. Les infos, Nathalie Dequeyser.
2: Un quinquagénaire est mort ce matin sur l'aérodrome de Montélimar dans un accident d'ULM. Louise Joyeux, le crash s'est déroulé en début de matinée, juste après le décollage.
3: Ah oui, un peu après 9h30, l'ULM en phase de décollage chute d'une centaine de mètres. Le pilote meurt sur le coup, un homme d'un peu moins de 60 ans, originaire de la région. L'appareil et les débris sont tombés dans l'enceinte de l'aérodrome. Il n'y a donc pas d'autres dégâts ni de blessés. En revanche, une personne, un homme de 68 ans, le premier arrivé sur l'accident, a été choqué par la scène. Au total, 14 sapeurs-pompiers sont intervenus. On ne sait pas ce qui a provoqué cet accident. Est-ce une panne technique, un malaise du pilote? Une enquête a été ouverte. Un service de la police aux frontières spécialisé en aéronautique est venu de Lyon pour établir une expertise. Et des membres du BEA sont aussi sur place, le bureau d'enquête et d'analyse pour la sécurité de l'aviation civile. Une autopsie a également été demandée.
2: Les explications de Louise Joyeux. Trop de bruit, d'incivilité, des tirs de mortier, des dégradations. Le maire de La Voulte n'en peut plus. Il met en place un couvre-feu pour les mineurs dans son centre-ville dès demain soir. Entre 22h et 6h, la circulation et la présence des moins de 18 ans non accompagnés sera donc interdite à La Voulte-sur-Rhône. Il faut dire que depuis fin juin, la commune a déposé 9 plaintes. Les gendarmes ou la police municipale interviennent en vain auprès des jeunes qui se rassemblent et provoquent ces nuisances, notamment aux abords du parc Babouin ou d'un EHPAD. Le maire estime que certains parents sont défaillants. Il a donc décidé d'interdire la présence des jeunes seuls en centre-ville la nuit, et ce jusqu'au 30 août. À Orange, après la découverte des ossements de 4 nourrissons et le corps d'un 5e bébé dans une maison, les

0: Macron ont été placés en garde à vue aujourd'hui. La mère, âgée de 32 ans, sortait de la maternité. Elle a accouché dimanche chez elle d'un bébé en bonne santé, mais après un déni de grossesse. Et son mari dit tout ignorer de l'affaire. Leurs deux précédents enfants étaient déjà nés après des dénis de grossesse. Sans surprise, le tribunal de Toulouse a prononcé la liquidation de l'usine Fibre Excellence de Tarascon cet après-midi. Un vrai coup dur pour la filière bois de Dromardèche. L'entreprise Fibre Excellence, ex numéro 1 français de la pâte à papier, était l'un des plus gros débouchés de cette filière bois de Dromardèche qui fournissait 60 000 tonnes de bois à l'entreprise chaque année. La Drôme et l'Ardèche qui reste en canicule orange pour la nuit prochaine et la journée de demain. Météo France place 23 départements en vigilance orange dans tout l'Hexagone. Et parmi ces 23 départements, il y a la Gironde où les pompiers ont dû affronter une violente reprise de feu ce matin. 2750 pompiers sur place. 5 Ardéchois, dont 2 spécialistes des feux tactiques, ont rejoint les 36 Drômois déjà en renfort sur place. Et des températures de 40 degrés sont attendues dans le département de la Gironde. Chez nous, c'est un peu moins quand même, mais...
1: C'est déjà pas mal, vous l'avez dit, ouais, Nathalie, vigilance orange. La canicule depuis ce midi est donc poursuivie jusqu'à ce soir et la journée de demain également. La Drôme et l'Ardèche sont concernées, température continue de grimper encore aujourd'hui. 36, voire 37 degrés pour les maximales du jour, aucun nuage à l'horizon. Peu de mistral et une soirée avec encore une trentaine de degrés de moyenne. Demain, jeudi, la vague de chaleur se poursuit, donc voire s'intensifie avec 37, voire 38 degrés annoncés au plus chaud de la journée. Météo France prévoit 34 degrés à Nyon, 35 à Dieulfi, 36 pour Valence, Cray et Privas et 37 degrés à Annonay, Pierrelatte et Romans-sur-Isère avec peut-être l'arrivée de quelques orages prévus pour vendredi et samedi. Sur la route, quasiment pas de problème pour le moment. D'après nos écrans, le seul ralentissement à signaler se trouve sur l'A7 dans le sens sud-nord quand vous remontez en direction de l'Auriol, quand vous arrivez quasiment au niveau de l'Auriol sur Drôme avec 1 km environ de ralentissement sur cette portion de l'autoroute A7. Mis à part ça, je vous le disais, pas d'autres problèmes particuliers à vous signaler pour le moment.
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1: Je vous souhaite une très bonne fin de journée avec votre radio ici Drôme Ardèche. Le programme est riche d'ici à 18h. On va voir tout ça ensemble en détail juste après Michael Jackson, Wanna Be Starting Something.

0: 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Wanna be starting something, Michael Jackson sur ici Drôme Ardèche.
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0: Et je vous le disais, plein de choses au programme d'ici à 19h sur votre radio ici Drôme Ardèche, à commencer par un cadeau, un très joli cadeau, le fameux tote bag ici Drôme Ardèche à remporter aux alentours de 17h40, dans une petite demi-heure, tenez-vous prêts. On jouera pour ça au fameux jeu Drôme ou Ardèche, dont je vous poserai les questions tout à l'heure. Restez bien dans le coin. Et puis on évoquera aussi une édition, pas n'importe laquelle, la 50e édition, celle du Cré Jazz Festival qui se tient à partir de dimanche jusqu'au 8 août prochain. On en parlera avec un des directeurs du festival aux alentours de 17h35. Plus proche de nous, on ira à Haute-Rive avec Jessica de l'Office de Tourisme à Porte Drôme Ardèche, qui va nous parler de plein de belles choses à faire et à voir sur ce territoire dans quelques minutes. On va la retrouver après Manon Lisa et son fameux petit pêcheur sur ici Drôme Ardèche.

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1: Manon Lisa, le petit pêcheur sur ici, Drôme Ardèche. Comme prévu, on file à Haute-Rive à retrouver Jessica qui est avec nous. Bonjour Jessica.
2: Oui, bonjour.
1: Jessica de l'Office de Tourisme Porte Drôme Ardèche, notre rendez-vous quotidien avec les offices de tourisme pour faire plein de choses, voir plein de choses sur notre beau territoire. Jessica, vous vouliez évoquer avec nous des micro-aventures en porte de Drôme Ardèche. Dites-nous en plus.
2: Oui, exactement. Et bien, tous les étés, depuis 5 ans maintenant, on met en place plein d'activités pour les touristes et puis bien sûr pour les locaux.
1: Ouais.
2: Donc, ce sont des activités vraiment diverses. Vous pouvez avoir des ateliers céramiques, mais aussi des visites. Un petit peu insolites, par exemple, une visite de la brasserie à Saint-Uze, une visite de l'alambic à Albon. Beaucoup de dégustation aussi, parce qu'on peut déguster du vin avec modération,
1: genre
2: des sunsets, des rando wine dans les vignes. On peut déguster aussi et faire une visite. Par exemple, à Saint-Vallier, on peut visiter la ville et puis à la fin déguster les vins de Saint-Vallier. Voilà, on peut déguster du miel, plein de choses pour tout, pour les petits et les grands. Du coup, c'est vraiment fait pour tout le monde.
1: Bah oui, là, il y en a pour tous les âges et tous les goûts, là, visiblement, sur le territoire. C'est parfait. Et alors, j'en profite, vous parliez de petites visites, petites balades dans les vignes. Il y a un rendez-vous qui s'appelle Rendez Wine, c'est ça?
2: Tout à fait. Alors, les Rendez Wine, ça a lieu pas que chez nous, c'est dans toute la vallée du Rhône-Nord.
1: Okay.
2: Et là, les Rendez Wine, ce sont des randonnées dans les vignes, mais aussi des sunsets, des brunchs, des apéritifs plus simples, after work, et tout ça dans les vignes chez plein de vignerons le long de la vallée du Rhône-Nord. Tout l'été.
1: Parfait. Sunset, brunch et after work le long des vignes dans la vallée du Rhône. On peut en profiter évidemment. J'imagine que toutes les infos pratiques, les réservations se font sur le site de l'Office du Tourisme.
2: Exactement.
1: Je vous laisse nous le rappeler d'ailleurs, profitez-en.
2: Alors, le site de l'Office de Tourisme, c'est autourdupalaisidéal.fr et vous allez dans la rubrique billetterie et vous avez tous les billets de toutes nos animations.
1: Eh ben, vous voyez, il y a plein de choses à faire dans les jours qui viennent et tout au long de l'été, d'ailleurs, en porte de Drôme Ardèche sur notre beau territoire. Et pour tous les goûts et tous les âges, comme nous l'expliquait Jessica à l'instant. Merci beaucoup, Jessica.
2: Exactement. Merci, à bientôt.
1: À très bientôt. Bonne fin de journée. Au revoir. 17h16, nous on continue notre petit bout de chemin ensemble sur votre radio ici Drôme Ardèche avec une lettre à France d'un certain Michel Polnareff.

0: Lettre à France, Michel Polnareff sur votre radio, ici Dromardiachi, il est 17h20, on va se retrouver dans quelques instants, on va aussi en profiter pour faire un nouveau point sur vos conditions de circulation aux alentours de 17h30, dans un petit peu moins de 10 minutes. Pour l'heure, la suite c'est en musique, avec la lune de Christophe Maé dans une minute.
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1: Christophe Maé, La Lune sur votre radio, ici Drôme Ardèche. Bonne fin d'après-midi, tout le monde. On retrouve Perrine Clément à présent. Perrine qui nous accompagne tout l'été et qui nous ouvre sa valise avec tous les objets indispensables qu'on y trouve dedans avant de partir en vacances. Zoom aujourd'hui, Perrine, sur le fameux sac à viande en termes de duvet et de sac de couchage.
2: Dans ma valise, il y a...
3: Moi, ça me rappelle mes voyages en train de nuit.
4: Bah, moi, ça m'évoque plutôt ce film avec le tueur en série.
2: Un sac à viande.
3: Ah bah bravo, bah, maintenant j'ai peur. T'as pas entendu un bruit ?
5: Le sac à viande, ce n'est ni un sac destiné au boucher, ni recommandé pour faire ses courses, ni adapté à la conservation de ses aliments. Je vous l'accorde, le nom a de quoi surprendre, inquiéter ou rebuter. Le sac à viande, aussi appelé drap de sac, reposait il y a plusieurs années sur les couchettes des trains de nuit. 11 tortillés, pliés en deux, dans ce simple drap léger en forme de sac de couchage.
6: Mais alors, on n'avait pas de sac de couchage, ça n'existait pas, le sac en duvet. On avait un sac à viande et puis une couverture. Alors, il fallait savoir s'entourer dans la couverture, se glisser dans le sac, de façon à ne pas attraper froid au petit jour.
5: Que ce soit en train, à vélo ou à pied, le sac à viande reste un accessoire de voyage pratique.
7: Les campeurs utilisaient un drap, ce que l'on appelle très vulgairement d'ailleurs le sac à viande, mais enfin tout le monde emploie ce terme, je me permets de l'employer aussi. Et nous avons fait un drap qui est entièrement plat, qui vient doubler le sac de couchage.
5: Le sac à viande se place à l'intérieur de notre sac de couchage. Et si un soir, vous êtes sale, en sueur, et vous n'avez pas la possibilité de vous doucher, il fait barrière. Un sac à viande qui soit en coton, en soie ou en synthétique, est bien plus facile à laver et à faire sécher qu'un sac de couchage. Et ça c'est bon à savoir, avant de reprendre la route. Et vous, avez-vous un sac à viande ?
8: Je l'ai acheté en 2017 quand je suis partie. J'avais 20 ans, je suis partie seule en sac à dos avec mon petit sac à viande. C'est un sac en soie et il y a une petite capuche qui peut en mitoufler un peu la tête, qui permet vraiment d'être plus confortable.
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1: Merci Perrine, on la retrouve demain évidemment, même heure, avec cette fois un zoom sur... Eh ben la toile de tente, eh oui, un sac à viande ne va pas sans la toile de tente. Rendez-vous donc demain, même heure, pour Dans ma valise. La suite, je vous le disais, c'est un point sur les conditions de circulation. On parlera aussi du Cray Jazz Festival dans quelques minutes. Pour l'heure, c'est Scorpion, Wind of Change, sur ici Drôme Ardèche.

0: Scorpion, Wind of Change sur votre radio, ici Drôme Ardèche.
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0: Je vous le disais, c'est l'heure de faire un point sur vos conditions de circulation. Elles sont bonnes, elles sont très bonnes, ces conditions de circulation. A priori, pas de ralentissement pour vous. On avait un petit souci tout à l'heure sur l'A7 au niveau de l'Auriol. Ça a l'air de s'être résorbé. Donc trafic fluide sur l'A7, sur la Lacra, sur la Nationale 7 également. Ça devrait bien rouler pour vous. Ça ne vous dispense pas, évidemment, de rester prudent. Et on fera un nouveau point sur vos conditions de circulation juste après les infos de 18h tout à l'heure.
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0: Il est 5h33 et ce dimanche va démarrer la 50e édition du Cray Jazz Festival. On va en parler dans quelques instants. 7 jours de concerts, 14 groupes et artistes sur scène. On va recevoir pour ça Jean Cazenave qui sera avec nous, un des administrateurs du Cray Jazz Festival qui va nous rejoindre après Jérémy Frérot dans un instant. Et France Gall tout de suite sur ICI Drôme Ardèche, évidemment.

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0: Frérot sur Isidro Mardel, signé Jérémy Frérot, bien sûr. Dans quelques instants, on va jouer tous ensemble pour vous faire emporter votre fameux tote bag. Ici, Dromardèche, ne bougez pas, ce sera dans 5 petites minutes.
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0: 7 jours de concert, 14 groupes et artistes sur scène. Ça fait maintenant 50 ans que Cray vibre chaque été au rythme du Cray Jazz Festival. Bonjour Jean.
2: Bonjour.
0: Bonjour à vous, Jean Cazeneuve, avec nous sur ici Dromardèche, un des administrateurs du Cray Jazz Festival. On est à 4 jours du top départ. Est-ce que tout se présente bien pour cette 50e édition? Est-ce que tout est prêt, Jean?
2: Oui, quasiment tout est prêt, bien sûr. On court un peu, mais disons qu'on court toujours jusqu'au dernier moment, donc tout va bien.
0: C'est souvent comme ça, mais en même temps, on commence à être rodé après quelques éditions comme ça, c'est normal. Alors, parmi les têtes d'affiche de cette édition, on retrouve évidemment Ben L'Oncle Saul, entre autres, qui sera sur scène pour la soirée de clôture le 8 août, ou encore le trompettiste Eric Truffaz le 6 août. Mais on peut commencer par la soirée d'ouverture, ce dimanche 2 août, ouverture des portes à 19h, puis à 20h30, on verra les groupe UBAC, puis Neat and Dogs. À quoi est-ce qu'on doit s'attendre sur scène, Jean, dimanche soir?
2: Alors, sur scène, on doit s'attendre d'abord, ce sont de jeunes musiciens, très jeunes artistes,
0: ouais.
2: Et on doit s'attendre à une musique assez planante et entre planant et électronique. Mais surtout, avant, nous ouvrirons nos portes en fait assez tôt, à 17h.
0: Ah.
2: Parce que pour ces 50 ans, nous accueillons en fait 3 expositions. Une exposition sur le patrimoine musical avec Jazzra et 2 expositions de pochettes de vinyle, celle du collectionneur Jean-Paul Bouteiller, qui était le fondateur de Jazz à Vienne, qui a été très longtemps évidemment son président, et qui présentera une exposition sur les femmes dans le jazz.
0: Ouais.
2: Et une exposition de jazz cover proposée par un collectionneur, Guillaume Le Talec. En fait, ces expositions seront en plus accompagnées toute la semaine par des conférences, en fait, des écoutes des collectionneurs et des personnalités proches du festival, qui vont être présentées dans un salon d'écoute qui est organisé par le club de Manu. Voilà.
0: Bah vous faites bien de le rappeler, tout ça, effectivement. J'allais vous lancer aussi sur les conférences, mais oui, ouverture des portes plutôt 17h, effectivement, avec ces 2 expositions qui seront à voir pendant toute la durée, évidemment, de ce festival jusqu'à dimanche prochain, samedi 8 août prochain.
2: Oui, samedi 8 août, oui.
0: Ouais. Une conférence par jour, quasiment, ou même complètement une conférence par jour.
2: Voilà, une conférence par jour, oui.
0: Ouais.
2: Oui, une conférence par jour avec écoute musicale. Qui se déroulera entre 19h et 20h, juste avant le concert. En fait, ces concerts, ils vont être accompagnés, enfin, dans l'avant-concert, en fait. On a cette année mis en place des fanfares qui vont accompagner le public depuis le lieu du concours jusqu'au lieu du festival.
0: Ah, sympa.
2: Oui, ça fait longtemps qu'on avait envie de le faire, et puis, voilà, c'est l'occasion.
0: De le faire.
2: Le premier soir, par contre, nous verrons aussi autre chose qui est une démonstration de danse swing avec le groupe Yellow Swing, voilà, qui viendra montrer ce qu'étaient ces danses.
0: Bah parfait, alors vous me tendez la perche justement avec ce fameux concours qui lui donc s'organise en scène ouverte dans les rues de Cray, et le lauréat ou la lauréate du concours pourra jouer sur scène avec en première partie, si je dis pas de bêtises, de Ben L'Oncle Saul pour la soirée de clôture, c'est bien ça?
2: Oui, c'est exactement ça, oui, ça fait... ce concours, en fait, est devenu au fil du temps un concours international, c'est-à-dire qu'on a on va dire européen pour aller vite, quoi. Il n'y a pas évidemment d'Américains qui viennent chez nous. Mais... Et d'autre part, il est aujourd'hui, la crainte qu'on a évidemment, c'est la chaleur. On peut le dire très, très clairement, il fait vraiment très très chaud. Mais en gros, il est organisé comme ça, il y a 60 groupes qui se présentent à peu près, et sur ces 60 groupes, il y a une première présélection qui détermine 8 nominés, et ces 8 nominés, ces 8 finalistes, se présentent devant le public.
0: Oh, et la QV est bonne, entre guillemets, cette année, des nominés?
2: La QV est bonne, oui, la QV est bonne. Oui. D'après ce que disent des gens qui ont... Moi, évidemment, je fais partie du jury, donc je peut pas les écouter en amont, mais oui, je pense que la cuvée, ce sera une bonne cuvée. Oui.
0: Bon, parfait, on pourra voir ça en tout cas en scène ouverte dans les rues de Cray, dans le centre-ville de Cray, tout au long de la semaine prochaine.
2: C'est Oui, c'est sur la place de l'Église ou la place du Général de Gaulle, ça dépend de la génération qui en parle. Mais voilà, donc ça n'a pas changé depuis bien longtemps.
0: Parfait, c'est bien noté. Et on retrouve évidemment toute la programmation du festival, très riche. Hein, je le disais au début, 14 groupes et artistes en tout, qui seront sur la scène principale, 7 jours de concert. On n'a pas le temps de rentrer dans tout le détail maintenant, mais vous pouvez retrouver tout ça sur crayjazz.com, tout simplement. Les concerts, les conférences, les expositions, les infos pratiques, la billetterie, évidemment, sur crayjazz.com. Merci beaucoup, Jean, et joyeux 50 ans alors.
2: Oui, merci à vous.
0: Avec plaisir. Jean Cazenave, administrateur du Cray Jazz Festival, avec nous sur ICI Drôme Ardèche. On rappelle que ça démarre dimanche. Comme prévu, à 6h moins le quart, on joue tous ensemble sur votre radio ICI Drôme Ardèche. On joue pour vous faire repartir avec le tote bag ICI Drôme Ardèche, ce superbe tote bag aux couleurs de votre radio est toujours bien rempli à l'intérieur, à commencer par un petit livre de poche là aux éditions J'ai lu, signé Morgan Alves. Ça s'appelle Les Notes Invisibles, c'est un roman. Morgan Alves, si vous la connaissez pas, c'est l'autrice des Ronds dans l'eau, un des best-sellers de ces dernières années. Ça, c'est pour vous un petit roman de poche. On a également un jeu pour faire de l'aquarelle. Ça, c'est pour occuper les plus petits. Et également un cahier de vacances pour adultes rempli de fun facts, d'anecdotes et de quiz de culture générale pour occuper votre été au bord d'une plage, d'une piscine, d'un lac, de la mer, que sais-je, ou tout simplement dans le jardin, tranquillement quelque part chez vous, en Drôme ou en Ardèche. Alors on s'active, 04 75 40 10 10, vous nous appelez pour jouer au jeu Drôme ou Ardèche. Tout simplement, je vous poserai une question dont la réponse est forcément 26 ou 07, une chance sur deux dans le pire des cas. Alors on vous attend au 04 75 40 10 10 et on se retrouve avec le candidat ou la candidate dans quelques instants après The Cure. Eric Astley, Never Gonna Give You Up sur ICI Drôme Ardèche.

0: Cure, Just Like Heaven sur Isidre Mardèche. On tient notre candidate, il s'agit de Natacha qui est avec nous. Bonjour Natacha.
1: Bonjour.
0: Natacha, vous nous appelez de Saint-Étienne de Fontblon. Et vous êtes prête à jouer à notre jeu de Rome ou Ardèche. Un petit tote bag, ça vous dirait bien, j'ai l'impression.
1: Allô ?
0: Oui, vous m'entendez, Natacha ?
1: Oui, pardon, excusez-moi, oui, ça y est, oui, dites-moi.
0: Pas de soucis, non, je disais qu'un petit tote bag, ça vous dirait bien.
1: Ah bah oui, bien sûr.
0: Ah oui, tant qu'à faire. Alors pour ça, Natacha, j'ai une question, je vais vous la poser, la réponse est forcément Drôme ou Ardèche. Est-ce que vous êtes prête ?
1: On est prêt.
0: Alors allez. C'est parti. On a parlé cette semaine sur l'antenne du festival Les Petits Pieds dans la Paille qui se déroule la semaine prochaine en Drôme ou en Ardèche ?
1: En Drôme ?
0: Vous dites
1: mon fils me dit en Drôme.
0: D'accord, j'ai l'impression qu'on n'est pas sur une certitude complète dans votre réponse. Et vous savez quoi ? Vous pourrez embrasser le fiston parce que c'est la bonne réponse.
1: Oh,
0: bravo, il a eu de l'intuition. Il s'appelle comment ?
1: Jules.
0: Eh bah, bravo à Jules. Où tu permets à ta maman de repartir avec le tote bag, avec le roman de poche à l'intérieur, le cahier de vacances pour adultes avec des quiz de culture générale, un petit jeu d'aquarelle et surtout le tout dans un magnifique tote bag aux couleurs d'Isidre Mardèche. Bravo, Natacha.
1: Merci beaucoup.
0: Eh bah, avec grand plaisir. Vous allez pouvoir vous pavaner un petit peu avec ce tote bag au bord de l'eau dans pas longtemps, peut-être ?
1: À la fin août. Hein.
0: Ah, faut être encore un peu patient. Ça marche.
1: Voilà.
0: Bon, bah, je vous embrasse. Faites un bisou aussi à Jules et puis on vous dit à bientôt sur Isidre Mardèche.
1: Merci beaucoup. Au revoir.
0: Au revoir, Natacha. Il est 6h05. On va retrouver vos infos évidemment 18h dans 5 minutes tout pile. Ce sera juste après Diane Tell, la légende de Jimmy qui arrive dans un instant.
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0: La légende de Jimmy Diantel sur Isidro Mardèche. À tout de suite pour vos infos.
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0: Ici, premier sur l'actu locale Andro Mardèche, il est 18h. Nathalie de Kayser.
2: Trop de bruit, d'incivilité, des tirs de mortier, des dégradations. Le maire de La Voulte n'en peut plus. Il met en place un couvre-feu pour les mineurs dans son centre-ville dès demain soir. Entre 22h et 6h, la circulation et la présence des moins de 18 ans non accompagnés sera donc interdite à La Voulte, Damien Triomphe.
3: Oui, parce que rien qu'entre début juin et la mi-juillet, 9 plaintes déposées par la ville, 5 autres par des habitants, notamment des restaurateurs qui se sont fait casser leurs vitrines, des feux de poubelles, quartier Hannibal, des tirs de mortier, du bruit, raconte le maire. Les forces de l'ordre interviennent à plusieurs reprises ces dernières semaines et constatent qu'il s'agit toujours de mineurs, une bande, la même, 15-20 jeunes identifiés. Des rendez-vous ont eu lieu avec des parents, mais ça n'a rien changé, assure le maire, d'où cette décision qu'il a prise, ni dans la précipitation, ni avec légèreté, insiste-t-il. Interdire la circulation et la présence après 22h des moins de 18 ans dans tout le centre-ville, sauf s'ils sont accompagnés d'un parent ou d'un représentant légal, sinon 150€ d'amende. L'arrêté court pendant un mois.
2: Les explications de Damien Triomphe à retrouver sur ici.fr. Un mort dans un accident du LM ce matin à l'aérodrome de Montélimar vers 9h30. L'engin a chuté au moment du décollage. Le pilote, un homme d'une soixantaine d'années, est décédé. Il était seul à bord. 14 pompiers sont intervenus. L'enquête est en cours pour vérifier s'il s'agit d'une panne, d'un défaut de pilotage ou d'un malaise du pilote. Deux hommes placés en garde à vue dans la Drôme cet après-midi pour des vols. L'un a été pris en flagrant délit en train de voler des vélos ce midi à la gare de Tain-l'Hermitage. Il est âgé de 27 ans. L'autre a lui aussi été pris en flagrant délit, mais en train de cambrioler un domicile à Saint-Thomas-en-Royans. Il est tombé nez à nez avec le propriétaire qui l'a mis en fuite. Le voleur a été interpellé peu de temps après par les gendarmes. Un accident a provoqué une vingtaine de kilomètres de bouchons sur l'autoroute A7 cet après-midi. C'est un accrochage entre un poids lourd et deux véhicules qui s'est déroulé un peu après 14h dans le sens Marseille-Lyon. Deux blessés légers ont été transporté à l'hôpital pour des examens de contrôle. Sans surprise, le tribunal de Toulouse a prononcé la liquidation de l'usine Fibre Excellence de Tarascon cet après-midi. Un vrai coup dur pour la filière bois de Drôme-Ardèche. L'entreprise Fibre Excellence était l'un de ses plus gros débouchés. La filière bois Drôme-Ardèche lui fournissait 60 000 tonnes de bois chaque année. Et puis la Drôme et l'Ardèche restent en vie.

0: Vigilance orange canicule pour la nuit prochaine et la journée de demain. Météo France place désormais 23 départements en vigilance canicule dans tout l'Hexagone. C'est 7 départements de plus qu'hier. Une canicule qui n'épargne pas les pompiers en Gironde. Ils ont dû affronter une violente reprise de feu dans la matinée. Et ils supportent cet après-midi des températures de 40 à 42 degrés. 2750 pompiers sont toujours sur place. 5 Ardéchois, dont 2 spécialistes des feux tactiques, ont rejoint les 36 Drômois, déjà en renfort sur place. Axel, que nous réserve cette soirée caniculaire?
1: 30 degrés, on passera pas en dessous des 30 degrés pour ce soir d'après les prévisions de Météo France. Effectivement, vous l'avez dit, on est toujours en vigilance orange canicule partout en Drôme et en Ardèche, et ce sera le cas encore demain. 36-37 degrés, ça c'était la maximale du jour. 37-38 degrés, c'est celle qui nous attend pour demain, toujours sans aucun nuage à l'horizon, très peu de mistral également. Météo France annonce demain 34 degrés notamment à Nyons, 35 à Dieulfi, 36 pour Valence, Crest et Privas, et 37 degrés pour Annonay, Pierrelatte ou encore Romans-sur-Isère. Des températures qui pourraient bien être ponctuées d'orages d'ici à vendredi et samedi, à affiner tout cela dans les heures et dans les jours qui viennent. D'ici là, évidemment, restez au frais le plus possible et buvez beaucoup d'eau sur la route. Ça se passe bien, en tout cas. Pas de ralentissement à vous signaler, que ce soit sur la Lacra, sur l'autoroute A7 ou bien sur la Nationale. Si vous prenez la voiture à cette heure-ci, ça devrait bien se passer pour vous. Restez prudents, évidemment, et on fera un prochain point sur ces conditions de circulation aux alentours de 18h30.
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1: Bon début de soirée, bonne fin de journée, c'est selon, c'est comme vous préférez avec votre radio ici Drôme Ardèche. Il va se passer pas mal de choses là dans les prochaines minutes. Je vous fais un petit peu le programme dans quelques instants, juste après Laurent Voulzy, que vous aurez reconnu derrière moi, les nuits sans Kim Wilde sur ici Drôme Ardèche. A tout de suite.

0: Laurent vous le dit, les nuits sans Kim Wilde sur Ici Drôme Ardèche.
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0: Et tiens, si jamais vous avez envie de rester au frais ce soir chez vous tranquillement, en tout cas autant au frais que possible, que peut vous offrir votre appartement ou votre maison, sachez que France 2 lance ce soir une toute nouvelle série anglaise, ça s'appelle Code Rouge, et vous saurez tout sur cette série tout à l'heure dans les coulisses de la télé aux alentours de 18h35, 18h40. Et puis, on va partir plus proche de nous faire un trail dans quelques minutes, un trail semi-nocturne, rassurez-vous, qui se court ce week-end du côté de Rib, on en parle avec le président de l'association Fête du Sport qui organise ce trail. Yves qui va nous rejoindre dans quelques instants, juste après Kim Wilde. Tiens, on a retrouvé Kim Wilde, Laurent vous le dit. Reviens, reviens. You keep me hanging on sur Ici Drôme Ardèche. A tout de suite.

0: Kim Wilde, You Keep Me Hanging On sur Isidro Mardèche.
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0: 13 km, 450 mètres de dénivelé positif ce samedi 2 août se court le trail semi-nocturne de Ribes en Ardèche. Bonjour Yves.
2: Bonjour.
0: Yves Abenoza, bonjour à vous. Vous êtes le président de l'association Fête du Sport qui organise ce trail. À quoi va ressembler le parcours de samedi? Alors, par où est-ce qu'ils vont passer les concurrents?
2: Alors, les concurrents vont partir de la salle polyvalente. Pour courir sous la salle polyvalente.
0: Ouais.
2: Et ils vont attaquer la première montée qui s'appelle les Terres Rouges. Donc c'est bon, il y en a qui ont peur de la chaleur, mais c'est il y a beaucoup d'arbres, c'est le parcours est beaucoup ombragé. Donc il y aura beaucoup d'eau pour boire et tout, voilà. Et après ils vont passer dans les bois, il y aura beaucoup de bénévoles pour les indiquer. Et ils vont redescendre vers la commune. Donc c'est beaucoup de chemin, peu de route et avec des endroits magnifiques. Voilà. Donc là pour le moment on a 100 participants. Bientôt on arrive à 100 participants. C'est bien pour 13 km.
0: Ouais.
2: En sachant qu'il va en avoir encore plus qui vont s'inscrire encore. Il reste deux jours. Plus sur place, ils pourront venir s'inscrire à partir de 16h30, entre 16h et 16h30.
0: Ok. Voilà,
2: ça sera ouvert, donc ils pourront venir. Donc il y a un solo et un duo.
0: Ouais, effectivement, on peut s'inscrire à la fois solo et à la fois avec un partenaire ou une partenaire, ça c'est bon à savoir. Dites-nous comment est-ce qu'on fait pour s'inscrire, voilà. Yves.
2: Alors on va sur Trail Nocturne de Ribes, Semi Nocturne de Ribes sur Facebook et on y tombe dessus.
0: Ok, bon on se laisse guider ensuite et puis on prend notre dossard ou nos dossards si on fait la formule duo. Du coup en termes de difficulté, là, c'est un trail qui s'adresse aux trailers vraiment aguerris ou pas forcément?
2: Alors voilà, c'est chacun va pouvoir le faire à son rythme en fait.
0: Ouais.
2: Alors il y a les un peu plus affûtés qui vont y aller, qui vont le faire en moins de 45 minutes, 45-50 minutes. Puis après il y en a qui vont marcher, à monter, qui vont voilà, on demande pas que les gens fassent un chrono, je veux dire déjà qu'ils le terminent,
0: ouais,
2: et qu'ils s'amusent et puis voilà. Malgré la chaleur, bon les températures vont baisser. Mais bon, c'est un 13 km, donc je vous dis, il y a beaucoup d'arbres, donc voilà.
0: Oui, oui, ombragés dans la forêt, il y aura un petit peu d'air, les températures ressenties seront pas les mêmes.
2: Oui,
0: et puis, pour ceux qui veulent prendre un petit peu plus leur temps, on n'oublie pas évidemment la frontale, puisque ça veut dire terminer potentiellement dans la soirée ce trail semi-nocturne. On rappelle aussi qu'il y a un ravitaillement en eau sur le parcours, plus un ravitaillement plus conséquent, forcément, à l'arrivée aussi.
2: Voilà. Voilà, donc il y aura des ravitaillements un peu de partout sur le parcours,
0: okay.
2: En eau surtout, en eau pas en nourriture, un gros ravitaillement à l'arrivée, avec après le soir s'il y en a qui veulent rester, bon bien sûr sur place, c'est des repas sur place et des trucs comme ça, mais surtout voilà. Alors s'il fait chaud, je peux retarder le parcours, aller le faire partir à partir 19h30, voilà parce que c'est par rapport à la chaleur, je pourrais le retarder d'une demi-heure à une heure.
0: Bon, si ça peut en rassurer certains, ou certaines en tout cas, départ initialement prévu à 18h30, et en cas de forte, forte, forte chaleur, on peut éventuellement décaler d'une demi-heure, une heure, grand maximum, comme ça vous serez un petit peu moins impacté peut-être. Oui, Yves ?
2: Voilà, pour la météo, ça va se calmer à partir de demain, les températures vont redescendre, même ils annoncent couvert pour samedi un peu, donc ça devrait aller. Quoi.
0: Oui, il est possible que ça craque un peu vendredi en termes de pluie, voire d'orage, on verra ça. En tout cas, n'hésitez pas à vous inscrire sur la page Facebook Trail Semi-Nocturne de Ribes, départ samedi, 13 km, 450 mètres de dénivelé positif. On a bien noté tout ça et on vous souhaite déjà bon courage et bonne chance à tous les participants et participantes. Vous l'avez entendu, vous serez plus d'une centaine sur la ligne de départ samedi. Merci Yves d'avoir été avec nous.
2: Merci, je vous remercie beaucoup. Merci.
0: Avec plaisir, Yves Abenoza pour le trail semi-nocturne de Ribes ce samedi, départ 18h30. Quant à nous, on continue notre début de soirée ensemble à 18h18. Ouh, ça porte bonheur ça. Avec de la musique qui arrive, on va écouter dans quelques instants Axel Bauer et Badness tout de suite, One Step Beyond.
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0: Axel Bauer éteint la lumière sur Isidre Mardel, 6h25. On continue notre début de soirée ensemble avec la musique qui revient dans un instant et Charlotte Cardin qui se profile.
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0: The Way We Touch, Charlotte Cardin sur ici Drôme Ardèche, 6h30, on fait un point sur les routes.
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0: Et ça se passe toujours bien sur les principaux axes routiers de Drôme et d'Ardèche. Pas de ralentissement a priori si vous prenez le volant à cette heure-ci. Ça roule bien sur la 7, ça roule bien sur la Nationale 7 également, tout comme sur la Lacra et dans le centre-ville de Valence. A priori, ça devrait bien se passer pour vous si vous prenez le volant. Restez prudent, évidemment, et restez aussi à l'écoute d'ici Drôme Ardèche.
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0: Et tiens, si vous avez envie de vous faire une bonne petite soirée télé ce soir à mon petit plateau télé, sachez qu'il y a une nouvelle série qui se profile, ça passera ce soir sur France 2, une toute nouvelle série anglaise, et on va en parler, ça s'appelle Code Rouge, on en parle dans les coulisses de la télé avec Johan Rock dans quelques instants, ce sera juste après Pink et Renaud tout de suite, Marche à l'ombre sur ici de Drôme Ardèche.
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0: Pink, All Out of Fight sur votre radio, ici Drôme Ardèche. Johan Rock, on vous retrouve pour les coulisses de la télé. Ce mercredi, vous nous parlez d'une toute nouvelle série britannique que lance France 2 ce soir.
1: Code Rouge est une série qui va mettre vos nerfs à rude épreuve. Elle raconte l'histoire d'un médecin qui, après avoir assisté à une conférence médicale à Pékin, est accusé à tort d'un meurtre.
2: Je m'appelle Matthew Nolan. Je vais être extradé en Chine pour un crime que je n'ai pas commis.
3: En l'air, à nous.
4: La vérité, c'est que vous avez laissé une femme mourir.
5: Je me suis fait piéger.
1: Code Rouge, c'est ce qu'on appelle une acquisition de France 2, la chaîne ayant acheté la série pour pouvoir la diffuser en exclusivité sur son antenne. Morad Kofan est le directeur des fictions internationales de la chaîne et c'est lui qui a pour mission de regarder tout ce qui sort dans le monde entier pour faire ensuite son marché et négocier au mieux pour s'assurer que les bonnes séries n'aillent pas à la concurrence. Je lui ai demandé si lorsqu'il jette son dévolu sur une série, comme c'est le cas avec Code Rouge, c'est à chaque fois son cœur qui parle.
6: C'est jamais moi, personnellement, ce qui m'intéresse. On se met dans la peau des téléspectateurs, des spectatrices de France Télévisions. On voit à peu près ce qu'ils apprécient, on voit ce qui manque à l'antenne. Mais jamais, jamais, jamais, on met nos goûts personnels en avant.
1: Je veux dire par là, est-ce que vos goûts, il arrive qu'ils coïncident avec le goût du téléspectateur?
6: Très rarement. J'utilise cette échelle pour justement savoir ce qui va fonctionner pour un très large public. L'objectif de ces séries, c'est de rassembler un très large public. C'est au-dessus des 2,5 millions, 3 millions de téléspectateurs par épisode en moyenne.
1: Spéculer sur le goût des autres, c'est donc ça le job du directeur des fictions de France Télé. Il peut arriver aussi, plus rarement, que comme on achète un appartement sur plan, les chaînes fassent l'acquisition d'une série avant même qu'elle ne soit tournée. Et le cas échéant, elles peuvent même adresser dans une note envoyée à la production leurs suggestions et préférences pour tenter d'influer sur la série.
6: Il nous arrive d'acheter des séries sur scénario, généralement un ou deux scénarios et une idée du casting. Et c'est vrai que là, on est amené à faire des notes. Notre impact premier, c'est sur le casting pour essayer de pousser vers un casting français à l'intérieur de la série, si ça fait sens, bien sûr. Et généralement, ensuite, on nous demande nos notes. L'idée n'est pas d'intervenir artistiquement sur la série. C'est juste bloquer, sécuriser cette série pour nos antennes.
1: Code Rouge, les deux premiers épisodes de la série sont à voir ce soir sur France 2.
0: C'est bien noté. Merci Johan. On vous retrouve demain, même heure, évidemment, pour d'autres coulisses, d'autres programmes télé. Quant à nous, on va se perdre dans quelques instants, se perdre dans un endroit entre l'Ardèche, la Loire et la Haute-Loire, particulièrement dangereux pour les sorties aériennes, le triangle de la Burle. Daphné Michelin lève le voile sur ce mystère dans Mais pourquoi Daphné dans quelques instants. Le temps d'écouter Dexys Midnight Runners, que vous entendez derrière moi, Common Eileen, sur votre radio, ici Drôme Ardèche. Bon début de soirée.

0: Dexys Midnight Runners, comme Anéline sur ici de Romardèche. Comme prévu, on retrouve Daphné Michelat. Mais pourquoi Daphné? Vous nous parlez aujourd'hui du triangle de la Burle.
1: Voilà l'intrigue du jour et qui en questionne plus d'un. Pourquoi le triangle de la Burle reste-t-il un mystère pour les Ardéchois? On pourrait croire à un scénario de film et pourtant, ce n'est pas du cinéma.
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1: Le triangle de la Burle, situé entre l'Ardèche, la Haute-Loire et la Loire, détient un triste record. Depuis les années 1940, près de 80 accidents aériens y ont été recensés. Un chiffre impressionnant qui lui vaut un surnom évocateur, les Bermudes des Cévennes. Une expression popularisée dans les années 1980 par les journalistes et la presse locale. Dans cette zone, les pilotes redoutent avant tout un ennemi invisible, la météo. Ici souffle la Burle, un vent glacial et violent, capable de transformer le ciel en véritable piège en quelques minutes. Brouillard soudain, givrage des instruments, rafales imprévisibles, et comme si cela ne suffisait pas, le relief tourmenté du massif central complique encore la navigation. Si les premiers accidents aériens sont signalés dès les années 1930, c'est surtout pendant la Seconde Guerre mondiale que naît la légende du triangle de la Burle. Plusieurs avions connaissent des avaries en survolant la zone. Les accidents se multiplient, souvent de nuit et en plein hiver. À la lecture de la presse de l'époque, certains drames restent difficiles à expliquer. C'est là que le mystère s'installe. Des témoins évoquent des sphères lumineuses autour des avions. D'autres parlent d'appareils disparus sans laisser de traces. En 1980, un crash est même signalé, mais aucune épave n'est retrouvée. Alors, phénomène naturel ou zone maudite? Les hypothèses se succèdent. Perturbations magnétiques liées au sol volcanique, anciennes mines, nuages électromagnétiques. Les scientifiques privilégient des causes rationnelles, même si elles ne suffisent pas toujours à tout expliquer, et les légendes locales n'arrangent rien. Au fil du temps, le triangle de la Burle est devenu un territoire où se croisent science, histoire et imaginaire, un mystère bien réel, fait d'un ciel capricieux, de drames humains et d'une région qui garde en mémoire ses avions tombés des nuages.
0: Merci Daphné, on vous retrouve demain, même heure, vous nous amènerez cette fois à Saint-Paul, Trois-Châteaux. Quant à nous, on continue tranquillement notre début de soirée, on écoutera Véronique Sanson dans 20 instants avec Baya et tout de suite un des derniers duos, Marc Lavoine et Patrick Fiori qui nous chantent ensemble, Occupé sur Ici de Romardèche.

0: Véronique Sanson, Baïa sur Isidro Mardèche. La suite en musique avant vos infos de 19h avec Art Mengo et Florent Pagny qui se profilent.
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0: Bengo, les parfums de sa vie sur Isidro Mardèche. À tout de suite pour vos infos de 19h.
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0: Je vous souhaite une excellente soirée avec votre radio ici, il est 19h. Et avant de retrouver 100% années 80, on se laisse avec les infos présentées par Valentin Bertrand.
2: La bataille contre les flammes toujours aussi rude en Gironde après une journée passée sous 40 degrés marquée par plusieurs reprises de feu. Tout cela va très vite mais grâce à l'action des pompiers que vous avez suivis dans leur poste de commandement à Lèche-Cap-Ferré, Guillaume Batin, l'incendie reste ce soir stabilisé.
3: Eh bien, on commence à avoir un peu le nom des communes sur lesquelles se sont produites des reprises de feu la nuit dernière et aujourd'hui sur les communes de Sainte-Hélène, Saint-Jean-d'Illac et Lenton. On s'approche de Bordeaux pour Saint-Jean-d'Illac. En tout cas, les pompiers sont intervenus aujourd'hui pour d'importantes reprises. Et cela s'ajoute à celle de la nuit dernière au Temple, à Arès et au Camp de Souge à Saint-Médard-en-Jalles. Saint-Médard-en-Jalles qui est une ville de la métropole bordelaise qui est l'objet de toutes les attentions aujourd'hui en raison de ses nombreux sites sensibles, la poudrerie par exemple qui fournit le carburant aux fusées Ariane, hautement inflammable, on l'imagine, et les usines Thalès, hautement stratégiques. La zone touchée par les incendies n'a pas bougé depuis 48 heures. Nous sommes toujours à ce chiffre, 42 000 hectares brûlés sur le département de la Gironde depuis une semaine, et c'est dans cette zone que les reprises de feu se produisent, attisées par un vent d'ouest qui s'est renforcé. Il était de 20-25 km heure à midi, il est actuellement aux alentours de 45-50 km heure. Entre temps, les sylviculteurs de la Gironde, appuyés par les moyens militaires de l'armée et ceux de l'ONF, l'Office National des Forêts, ont augmenté ce qu'on appelle les coupes tactiques. 127 km au total de zones où les pins maritimes sont tout simplement abattus au bord des routes, au bord des parcelles, sur plusieurs dizaines de mètres de large pour éviter justement ces sautes de feu.
2: Et autre signe encourageant, l'activité à l'aéroport de Mérignac a repris quasiment normalement aujourd'hui. Pour faire face à ces méga-feux de plus en plus nombreux, les pompiers cherchent des bras et lancent un formulaire en ligne pour recenser les compétences des nouveaux volontaires. Des pompiers français désormais soutenu par une trentaine de militaires belges et une dizaine de véhicules envoyés sur place aujourd'hui. Une dizaine de degrés de moins demain en Gironde, c'est la bonne nouvelle, et des températures qui par contre montent en flèche à l'est. La canicule va se décaler. Météo France annonce 21 départements en vigilance orange, dont 7 nouveaux, le Vaucluse, les Alpes de Haute-Provence, les Alpes-Maritimes, le Var et la Corse. Conséquence directe, la SNCF annule pour demain 2 allers-retours en milieu de journée sur la ligne Paris-Clermont-Ferrand, équipée des vieux trains Corail, et toujours pas de TGV entre Bordeaux, Arcachon, Hendaye et Tarbes. Là par contre, c'est à cause des incendies. Soleil et chaleur, des conditions idéal pour les producteurs de sel à Noirmoutier, où le sel se récolte encore de manière traditionnelle à la force des bras. Pas un jour de répit. On s'attend même, Yves René Tapon, à une production record.
4: Grand ciel bleu au milieu des marais et des montagnes de sel qui s'accumulent avec la météo depuis le début de l'été.
5: Voilà, c'est vrai que c'est des conditions assez difficiles. Ça fait 30 jours qu'on fait du sel sans s'arrêter.
4: Vincent Joly, vous êtes saunier.
5: Faut tenir le coup là parce que c'est un petit peu dur physiquement avec ces grosses chaleurs. Mais ça va.
4: Comment est-ce que vous vous organisez ?
5: J'essaie de me lever un peu plus tôt le matin, démarrer vers 6h30, 7h. Et puis récolter du sel toute la journée jusqu'à la tombée de la nuit pratiquement. La fleur, on la récolte uniquement l'après-midi de 14h à 20h. C'est un sel qui se forme en surface de l'eau.
4: Et là, ce gros

0: Il faut aussi le récolter, on ne peut pas le laisser au fond des œillets.
1: Non, parce que si on prend des jours de repos, du coup, ce gros sel va coller dans le fond et après, ça va être beaucoup plus difficile de le sortir.
0: De l'eau, ça serait bien un petit peu ?
1: Ah, je pense qu'on est quand même pas mal à demander un petit coup de pluie. À avoir quelques jours de repos, ça ne nous ferait pas de mal.
0: Tu peux aller voir votre collègue ?
2: Ouais.
0: Bonjour, Rémi, en train d'apprendre le métier de saunier, c'est ça ?
2: C'est ça, oui.
3: C'est sympa.
0: Vous avez envie de faire ça plus tard ?
2: Ça m'intéresse, oui.
3: On est près de la nature, on travaille quand il fait beau. On est quand même bien.
0: C'est très physique en ce moment.
3: C'est vrai que c'est une année spéciale, mais bon, c'est une bonne année. On va pas se plaindre.
0: Eh bien, bon courage.
3: Merci beaucoup.
4: Reportage d'Yves, René Tapon, ici Loire-Océan, à retrouver également en vidéo sur ici.fr. Ils n'ont pas mis en place de contrôle d'âge des internautes. 31 sites porno sont dans le viseur de l'ARCOM. Le gendarme de l'audiovisuel demande leur blocage ou leur déréférencement en France. Cette obligation de vérification de l'âge est en vigueur depuis un an et demi. Et selon le premier bilan dressé par Médiamétrie et Netrating, elle a permis de réduire d'un tiers la durée de visionnage de ces vidéos par des mineurs. La chanteuse Angèle confie sur Instagram son immense tristesse après la mort du DJ français Kavinsky. Ensemble, ils avaient enflammé la cérémonie de clôture des JO de Paris avec Night Call. Kavinsky, de son vrai nom Vincent Bellorger, qui a été retrouvé à son domicile ce matin selon le parquet de Paris. Aucun signe suspect n'a pour le moment été identifié par le parquet. Emmanuel Macron, de son côté, salue, rend hommage à une star qui fait la fierté de la France.
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6: La Drôme et l'Ardèche en vigilance orange canicule depuis ce midi et pour cause, les températures ont continué à grimper. Aujourd'hui, 36 degrés, c'était la maximale du jour. Aucun nuage à l'horizon, peu de mistral et une soirée avec encore une trentaine de degrés au compteur. Demain, jeudi, la vague de chaleur se poursuit, voire s'intensifie avec 37 degrés annoncés au plus chaud de la journée. Météo France prévoit 34 degrés à Nyons, 35 à Dieulfi, 36 pour Valence, Cré et Privas et 37 degrés à Annonay, Pierrelatte et Romans. Sur Isère.
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8: Bonsoir à tous, c'est fou comme l'été, les journées passent plus vite. J'avais à peine refermé la boîte à souvenirs musicales qu'on doit déjà la rouvrir. Et c'est plutôt une bonne idée. On fait un petit retour dans les années 80.

0: Night Long, c'était Lionel Richie.
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0: il a commencé sa carrière en tant que saxophoniste du groupe Les Commodores. Et puis il s'est mis à chanter, à écrire des succès pour ce groupe qu'il quitte en 1982. Il se lance alors en solo, son deuxième album sur lequel se trouve All Night Long sort un an plus tard et devient l'un des albums les plus vendus au monde, 20 millions d'exemplaires. À 76 ans, il est toujours en tournée, notamment cet été aux États-Unis. Hélas, rien de prévu en France pour l'instant. Bon, allez, on se console tout de suite avec Madonna, Who's That Girl.
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0: Sexy Girl, c'était Chercher le garçon. Un groupe hélas éphémère, mais qui est rentré dans l'histoire du rock ou de la pop musique à la française grâce à ce tube sorti en décembre 1980. Dans un instant, un autre de nos grands noms de la French pop, qui lui aussi a débuté au début des années 80, mais qui aujourd'hui encore compose, écrit, produit, se produit. Et d'ailleurs, on attend la suite. Étienne Dao, bien sûr. Bleu comme toi arrive juste après ça.
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0: Vous écoutez Ici Drôme Ardèche, 100% années 80, ça continue dans une minute après quelques infos.
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2: On démarre à Bourg-de-Péage avec le concept store meublement et décoration Idylle qui organise sa grande braderie annuelle. Ça commence demain et ça dure jusqu'à ce samedi 1er août. Remise jusqu'à moins 60% sur une large sélection de produits. Un événement qui a réuni près de 1000 visiteurs l'an dernier. Et venez vous aussi en profiter pour faire de bonnes affaires sur de belles lampes, de jolies chaises ou des meubles raffinés. La grande braderie Idylle, ça se passe au showroom situé 85 allée du Verdon à Bourg-de-Péage du 30 juillet au 1er août de 10h à 18h. La route 66 s'invite à Romans, comme chaque année. À l'automne, la ville prendra des airs d'Amérique. Alors, ce ne sera pas avant octobre, hein, mais sachez que les sélections pour devenir exposant sont déjà ouvertes. Que vous soyez artisan, créateur, brocanteur ou commerçant, vous bénéficierez peut-être d'un stand gratuit dans un rendez-vous qui a réuni plus de 60 000 personnes l'an dernier. Vous pouvez vous inscrire en écrivant à attractivité@ville-romans26.fr.
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0: Jean-Louis Aubert, c'était les plages.
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0: Bon, j'espère que si vous y étiez, à la plage, cet après-midi, la baignade fut bonne. Pour la suite, j'ai choisi un groupe qui, en 1985, est invité à l'émission Ring Parade sur FR3. Ça va peut-être vous rappeler quelques souvenirs de téléspectateurs, ça. Un ancêtre de The Voice, quoi. Le groupe s'appelle Lune de Miel, avec la chanson Paradise Mi Amor. Il remporte les votes du public devant un certain Marc Lavoine. Du coup, la chanson devient un énorme tube en France, dans toute l'Europe, même au Mexique. Et voilà ce que ça donne.
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0: Francis Cabrel, La fille qui m'accompagne. Une chanson de plus dédiée à son épouse, après Petite Marie, Je l'aime à mourir, La fille qui l'accompagne, c'est bien sûr Mariette, rencontrée au début des années 70 lors d'une fête de village. Après cette belle déclaration d'amour à 20h, c'est Émilie Mazoyer pour les essentiels de décibels que vous allez retrouver. Mais en attendant, encore quelques tubes des années 80, Tok Tok par exemple, Such a Shame qui arrive juste après ça.
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0: Les essentiels de décibels. Émilie Mazoyer et Didier Vampas.
2: Salut Émilie.
3: Salut, comment ça va?
2: Mais où va-nous?
3: Où va-nous?
2: On se demande.
3: Où va-nous? C'est le titre du 15e album des Vampas. Petit clin d'œil, j'ai imaginé, au titre de ton album solo Taisez-moi.
2: Taisez-moi, et aussi oui. S'ouvre le monde.
3: S'ouvre le monde.
2: Non, mais j'arrête avec les fautes d'orthographe et de grammaire. C'est terminé.
3: Où va-nous? En même temps, c'est une excellente question à se poser, j'allais dire cette année en 2026, mais enfin, sans doute l'année prochaine aussi, hein, ça ne va pas se périmer tout de suite.
2: Tout le monde sur la planète se demande
3: Où va-nous? Et quand on a fini de se poser la question, on fait comme Didier Vampas, on décompresse. J'ai l'air.

0: ça fait partie des chansons emblématiques de ce nouvel album Où va nous, donc il vient de sortir. Ouais. Didier, l'idée c'est ça, hein, c'est une émotion, un événement, bim, une chanson.
1: Bah ouais, j'ai créé une chanson en yaourt et après je mets des paroles dessus. Donc il faut une rencontre entre des mots et la musique.
0: Et si on qualifie depuis toujours la musique des Vampas de punk, j'ai remarqué quand même qu'il y avait plein de thèmes qui n'avaient pas grand chose à voir avec le punk, dans le sens où souvent dans le punk, ça peut parler de rien. Toi, tu racontes toujours quand même des choses.
1: Bah, le punk d'aujourd'hui, ça parle plus de rien, quoi, ça c'est sûr.
0: Oui.
1: Dans le temps, oui, mais aujourd'hui, c'est devenu une petite boîte tout carrée où elle est bien fermée,
0: non,
1: tout formaté. Non, moi, je fais du rock'n'roll, c'est tout. Et...
0: C'est ça, c'est du rock'n'roll qui va un peu
1: mais
0: vite.
1: Pour
0: quoi.
1: Moi, c'est la liberté totale. On a une chance, on fait de la musique, on peut dire tout ce qu'on veut, donc disons-le.
0: Alors, c'est peut-être pas le cas de tout le monde, mais on va dire que t'as construit ta carrière pour pouvoir, sur ton 15e album, dire absolument tout ce que tu veux.
1: Oui,
0: pas
1: avoir
0: et c'est
1: de...
0: pas tous les artistes qui ont cette liberté-là, quand même.
1: Je veux pas avoir une maison de disques ou un... Je sais pas quoi, un directeur artistique qui va me dire « Ah la coco, faut que tu changes tes paroles, ça passera pas sur ici ». Bah non.
0: Mais ça passe sur ici.
1: En plus, tu vois. Donc,
0: bah voilà. Comme quoi, les Vampas, donc c'est une grande aventure qui a démarré, il y a un moment, puisque ton premier album a 40 ans.
1: Ouais, on a commencé en fin 82.
0: Ouais.
1: Donc ça commence à faire.
0: Et premier album en 86.
1: Aïe, ma bonne dame.
0: Est-ce que tu reconnais des gens dans ton premier rang, des gens qui sont là depuis 40 piges?
1: De temps en temps à Paris, ouais, ou même en province, on reconnaît des vieux de temps en temps.
0: Ouais. Ça te fait quoi?
1: Il n'y a pas que ça, il y a des jeunes, heureusement. Mais oui, ça fait plaisir de voir des vieux potes qu'on n'a pas revus depuis des années, tout coup on les revoit au premier rang. Ça fait très très plaisir.
0: Voilà, donc la fidélité vue et appréciée par Didier Vampas.
1: Venez, mes vieux amis.
0: Bah oui, les vieux, les jeunes, tout le monde, un concert des Vampas, de toute façon, c'est une expérience incroyable.
1: Et il y a plein d'enfants aussi, ça c'est
0: oui, bien. C'est vrai. Vous y laisserez votre brushing, je parle d'expérience. C'est pas la peine de te coiffer avant d'y aller, en fait, parce que de toute façon, tu ressortiras en âge. Mais quel kiff! Tu chanteras évidemment les nouvelles chansons.
1: On va essayer d'en jouer le plus possible.
0: Ouais, Où va nous. Dessus, il y a une chanson, alors qu'on connaît déjà parce que tu l'avais sortie au moment de la sortie de ton bouquin l'année dernière. C'est Punk Ouvrier.

0: chansons. Typiquement, tu vois ce que je te disais sur le fait de développer des thèmes de chansons originaux, raconter des choses, etc. Je trouve que c'était le seul punk de la planète à parler des prêtres ouvriers.
1: Voilà. Il y a des gens qui ne savent pas ce que c'est d'ailleurs, les prêtres ouvriers.
0: Eh ben, raconte-nous les prêtres ouvriers.
1: C'était dans les années 60-70, il y avait des prêtres qui avaient décidé d'aller vivre

0: dans le monde réel et qui allaient à l'usine, qui travaillaient à l'usine comme tout le monde. Et ils étaient prêtres, mais ils travaillaient à l'usine. Et voilà. Donc, moi, j'étais un peu pareil à la RATP. J'étais punk ouvrier.
1: C'est ça. Donc, pour les prêtres, c'était le petit Jésus. Toi, c'était, je sais pas, c'est qui alors ton petit Jésus du punk?
0: Mon petit Jésus.
1: Ou du rock?
0: Oh là là là, je sais pas.
1: Je sais que t'aimes les Ramones, je sais que t'aimes les Beach Boys.
0: Oui, j'aime beaucoup de gens. Ouais. Je sais pas, il n'y a pas de petit Jésus du rock, non. Il n'y en a pas, non, c'est pas pareil.
1: Bon, et t'as même pas un panthéon de gens qui t'inspirent?
0: Non, mais c'est les Ramones quand même. Ça reste les Ramones. Les Ramones, c'est Charles Trenet. Voilà. C'est mes deux grosses idoles.
1: C'est classe, non, comme voilà. Panthéon. Les Ramones, c'est Charles Trenet.
0: C'est mes dieux, un peu.
1: Alors, un 15e album, c'est quand même pas une blague. Est-ce que ça te fait le même effet qu'au début, quand Tutti Frutti est sorti il y a 40 ans? Est-ce que t'as des petites traditions pour les sorties d'albums? Est-ce que t'as peur? Est-ce que t'es content?
0: Non, pour moi, le disque, une fois qu'il est fini d'enregistrer, c'est un peu fini. Après, j'oublie, ça prend pendant 4-5 mois, il y a une pochette, on fait la pochette, on le grave, on fait des trucs, et j'oublie un petit peu. Puis après, il sort, je le réécoute et je redécouvre les chansons. Après, on les répète un peu pour le. Non, je redécouvre l'album. Parce que je n'ai pas écouté depuis 6 mois. Donc...
1: Ça t'intéresse les trucs périphériques? Tu parlais de pochette. Là, tu portes un sublime t-shirt, Les Vampas, Où va nous? Ça s'appelle du merchandising de très bon goût, il y a de la paillette rouge. Ça t'intéresse ce
0: non,
1: genre
0: pas
1: de
0: du tout. Non, c'est pas moi qui m'en occupe. Je m'occupe de rien du tout. Moi, j'écris les chansons, je les enregistre, je chante, je joue de la guitare, je monte sur scène. Le reste, c'est pas moi.
1: C'est déjà pas mal.
0: Oui, il y a des gens qui font ça très bien.
1: En tout cas, la pochette est particulièrement réussie, je trouve.
0: Oui, c'est vrai.
1: Donc,
0: on avait joué dans le sud de Paris et ils avaient fait plein d'affiches. C'est super. Je sais plus où
1: quelle. La salle.
0: Ouais, c'était pour le 14 juillet, il avait fait l'artifice, tout ça. Et ils avaient fait des affiches, c'était super bien. Donc, on a recontacté le graphiste et on lui a dit, tiens, tu peux pas nous faire une pochette? On aime bien ce que tu fais.
1: Et ça sort aussi en vinyle.
0: Ouais, ça c'est cool.
1: Tu vois, ça t'intéresse un peu.
0: Ah, les vinyles, oui, les vinyles.
1: Ah, voilà.
0: J'aime bien les vinyles.
1: Bon.
0: Je collectionne pas, mais j'ai gardé tous mes vinyles, j'ai jamais rien vendu, donc, depuis que je suis tout petit. J'ai toujours tous mes disques.
1: Ah, t'es malin, toi. Tu sais que t'es un des seuls. Il y a beaucoup de gens qui se sont débarrassés des vinyles.
0: J'ai failli plein de fois, mais non, j'ai tout gardé, tous mes disques.
1: Ok, donc belle collection chez Didier.
0: Ah oui.

0: Oh là là !
1: Chanson pour toi.
0: Oh merci Didier. Nouvel album des Vampas, évidemment, c'est une bombe.
1: Voilà. Et on a fait un clip dans un restaurant chinois de Place de Clichy. Karaoké, c'était, voilà.
0: C'était pas mal.
1: Il y a un beau clip.
0: Ouais, à voir. Le clip des chansons sur toi. Vous entendez ce son, vous entendez des guitares et vous vous dites, mon Dieu, que c'est bon, ça m'a fait, voilà, ça fait du bien. Tu voulais tellement que les guitares soient présentes qu'en fait, l'album, il a été enregistré en live. Alors, faut expliquer ce que ça veut dire. Ça veut dire que tous les musiciens jouent ensemble, c'est
1: ça? Oui, on est dans une grande pièce et on joue tous ensemble. Après, on refait des petits trucs, mais on garde l'énergie comme ça.
0: Ouais.
1: Mais on fait souvent comme ça, les disques.
0: Oui, mais encore une fois, c'est comme...
1: La plupart des disques, on fait comme ça, nous.
0: Oui, des vents passent.
1: Des vents passent, voilà.
0: Voilà, c'est comme quand Didier dit, ouais, on fait ce qu'on veut. Les vents passent.
1: Les vents passent, c'est
0: sûr. On en parle de ce qu'on veut. Et les vents passent aussi. Ouais. Parce que, voilà, il y a beaucoup de disques maintenant qui se font piste par piste, ordinateur par ordinateur.
1: Et encore.
0: Il y a des duos, les mecs se sont jamais vus. Oui. Enfin, voilà. Donc là, c'est différent. Tout le monde est dans la même pièce. Qu'est-ce que ça change?
1: Et on fait du rock'n'roll. Ouais. Et ben, on a l'énergie qu'on peut pas retrouver sinon. De jouer ensemble, il y a un truc magique qui se passe que tu ne peux pas retrouver avec les ordinateurs. Ma bonne dame, pas les ordinateurs qui nous auront.
0: Ben non, mais c'est intéressant et je pense important de le dire. Et c'est ce qui fait aussi que tu es à la tête de ce groupe qui est connu pour être un super groupe de concerts. Il faut aller vous voir évidemment sur scène.
1: Avec toutes les dates qu'on fait, trouverez bien près de chez vous.
0: Citons les musiciens qui étaient avec toi justement, qu'on a entendu la chanson sur toi. Jean-Michel Lejoux à la basse,
1: oui.
0: Nicolas Schauer à la batterie,
1: oui.
0: Tony Truant et Efelo aux guitares. Et Monsieur Vampas, et ils partent avec toi tous en tournée?
1: Ah bah oui, intérêt, ouais. On ne craint plus que ça.
0: Bah non, moi je te demande.
1: Tout le monde est là, tout le monde est sur la route.
0: Il y a dans cet album, mais comme dans beaucoup des albums des Vampas, des chansons qui procurent énormément d'émotions. Ce n'est pas forcément la première chose à laquelle on pense, parce que voilà, on dit, ah bah oui, les Vampas, alors oui, c'est Manu Chao, c'est la guitare, c'est Didier qui gueule, j'ai les nerfs, etc. Mais en fait, il y a plein de chansons vraiment tendres, je trouve, et que plus l'âge avance, plus la carrière avance, plus tu les partages, tes émotions.
1: Ouais, on y a toujours eu dans les disques des Vampas. Moi, le rock'n'roll, c'est les chansons d'amour à la base. Elvis et les Beatles, c'est les chansons d'amour à la base.
0: Il y a l'amour, mais il n'y a pas que l'amour, tu vois. Il y a l'enfance, il y a les souvenirs, il y a la nostalgie.
1: Oui,
0: c'est très rare que ce soit associé à ce type de musique.
1: C'est vrai. Les gens, comme je disais tout à l'heure, les gens se limitent. En vrai, il y a plein de gens qui se limitent. J'essaye de ne pas m'auto-censurer, mais c'est difficile.
0: Ouais.
1: On s'auto-censure tout le temps. Mais là, comme Pipi Oli, c'est vrai que jamais j'avais fait une chanson. Raconter que je faisais pipi au lit petit, par exemple.
0: Voilà, c'est une belle chanson sur l'enfance que je vous recommande. Et puis dans les souvenirs, les premiers émois musicaux d'ado, c'est les Coronados. Voilà.

0: Coronados. Alors, est-ce que c'est une histoire vraie? Est-ce que tu les as vraiment vus au golf Drouot?
1: Bien sûr, je mens pas. Non, c'est vrai, je les ai vus la première fois au golf Drouot. Je les ai revus plein de fois. Bah avant, j'écoutais des groupes anglais, je suis, mais voilà. Et là, c'était un groupe français que je pouvais suivre partout. Je faisais tous les concerts, j'étais super fan. Et c'est le meilleur groupe que j'ai jamais vu sur scène.
0: Ouais, et c'est beau que tu leur fasses
1: c'est
0: cette
1: vrai,
0: chanson.
1: 40 ans après.
0: Cet hommage. Ouais. Et alors, vous êtes devenus potes, tu les as rencontrés?
1: Oui, bien sûr. Après, on les suivait tout le temps et on est devenus potes. Et ouais, ouais. C'est dommage, il n'y a pas beaucoup de documents, il n'y a pas beaucoup de lives, il n'y a presque rien sur Internet, c'est très dommage.
0: Les Coronados, s'il y a quelqu'un qui nous entend et qui a des archives...
1: Ah oui, alors allez-y, envoyez-les.
0: Ça nous intéresse,
1: mais
0: évidemment.
1: Hélas, je pense qu'il n'y a pas grand-chose. Mais c'est le meilleur groupe de rock de tous les temps.
0: Donc la musique te procure des émotions.
1: Ah oui.
0: Voilà,
1: ah, ça,
0: l'amour,
1: bah, on n'en parle même pas.
0: Émotions, la nostalgie, l'enfance et tout. Et puis il y a un truc, mais ça c'est que toi... Enfin, c'est que toi. Vous êtes nombreux à partager cette passion, mais à la chanter beaucoup moins. C'est le vélo.
1: Ah oui, le vélo. Plus ça va, plus j'aime le vélo.
0: Alors, le vélo, au fil de ta carrière, au fil de tes albums, il y a des chansons de vélo fabuleuses. Alors, il y a celle qui me fait chialer à tous les coups, c'est Rimini.
1: Ah oui.
0: Voilà, c'est sur Marco Pantani.
1: Voilà, la mort de Marco.
0: Ouais, qui était un champion cycliste.
1: La première, c'est Jeanne Labert.
0: Ouais, c'est vrai. Bah, attends, déjà Rimini.
1: Ah oui.

0: Ça, c'est faire les cures, ça. Tu chantes plus jusqu'au public. Quelques mois.
1: Voilà, donc chanson hyper émouvante sur la mort de Marco Pantani, qui est mort à Rimini, tout triste, tout seul, tout alors seul, que toi, il t'a fait rêver pendant des années. C'est vrai que celle-ci, voilà, elle est très émouvante. Il y a donc, tu citais, Jalabert. Alors celle-là, c'est la première.
0: Ouais.
1: Celle-là, elle est pleine d'amour aussi, plein de choses.

0: Jalabert, il est devant.
1: Non.
0: Est-ce qu'il a réagi à cette chanson?
1: Ah, bien sûr.
0: Qu'est-ce qu'il a dit?
1: Je l'ai rencontré plusieurs fois sur le tour. Et
0: ouais.
1: Quand il a fait sa fin de carrière sur France 2, je crois qu'ils ont passé la chanson et il a dansé devant. Et...
0: J'adore.
1: Oui, je le vois, je le connais bien.
0: Marco Pantani, Laurent Jalabert, le Tour d'Italie. Si vous ne connaissez pas, dites-vous que l'amour, c'est comme le Tour d'Italie. L'amour.

0: ça te procure le vélo et pourquoi t'en parles autant dans tes chansons?
1: Parce que c'est important pour moi, c'est le seul sport que je suis pas le foot par exemple, ouais. Mais tout ça, mais le vélo, depuis que je suis petit, je suis le Tour de France et ouais. Maintenant je suis tout, même le cyclocross, je regarde tout en vélo, je suis fan de vélo.
0: Mais
1: et j'adore en faire, j'ai des vélos chez moi, j'en fais souvent, mais j'adore en faire et le regarder aussi.
0: Mais qu'est-ce que ça te fait? Tu dis j'adore, mais c'est passionnant, c'est émouvant, c'est quoi pour toi?
1: Et c'est pas comme le foot c'est une équipe contre une autre, tu vois, il y a un vainqueur, un perdant, là c'est pas ça, c'est une espèce de tragédie antique, il se passe plein de choses dedans, d'une course cycliste, il y a plein de niveaux, il y a plein de petites courses en une, là, c'est des champions absolus.
0: Et alors, en parlant d'absolu, un des objectifs des cyclistes, un des Graals, l'Himalaya, c'est le Mont Ventoux.
1: Ouais.
0: Et il y a une chanson donc sur ce nouvel album, Mont Ventoux. Il faut que tu nous en parles, sachant qu'attention, il y a au Mont Ventoux, ils nous entendent.
1: Hein. Oui,
0: nous on passe partout en France, donc voilà, peut-être dédicace à eux.
1: Et c'est la première. J'ai jamais fait beaucoup de vélo, mais j'ai un ami qui habite à Bédouin, en bas du Ventoux. Et un jour, je me dis, tiens, je vais essayer de le monter.
0: Alors?
1: Et je suis arrivé en haut.
0: Bravo.
1: Je l'ai monté plusieurs fois depuis, et voilà.
0: Combien de temps?
1: J'ai pas regardé. Ah. Mais plus que Marco Pantani. Un peu plus que Marco. Mais c'est une aventure, comme quand tu arrives en haut du Ventoux, tu bats ça comme t'es heureux. T'es heureux quand tu arrives là-haut. C'est le bonheur absolu.
0: Je te crois, t'as les yeux qui brillent.
1: Il y a une fois, j'ai pas pu arriver en haut, il y avait trop de vent. Mais une fois, le Tour de France aussi, ils sont arrêtés au chalet Reynard, parce qu'on peut pas monter. Quand ça souffle trop, c'est pas humain. On peut plus remonter sur son vélo tellement il y a de vent.
0: Faut faire gaffe.
1: Et c'est cailloux sur le côté, il y a plus rien qui pousse. C'est lunaire, et voilà. Donc j'ai décidé de faire une chanson. Mais la vie, c'est comme le Mont Ventoux. Il y en a qui montent, il y en a qui arrivent pas, il y en a qui essayent, voilà.

0: crois que c'est le moment idéal pour vous dire que votre radio ici est la radio officielle du Tour de France.
1: Voilà.
0: Et que donc on suit le Tour.
1: Ça, c'est mon rêve de suivre tout le Tour de France une année avec une radio.
0: Mais viens avec nous. Ah,
1: tu vas, toi?
0: Mais grave, attends, viens, on se fait le Tour de France.
1: Ah bah, c'est mon rêve. Cette année, je pense que je pourrais y aller à tourner, mais c'est mon rêve.
0: Ah oui, t'es en tournée d'être avec l'année d'après.
1: D'être avec une radio et d'interviewer les gens. Et d'être sur...
0: Ah oui. Et en plus, toi, tu connais, tu connais bien même les histoires des coureurs cyclistes, etc. Alors, tiens, d'ailleurs, Franck, qui m'aide à organiser des cibelles tous les jours, m'envoie une info sur Marco Pantani. Il me dit que la famille de Marco Pantani a prêté sa boucle d'oreille mythique à Émilien Jacquelin, qui est 5 fois champion du monde de biathlon pour les JO de Milan-Cortina.
1: Oui, j'ai vu ça. Oh là là.
0: Voilà. Donc, émotion.
1: Bah oui.
0: Émotion. Les vents passent. Comment vous parlez des vents passent? Comment vous dire les vents passent? Comment vous expliquer les vents passent? Ils le font si bien eux-mêmes, en fait.

0: Est-ce que tu as aimé, adoré les Vampas toute ta vie, depuis 40 ans que le premier album est sorti, ou bien est-ce que par moment t'en as eu ras-le-bol, t'as eu envie d'arrêter?
1: Non, jamais, non. Je fais quelques projets à côté, mais c'est pas pour...
0: Oui, tes albums solo.
1: Ouais. Oui, puis avec le Sugar and Tiger, avec ma femme, ouais, mes enfants. Mais non, j'ai jamais eu envie d'arrêter. Non, c'est mon rêve de môme. Et je fais le rock'n'roll, je fais du rock'n'roll comme j'ai envie, j'ai aucune pression, j'ai aucun rien qui m'empêche de faire tout ce que j'ai envie. Donc non, je vais pas arrêter les Vampas. Pour faire quoi? Si je veux m'exprimer en faisant de la peinture, en jouant du violon, j'y arriverai pas de toute façon. Donc, ouais, rock du rock'n'roll, c'est enfer.
0: Alors, tu as goûté au succès grand public avec la chanson de Manu Chao, ce qui était très drôle parce que ça t'a permis, quasiment 20 ans après le premier album des Vampas, d'être nommé en révélation aux Victoires de la musique.
1: Et on a perdu devant Kyo, mince.
0: C'est ça. Oui, mais quand même, révélation, jouer aux Victoires, etc. Beaucoup plus, j'imagine, de différents médias et journalistes qui s'adressaient à toi, qui s'intéressaient aussi au boulot des Vampas. Là, une vingtaine d'années plus tard, comment t'analyses cette période-là?
1: Ouais, ça nous a permis de faire des gros festivals qu'on faisait pas avant, des gens qui voulaient pas de nous, tout d'un coup ils voulaient bien de nous, donc tant mieux.
0: Ouais.
1: Après, bon, le reste, Victoire de la musique, ça m'a pas spécialement plu.
0: Mais parce que c'est vrai que quand ton rêve, c'est de faire de la musique, je me dis, est-ce qu'à un moment, c'est pas aussi de faire partager cette musique au plus grand nombre?
1: Non. Non, pas du tout, non. Non, j'ai pas envie d'être plus célèbre, Non, j'ai vraiment pas. Si je touche 10 personnes, j'avais touché que 10 personnes dans ma vie, ce serait énorme déjà. Ou 100 ou 1000, on en touche plusieurs milliers, donc c'est génial déjà. Je sais pas combien de personnes nous ont vu sur scène en 40 ans, mais ça doit en faire. Hein.
0: Ah bah ouais, énormément.
1: Des centaines de milliers, à mon
0: T'as
1: avis.
0: Compté les dates de concert
1: non,
0: ou pas?
1: Non, je compte pas. Je ne compte rien.
0: Heureusement, Didier compte pas grand-chose, mais il avait rassemblé toutes ses notes pour sortir donc l'autobiographie chez HarperCollins, Punk Ouvrier. Donc voilà, il y a quand même quelques souvenirs qui sont consignés.
1: Voilà.
0: Ah, tu gardes rien, t'es pas fétichiste, t'as pas gardé les tickets, tes premiers concerts, les posters, les machins,
1: non,
0: que dalle.
1: Rien du tout. Non. Tu vois, on me demande une anecdote de concert, je ne sais même pas quoi dire. Pour moi, c'est fini. Quand je sors d'un concert, c'est terminé, tout ce qu'il y a derrière. Je vais de l'avant, je veux écrire de nouvelles chansons, faire des nouveaux concerts. Tout ça, ce qu'il y a derrière, je n'écoute jamais les vieux disques. Non, c'est passé. Faut aller de l'avant. Tout le temps à de l'avant.
0: Il est comme ça, Didier, vraiment pas comme les autres, vous l'avez remarqué.
1: Mais c'est vrai, ce qui fait
0: l'originalité des Vampas, c'est la pureté, j'ai envie de dire, presque. Rock'n'roll, attention. Hein.
1: Oui, rock'n'roll. Mais pureté, oui, la pureté. On y a une chanson qui s'appelle La pureté, d'ailleurs, des Vampas.
0: Oui, je sais.
1: Une chanson bizarre, d'ailleurs.
0: C'est pour ça.
1: Une impro en studio.
0: Alors, t'as pas d'anecdote de concert, mais si, moi j'ai une anecdote pour toi.
1: Vas-y.
0: Ben, c'est toi, c'est dans ta chanson Aline à Reykjavik.
1: Ah,
0: c'est
1: oui.
0: Une histoire vraie.
1: Oui,
0: est-ce que tu peux raconter l'anecdote?
1: Ah bah on m'a demandé de faire une petite maquette pour chanter Aline parce que Christophe faisait un disque de duo. Évidemment j'avais oublié, donc je suis retrouvé en vacances à Reykjavik. On m'a dit tiens c'est pour demain, il faut absolument que tu fasses la chanson. Donc j'ai pris mon téléphone, j'ai chanté dans la chambre d'hôtel. Évidemment c'était tout pourri.
0: Bah oui.
1: Donc j'ai pas été gardé.
0: Et la chanson.
1: Voilà.
0: Il faut l'écouter, Aline à Reykjavik. Elle est sur Où va nous.
1: Voilà, donc j'ai pas été pris pour le disque de Christophe.
0: Non.
1: Bah, c'est pas grave.
0: Non c'est pas grave.
1: Oh là là.
0: T'as fait un duo avec Régine.
1: Voilà, c'est quand même
0: La grande Zoa.
1: Ah ça c'était un grand moment.
0: Quand vient le mardi.
1: C'est la personne la plus rock'n'roll que j'ai rencontrée en France.
0: Régine. Ah oui. Qu'elle est complètement.
1: Ah elle était plus rock'n'roll que beaucoup que 99% des punks.
0: Ça aussi, c'est à écouter.
1: Ah, oui.
0: Il y a plein de trucs à écouter dans ta discographie, Didier. Alors,
1: respect.
0: Où va nous la grammaire n'en sort pas indemne, mais j'aime tes textes et je voudrais savoir comment tu les écris.
1: Bah, souvent au dernier moment, j'ai 2-3 idées comme ça dans mon téléphone, mais j'ai pas grand chose.
0: Ah, t'aimes pas les ordis, mais quand même, tu travailles un peu avec l'iPhone.
1: Oui. J'enregistre avec l'iPhone, j'écris dessus, voilà, je fais tout.
0: D'accord.
1: Sur mon iPhone, voilà.
0: Donc, dès que t'as une inspiration,
1: je prends ma guitare et je fais des chansons, tout avec l'iPhone, avec du dictaphone, voilà. Et après, souvent, c'est en studio. Là, il y avait une piscine au studio, quand même, tu vois, on se refuse rien.
0: Dis donc.
1: Et il y avait une bouée crocodile, j'écris beaucoup de chansons sur la bouée crocodile. Ça m'a beaucoup inspiré. J'écris plein de chansons au bord de la piscine, voilà.
0: C'est bon ça.
1: Comme quoi.
0: Il paraît que t'écris vite. Il paraît que quand tu décides de t'y mettre, ça peut aller très vite.
1: Que ce soit la musique ou les paroles, ouais, j'écris vite. J'ai pas envie de mentir aux gens. J'ai l'impression que si je retouche mon texte, tout ça, c'est pas vrai, c'est pas rock'n'roll. Bah, je suis à 7. Par exemple, Brassens, lui, faisait tout le contraire. Il mettait un mois pour écrire une chanson. Pour le moindre mot, il mettait des fois des jours entiers à trouver le bon mot. Non, moi, j'écris et je retouche rien. Tout du premier jet. Comme ça, j'ai l'impression que c'est plus rock'n'roll et plus vrai.
0: Ayez ça à l'esprit quand vous écouterez, vous verrez le talent d'écriture de Didier Vampas, parce que j'en connais pas beaucoup des premiers jets de ce niveau. Ça s'appelle Où va nous, c'est disponible, c'est le nouvel album, il est sorti le 6 février. Les Parisiens, si vous voulez aller applaudir les Vampas, rendez-vous le 11 avril à l'Olympia.
1: C'est déjà complet, mais bon. Tant pis pour les gens.
0: Attendez au coin de la rue de l'Olympia, oui, vous faites un croc en jambe à quelqu'un.
1: On fera rentrer par derrière.
0: Oui. Vous savez, on s'arrange.
1: C'est une fois à l'Olympia, ça m'est arrivé.
0: Anecdote de concert.
1: J'étais monté tout le temps à l'Olympia, j'étais torse nu, j'ouvre une porte, je me retrouve dehors. Mais derrière l'Olympia, il a fallu que je fasse tout le temps l'Olympia, il faisait froid, j'étais torse nu, j'arrive devant l'Olympia avec les videurs. C'est moi, je chante, laissez-moi rentrer.
0: Tu t'es auto-viré de ton propre concert.
1: C'était long, ça a duré au moins 10 minutes, je pensais. Je sais pas ce qu'on fait le groupe, ils ont dû faire un instru pendant 10 minutes en m'attendant. Et donc je suis rentré par l'entrée de l'Olympia, j'ai traversé le public, je suis remonté sur scène. Voilà une anecdote de concert.
0: Et très rock'n'roll.
1: Ah oui.
0: Il faut la noter dans ton iPhone, comme ça la prochaine fois qu'on t'en demande une, tu pourras ressortir celle-là.
1: L'histoire de l'Olympia.
0: Merci Didier.
1: Merci Émilie.
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4: Bonsoir, j'étais en train de dire pap, pap, pap, quelle introduction.
5: Ça va vite, hein.
4: Ah ouais.
5: Je me suis dépêchée parce que je voulais avoir plus de temps pour vous parler, Faudel.
4: Oh, c'est cool.
5: Bah ouais.
4: C'est sympa.
5: Parce que moi aussi, quand je vous ai couvert en 1997, et bah franchement.
4: C'était hier.
5: C'était hier. Et c'était le coup de foudre. Et
4: ah,
5: l'amour,
4: c'est gentil,
5: l'amour
4: c'est
5: est un

0: vous êtes née en région parisienne, dans une famille originaire d'Algérie. Et c'est votre mamie qui vous a fait découvrir la musique en général et la musique raille en particulier.
1: Ah ouais.
0: Votre grand-mère, c'est elle qui vous a donné le goût de la musique. C'est elle qui a presque façonné votre avenir, en fait.
1: Ouais, en fait, sans qu'elle s'en rende compte, en fait. C'est vrai, bon, c'est vrai que cette chanson, Tellement je t'aime, elle m'a apporté bonheur.
0: Ah bah,
1: c'est un cadeau
0: tube.
1: Du ciel.
0: Ouais.
1: Je peux raconter comment j'ai fait. C'était les pétales, un peu beaucoup, passionnément à la folie.
0: Ah.
1: Et c'était ça, en fait.
0: C'était ça, Tellement ouais. je t'aime.
1: Un peu beaucoup, passionnément. Ouais. Bon, c'était aussi pour une fille.
0: Ah. Est-ce qu'elle a su, la fille, que Tellement
1: ouais,
0: je t'aime, c'était pour elle?
1: Ouais, je pense. Ouais.
0: Vous n'êtes pas sûr?
1: Si, non, je suis sûr. Ah, quand je dis je pense, ça veut dire que c'est toujours réducteur. Mais enfin. Si, bien sûr. Mais c'est vrai que ma grand-mère, elle a été importante dans ma vie. Ben, je dis souvent que d'une famille de saltimbanques comme ça, on est à Mantes-la-Jolie, mes origines algériennes, donc, et c'est vrai que grand-mère, mes tantes, mes oncles, un peu comme le cirque,
0: oui.
1: chacun prenait un instrument, et c'est vrai que j'ai grandi comme ça, en fait, à Mantes-la-Jolie, au Val-Fouré. Exactement, j'étais vraiment très content.
0: Donc ensuite, bah, vous vous y mettez à la musique, vraiment, vous commencez à chanter tout seul, puis en groupe, et puis commencent les premières parties d'MC Solar, ou même de Raled, vous êtes repéré par le Printemps de Bourges. Ensuite, vous êtes le représentant de la région Île-de-France au talent du Printemps de Bourges, aux jeunes talents. Et c'est ça un peu qui vous ouvre le chemin de votre premier album.
1: Bah, c'est vrai que moi, quand j'aime pas regarder en arrière, mais c'est vrai que c'était notre The Voice.
0: Ouais, c'est ça.
1: C'était, y avait les professionnels, mais moi je savais pas, en fait. Comme je viens du milieu associatif, donc Mantes-la-Jolie, on commence comme ça avec mon petit groupe, les Étoiles du Rail. Effectivement, Printemps de Bourges. Gros moment, je crois que c'était aussi, il y avait aussi un rapport avec l'État, donc on donnait une subvention, et c'est grâce à ce festival que j'ai réussi à enregistrer Tellement je t'aime.
0: Et ça existe encore aujourd'hui,
1: cassette.
0: Hein.
1: Ouais, ça existe encore.
0: C'est les Inouïs du Printemps de Bourges, et c'est vraiment pousser les jeunes, quoi.
1: Et à l'époque, il y avait les professionnels, moi je savais pas, c'était quoi un directeur artistique, et du coup, il m'a vu, enfin, je dois beaucoup à Nicolas Gauthier, des vraies personnes sensibles. Je crois que ça n'existe plus, un directeur artistique comme ça.
0: N'hésitez pas à vous déclarer, parce que je crois qu'effectivement, ça aide en début de carrière.
1: Et puis, on n'avait pas les instruments. Souvent, j'évoque, quand on parle beaucoup, on n'avait pas ces réseaux sociaux. Aujourd'hui, je dis, souvent, là, c'est plus simple. Là. Mais avant, c'était à l'arraché. C'est-à-dire qu'il fallait y aller. Hein, fallait convaincre des médias, fallait convaincre... Ouais. Moi, je me rappelle, Radio France, c'était quelque chose. Pour avoir. Vous avez parlé de découverte tout à l'heure.
0: Ouais.
1: Et j'étais content parce que vous mettez en avant, vous faites découvrir des artistes, et je suis passé par là aussi.
0: Mais c'est ça.
1: Et voilà, donc je suis ravi.
0: Alors, à l'âge de 19 ans, tout jeune, alors effectivement, petit prince du rail, bébé prince du rail même, vous sortez votre premier album.
1: C'est Michel Drucker qui m'a appelé comme ça.
0: Baïda, c'est Michel Drucker qui a trouvé votre surnom.
1: T'as vu ça, comment je frime?
0: On peut, là.
1: Ouais, c'était les victoires de la musique. Ouais. Et il avait dit, tiens, il ouvre l'enveloppe, te rappelle, hop, le petit prince du rail.
0: Oui, parce
1: pardon,
0: que
1: je vous ai coupé.
0: Non, mais c'est ça, c'était en 99, vous avez eu la victoire de la révélation de l'année.
1: Mmh.
0: Et c'est Michel Drucker alors qui invente ce surnom de petit prince du rail.
1: Ouais, pardon, je crois que j'ai dû faire un truc sur. Je sais pas comment est venu le petit prince du rail. Peut-être que par rapport à mes confrères, j'évoque Rachid, Taha, j'adore, ou Khaled, peut-être que j'étais le dernier de la bande, c'était peut-être. C'est
0: le
1: mignon.
0: Petit jeune de la bande.
1: Moi, j'étais content. Hein.
0: C'est mignon. Ouais. Et en tout cas, sur ce premier album, Baïda, donc, qui sort, il y a Tellement je t'aime qu'on a entendu. Et puis, il y a Dis-moi aussi.

0: poser des questions. J'arrivais en fait de ma province, enfin province, pas ma banlieue, Paris. Donc c'était, tu imagines, tu prenais le train avant et c'était quelque chose. Et j'avais plein de questions comme ça que je me posais. J'arrivais, je rencontrais, j'étais en semi-professionnel, j'avais pas trop comment faire, j'avais pas les codes.
1: Ouais.
0: Et donc ce texte est venu comme ça.
1: Alors, qu'est-ce qui vous reste de cette période-là, de l'explosion de Baïda de 1997 il s'est passé plein de choses après, mais moi, c'est ce moment-là qui m'intéresse. Quand vous dites, oui, dans ma famille, tout le monde aime la musique, etc., mais vous êtes la première star de la famille, ouais. Qu'est-ce que ça fait, qu'est-ce que ça a créé en vous, ce moment-là?
0: Ben, c'est tout en même temps, en fait. T'es un peu... Bah, tu sais pas comment gérer déjà, une frustration, en même temps t'es content.
1: Frustré de quoi?
0: C'est quand ça te vient comme ça, en plus ça a été vite.
1: Oui, très rapide, très rapide.
0: Moi j'ai toujours chanté depuis que j'ai 7 ans, 8 ans, donc, tout de suite dans le monde, j'irais le disque et tout, ça, c'est vrai que ça a été vite, mais... Je comprenais pas trop. Je pense que c'était le moment le plus important. Je crois que vous avez raison. Le premier album, très important. C'est le départ. C'est comme quand tu décolles, tu sais, l'avion. Ouais. Il paraît que c'est où le décollage ou le où il y a des problèmes.
1: Ouais. Ouais, c'est ça.
0: Et là,
1: oui, la vitesse de croisière, ça va.
0: Ça
1: en
0: va.
1: Fait.
0: Bah, ça
1: oui.
0: va. Ça va. Du coup, mais au début, tu sais, tu t'en prends hein, dans les. Une fois de plus, je parlais des instruments, c'était à l'arraché, quoi.
1: Ouais.
0: Et du coup, je savais pas trop comment gérer tout ça, ouais, dans ma petite tête. 18 ouais. ans, quand même.
1: D'où la question, dis-moi comment faire pour comprendre
0: tout
1: ça.
0: Par exemple.
1: Dans la chanson. Un an après le succès de votre premier album, Baïda, vous êtes contacté pour rejoindre une famille d'artistes incroyables qui va chanter contre le sida, la chanson Sa raison d'être. Là, c'est Stéphane Cher. Zazie.
0: Il y a tout le monde.
1: Faudel.
0: Avec le petit téléphone. Sa raison d'être. Est sorti d'ailleurs.
1: Ça, c'est Florent Pagny.
0: Une belle chanson.
1: Ouais, 1998. Alors, c'est un super souvenir, mais un peu doux amer pour vous.
0: Ouais.
1: Parce qu'il s'est passé un truc sur l'enregistrement de cette chanson qui vous a fait vous poser des questions que peut-être un mec de 20 ans n'avait pas très envie de se poser. Vous voulez bien me raconter?
0: Je raconte l'anecdote. Comment.
1: Ouais.
0: En fait, je suis appelé par Pascal Obispo, qui était le producteur avec Lynn Renault, donc, et j'y vais avec Johnny Hallyday. T'imagines comment je me la raconte?
1: Classe.
0: Et parce qu'on était dans la même maison de disques, tout simplement. Et on va, donc je me mets sur... j'écoute la chanson, et à un moment, il me dit, tiens, fais-moi des trucs de ton pays. Je lui dis, comment des trucs de mon pays? Je lui dis, tu veux des mélopées? Et j'ai super mal pris.
1: Parce que votre pays, c'est la France.
0: Mais complètement.
1: Ouais.
0: Et d'une part, voilà. Mais après, il s'est super bien rattrapé, Pascal. D'ailleurs, je fais un big up. Et il me dit, quelques mois après, il me dit, écoute, voilà, j'ai une chanson à te faire écouter. Il me fait écouter Mon pays, en fait.
1: Et Mon pays, ça va devenir un grand tube
0: de
1: Faudel.
0: Ouais, ouais, ouais.

0: Mon pays. Donc voilà, il y a eu cette réflexion vexante, blessante, mais finalement, Pascal Obispo a compris ce qui vous avait touché. Oui. Et il a réparé.
1: Mais je pense qu'il voulait pas. Il voulait pas. C'était pas le but. C'était pas l'objectif. Je voulais me dire en fait, il parlait des. Il parlait de ça.
0: Ah oui.
1: Et c'est vrai que moi, je suis spécialiste de ça. C'est mon truc.
0: Évidemment.
1: Et après, il m'a pris dans ses bras. Et le jour, le 24 décembre, jour de Noël, il m'appelle, il me dit, Faudel, j'ai un cadeau pour... Je dis, bah, c'est Noël, c'est bien. Mais je savais pas qu'il y avait mon pays. Et c'est vrai que ça a été la résurrection, parce que mon pays, je trouvais que c'était magnifique. Et du coup, bah, je crois que j'ai eu aussi... J'avais envie de dire que bah, je suis français.
0: Ouais.
1: Et en fait, les gens, le paradoxe, c'est qu'ils pensaient que mon pays, en fait... Comme quoi, il faut vraiment écouter les paroles.
0: Ah, les gens la pensaient française. Que vous chantiez l'Algérie.
1: Ben, c'était partagé, en fait.
0: Ah, c'est drôle.
1: C'est drôle, puisque, bien sûr, j'allais dire un grand pourcentage où on savait que c'était la France. Mais il y a beaucoup de gens qui pensaient que c'était l'Algérie, en fait.
0: Alors après,
1: c'est mon pays d'origine.
0: C'est pas facile de vous suivre, parce que maintenant, votre pays, c'est aussi le Maroc.
1: Oui, d'adoption.
0: D'adoption.
1: Exactement.
0: Alors, racontez-moi.
1: Vous savez tout.
0: Je me renseigne, Faudel.
1: Je suis 2012, donc on a, vous savez, des artistes, hein, j'ai toujours fait ça depuis que je suis tout petit. Et il y a un moment, je veux faire un voyage culturel, je veux me reposer, j'y vais vraiment, je prends ma petite voiture, je prends le bateau, j'avais jamais fait cette expérience, et je vais à Marrakech. Donc, je vais à Marrakech pendant... Je dis, tiens, je vais me poser deux, trois mois. Je vais un petit peu réfléchir, parce que quand même, ça, c'était pas mal... Il y avait plein d'événements. Et du coup, bah, ça fait 12 ans aujourd'hui. Ouais.
0: Vous êtes installé là-bas.
1: Ouais, je trouvais que c'était un pays magnifique qui m'a accueilli, et c'est vrai. Et puis j'ai eu, du coup, bah, la nationalité marocaine, qui est une nationalité difficile à obtenir, je ne savais pas. Et c'était un cadeau. Donc voilà. Et puis je suis partagé entre Paris et Marrakech. Ouais.
0: Ok.
1: Je suis bien content.
0: Alors on est ravis de vous retrouver, Faudel. C'est vrai que vous vous étiez fait discret, voire absent, et sur scène, et sur les plateaux télé, les plateaux radio, etc. Et tout le monde se met d'accord pour dater à 2007 une espèce de cassure entre vous et le public, où vous, artistes, décidez de soutenir un politique pendant la campagne présidentielle, en l'occurrence Nicolas Sarkozy. Et les gens datent donc une espèce de cassure à ce moment. Là, parce qu'il y a une partie du public qui pense que soit vous n'auriez pas dû vous engager en politique, soit vous auriez dû vous engager avec un autre homme politique. Est-ce que vous aussi, vous datez, pour vous, 2007, c'est la cassure et ça prend beaucoup de temps à se réparer ?
1: Alors, il y a plein de questions, mais c'est vrai que 2007, on peut dire que c'est la fracture, en fait. Le burn-out, il vient là, en fait.
0: Ouais.
1: Il vient là parce que c'est vrai que moi j'ai pas de souci à en parler. Moi je pense qu'un artiste ne doit pas avoir affaire aux politiques, tout simplement. C'est vrai, moi je l'ai fait. C'était je voulais pas narguer. Enfin, je voulais narguer qui personne, soit parce que je viens d'un milieu ouvrier populaire. Et c'est vrai que de voir Faudel avec quelqu'un de droite et moi j'étais parti vraiment Vous savez, il a sorti il est tellement séduisant, Sarkozy, que je défie quiconque aujourd'hui. S'il s'assoit avec lui, il va mettre dans sa poche, c'est un truc de dingue.
0: C'est le pouvoir des hommes et des femmes politiques. Hein, ouais. De toute façon, parfois, il vaut mieux les éviter,
1: mais
0: effectivement.
1: Complètement, totalement. Ouais, ouais. Bah, je fais allusion Diams, elle disait, par rapport à une politique d'extrême droite, elle disait, voilà, je veux pas la rencontrer parce que je suis sûr qu'elle va me mettre dans sa poche. Et je trouvais ça bien vis-à-vis de Diams. Et c'est vrai que moi, je crois toujours d'ailleurs en une phrase qu'il avait sortie, c'était l'égalité des chances. Alors que je suis pas du tout moi politique.
0: Ouais.
1: Attention, je cherche pas d'excuses.
0: Non, mais c'est la phrase effectivement. Enfin, qui ne peut ne pas être d'accord avec ça?
1: Complètement.
0: Sûr.
1: Et tu dis, voilà, je viens de Mantes-la-Jolie, d'un milieu ouvrier. On n'avait pas tous les codes, une sorte de réussite sociale. Je dis, tiens, peut-être que j'ai envie de faire monter des personnes dans le bus où je suis, qui est un bus aujourd'hui premium.
0: À la clim et tout.
1: La clim et tout, tu vois, la classe. Donc, voilà. Puis après, bon, là, j'ai été compris, peut-être mal compris. Après, je suis parti. Mais je veux dire, la vérité, je suis sincère. je pensais pas. Enfin, quand j'ai arrêté, quand j'ai chanté à la Concorde, quand j'ai fini.
0: Donc c'est le soir de la victoire de Nicolas Sarkozy.
1: Le soir, voilà, ouais. L'investiture, comme ils disent aux États-Unis. Là, je me suis rendu compte de la. Je sais pas si on peut dire une bêtise ou quoi, ou je sais pas comment.
0: Une erreur.
1: Voilà. Je me suis dit, oulala, ça va être compliqué après.
0: Aujourd'hui, vous avez plus d'un million de followers sur Instagram et tout le monde tape dans les mains quand on sait que vous allez jouer à l'Olympia. 17
1: oui,
0: ans plus tard.
1: Il n'y a pas que ça, bien
0: sûr. Ne serait-il pas temps de retourner en studio et de nous faire un album?
1: Mais complètement. Complètement, parce que du coup, ça me donne des idées. Hein, vous voyez, c'est vrai que j'ai eu. Du coup, j'avais très très peur des médias.
0: Je pense que vous avez eu de la peine aussi, de la tristesse.
1: J'ai eu beaucoup de peine et j'ai eu, c'est vrai. Du coup, je vais pas dire que j'en voulais, parce que je suis responsable. Mais aux médias, c'est vrai que j'avais une sorte de réticence. Et c'est vrai que ce voyage culturel, de partir comme ça, ça m'a fait beaucoup de bien. Après. Du coup, je continuais à travailler, mais pas en France, c'est vrai. Et du coup, avec ces nouveaux instruments, parler de followers, je suis rentré dans ça il y a quelques années.
0: Sur Insta.
1: C'est énorme.
0: Ben
1: et
0: oui.
1: Du coup, il y a un retour. Du coup, je reçois des messages. C'est vrai qu'avant, je ne vais pas dire qu'on était isolés, c'était différent. Il y avait les lettres des fans. Aujourd'hui, c'est les stories, on est en direct, on est en contact.
0: Ça va plus vite.
1: Ah oui, bien sûr. Oui, j'aime bien. Hein.
0: Ouais.
1: On est en contact direct. Et
0: ça vous rassure?
1: Ah oui, je suis rassuré aujourd'hui. Les artistes, on a besoin d'être rassurés. Vous savez, et du coup, je vais faire un disque. Il y a l'Olympia qui se prépare. On va faire plein de chansons. Par exemple, des trucs surréalistes. Par exemple, je sais pas moi. Je vais peut-être demander. Je vois bien un Vianney faire une chanson pour Faudel, par exemple. Et je suis sûr que je pourrais l'assumer. Je ne sais pas s'il m'écoute, mais pourquoi pas.
0: Je crois qu'il est en train de construire une cabane dans la forêt, Vianney.
1: Ouais.
0: Donc je ne sais pas s'il nous écoute. Est-ce qu'il a une radio à pile, un truc. Mais en tout cas, bisous s'il nous entend. On fera passer le message, Faudel.
1: Pourquoi
0: promis.
1: Pas. Donc je suis convaincu. Et puis surtout, j'aime bien ce mot. Je l'ai employé il y a quelques... Rebelote, en fait.
0: Rebelote. C'est drôle.
1: Pas mal, celui-là, j'avais pas. C'est dingue. Oh, voilà. C'est...
0: Bon, sinon, vous faites des sketchs, si vous voulez.
1: Non, je suis pas fort en stand-up. Que pour nous, comme ça, entre
0: oui,
1: nous. Mais je suis pas bon. Mais pourquoi pas?
0: Rebelote.
1: Ça, c'est des trucs de Rachida. J'ai bien envie. Et puis, du coup... Le public a très envie de me réentendre et je suis très content de ça. Parce que c'est plus important, le public.
0: Faudel est avec nous, alors on chante.

0: Votre Soleil en 2003, Faudel. Elle a une histoire, cette chanson, c'est ça?
1: C'est Marion qui m'a écrit le texte avec Eric et Jérémy.
0: Mais c'est une idée. Mais qui sont ces gens?
1: C'est une idée de Santi, en fait, vous rappelez?
0: De la Mano Negra?
1: Le batteur de la Mano Negra, qui était en fait un directeur dans une maison de disques, et il m'a dit Faudel, et c'est vrai qu'on avait beaucoup, c'était similaire, on aimait bien la même musique, et il m'a dit, écoute, je pense que ça va bien t'aller ça, qu'est-ce que t'en penses? Et moi j'ai rajouté Barry Naish, Je veux vivre, c'est un beau cadeau.
0: Ça c'est beau dans votre discographie, les chansons bilingues, en français et en arabe.
1: C'est ma spécialité.
0: Ben oui, alors ça c'est votre spécialité, et aussi les vocalistes, comment vous les appelez?
1: Les mélopées.
0: Les mélopées.
1: Voilà. C'est des mots, je sais pas.
0: Donc les mélopées, les chansons bilingues. Qu'est-ce que vous avez d'autre comme spécialité, Faudel?
1: J'ai plein, la cuisine, tout.
0: Voilà.
1: Tu peux faire ce que tu veux. Pas que des pâtes, attention.
0: Je sais.
1: Pas que des coquillettes au beurre.
0: C'est vrai? Non, sérieux, c'est quoi votre spécialité? Au Maroc, vous vivez au Maroc, normalement on mange très bien.
1: On mange très bien, effectivement, mais c'est assez complexe, en fait.
0: Ouais.
1: Parce que, à part le tagine que j'ai pu... j'ai appris ça avec des Marocains, mais c'est vrai que je cuisine français là-bas. Je sais pas pourquoi.
0: Ouais. Vous les épatez avec des omelettes, quoi?
1: Non, pas du tout. Non, barbecue, viande,
0: ouais, un bon barbecue.
1: Le steak frites, tout ça. En fait, on est un peu nostalgique. Les crêpes, la chandeleur, j'ai amené tout ça là-bas, moi.
0: C'est bien.
1: Ben oui, on fait des échanges.
0: C'est l'ambassadeur de France au Maroc, en
1: pourquoi
0: fait, Faudel.
1: Ouais.
0: C'est ça, exactement. Ouais. Alors, j'en parlais tout à l'heure, mais il faut que je vous dise, l'album 1, 2, 3 Soleil, qui est d'abord le concert 1, 2, 3 Soleil. C'était un truc absolument incroyable. Ça a été enregistré le 26 septembre 1998 à Bercy. Donc pour se replacer dans votre chronologie, vous, à ce moment-là, vous êtes en pleine bourre parce que l'album Baïda a un an, Tellement je t'aime, tout le monde chante ça, tout le monde connaît
1: cartonne,
0: ça.
1: Ouais.
0: Et vous partagez la scène avec Khaled et avec Rachid Taha. Et c'est un concert incroyable avec vos tubes respectifs, des classiques de la musique orientale et puis des reprises parfois.
2: Je me lève et je te bouscule.
1: Une idée de Rachid Taha.
0: La reprise, comme d'habitude.
1: Validée par Claude François, son fils.
0: Son fils,
1: qui a beaucoup aimé la version. Et c'était vraiment un beau cadeau parce que Rachid était très. C'était un directeur artistique hors pair.
0: C'était un génie, je pense.
1: Et c'était un génie. Il était, moi, je dirais même trop en avance. Et effectivement, quand il propose à Pascal Nègre cette chanson, c'est un peu avec Abdelkader, bien sûr, l'hymne d'un, deux, trois soleils. Waouh.
0: Ouais.
1: T'imagines, je vais chanter ce texte. C'est un truc de dingue. Je flippais. Puis du coup, ça a bien matché. Je suis bien content.
0: Septembre 98, un Bercy plein comme jamais. Sur scène, un orchestre rock et un orchestre oriental.
1: Ouais.
0: Vos trois voix, donc Khaled, Rachid et vous, Faudel. Et quel souvenir alors pour vous? Il y avait le meilleur de tous les mondes. Il y avait les meilleurs ingé-sons, les meilleures lumières. Tout le monde était au taquet. La bassiste, c'était Gaylan Dorsey, la bassiste de David Bowie.
1: Bowie, le batteur,
0: enfin,
1: Zach. Ouais.
0: Voilà.
1: Et je vais faire le Steve Village, en fait, qui a arrangé. C'était Gong à l'époque, l'album, c'était un hippie de fou avec Miquette, en fait, son épouse. C'est vrai que j'ai eu une chance, mais c'est surréaliste. Il y avait aussi le percu de Led Zeppelin, Cashmere.
0: Il y avait le meilleur de tout.
1: Mais moi, je ne connaissais pas tout ça. C'est après, une fois de l'avoir vécu.
0: Ouais.
1: C'est-à-dire que je suis dans une machine comme ça. En fait, l'idée, elle était partie des Inrecuptibles. Donc, Pascal Nègre, il voit... en fait, il y avait Rachita, Cheb Mami, Khaled et moi. On fait les Inrocks, la couve. Et du coup.
0: Parce qu'il y avait une vraie vague rail en France.
1: Complètement.
0: À ce moment-là.
1: Musique rail, musique du monde.
0: Ouais.
1: On sortait de la musique africaine et on commençait vraiment. Et là, il a cette idée. Il y a le concert des trois ténors Pavarotti et je sais plus qui.
0: Oui, il y avait Placido Domingo.
1: Pardonnez-moi. Domingo.
0: Ouais.
1: Et il dit, écoute, moi j'ai trois ténors. J'ai Rachita, Khaled et Faudel. Et là, il monte ce projet. Tout le monde le prend pour un fou au début. Les gens ne comprennent pas. Et il dit, écoute, moi j'y crois. Et là, je monte dans le bus parce qu'on était je ne sais pas combien. Et là, c'est la consécration. Aujourd'hui, c'est un cadeau du ciel. C'est aujourd'hui, j'ai de la chance. J'ai voyagé dans pas mal de pays grâce à ça. Et c'est formidable, quoi. Que rêve un artiste, t'imagines? J'ai été vraiment béni du ciel.
0: Non, ce disque est une merveille. Moi, je voulais aller au concert, mais je n'ai pas eu le droit.
1: Il y a des petites, anecdotes, par exemple.
0: C'est vrai.
1: Je vais frimer, moi. J'ai invité Sting. Ouais. Et pourquoi j'ai invité Sting? Parce qu'on était il y a longtemps, il y avait un label, s'appelait Copland, en fait, Miles Copland, qui était le manager, le frère de Stewart Copland, ouais. Le batteur
0: de Police.
1: Et il adore la musique du monde, et il faisait pas mal de musique de film, et puis on avait fait pas mal de séminaires, en fait, en tant que compositeur. Et là, et puis comme Sting est très curieux, et puis donc on se rencontre. Et j'invite mamie, parce que je voulais absolument qu'il soit là avec mes parents, chez mamie. Et il est là. Et du coup, ça match entre les deux. Et ils font Desert Rose. Je suis un prétexte, attention.
0: Vous avez fait la passe décisive.
1: Je sais pas ce que j'ai fait, mais j'ai invité les deux. Ah. Et du coup, ça a bien matché. Et avant, je disais pas les vraies histoires, et on m'a dit faut raconter.
0: Histoire, mais bien sûr.
1: Ouais, et j'ai eu de la chance. Et aujourd'hui, par exemple. Des musiciens comme ça hors pair que j'ai eu la chance de rencontrer, à part 2-3 Soleil aussi, j'ai fait des belles rencontres en tant que quand tu vois Jeff Beck,
0: Steve
1: Stevens, Billy Idol, tout ça, c'est des gens où j'ai eu de la chance de partager, je dirais, la musique avec eux. J'ai souvent fait le grand écart, en fait.
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2: Bonjour Serge Papagali.
3: Eh bien, monsieur Thomas, j'ai envie de dire bonjour et Dauphinois, bien le bonjour également.
2: Alors,
3: voilà.
2: Pour ce Dauphiné Tour, où est-ce qu'on part aujourd'hui?
3: Oh, vous allez voir, on va pas partir très loin, ça va vous surprendre. Aujourd'hui, allons nous promener dans la grande agglomération grenobloise. Oui. Saint-Égrève.
2: Ah, je connais bien.
3: Ben justement, taisez-vous, ne dites rien, dites pas de bêtises, s'il vous plaît. Admettez qu'on a beaucoup battu la campagne ces derniers temps, alors qu'elle nous avait pas fait grand-chose, cette pauvre campagne.
2: Non.
3: Mais on l'a bas. Alors hop, c'est la journée urbaine. Plusieurs raisons nous font venir dans cette ville iséroise. Bon, ben la première, vous alliez le dire, bien évidemment, maintenant les gens vont le savoir, c'est que c'est là où demeure Monsieur Thomas.

0: d'ailleurs même des villes qui s'engagent dans le développement du numérique local. Bon, comme disait mon grand-père, qui n'utilisait pas Internet, pourtant on reste sur le cul. C'est une formule qu'il avait comme ça. Vous le saviez ça, bien
1: oui,
0: évidemment.
1: Ça...
0: Vous savez tout de votre ville. C'est parce que tous les gens savent forcément tout de leur ville. Hein, vous savez. Bon, Saint-Égrève aurait donc un petit côté, on va dire, Silicon Valley, bien sûr. Hein, on va dire un petit côté comme ça, mais sans silicone. Évidemment, les belles femmes saint-égrévoises n'ont pas besoin de ça. À moins que vous ayez quelques noms également à nous fournir.
1: Non, plus,
0: aucun
1: non.
0: nom, en fait. Vous habitez Saint-Égrève, mais vous connaissez personne.
1: Je ne dirai rien.
0: Voilà, plutôt vous les connaissez toutes, mais vous ne dites rien. C'est tout à votre honneur. Ça n'est pas fini. La ville de Monsieur Thomas a été également labellisée trois fleurs au concours national des villes fleuries. Vous le saviez également, mais c'est extraordinaire. Comme disait ma grand-mère, cette fois-ci, pour changer un peu, on se retrouve comme deux ronds de flanc, elle disait l'expression.
1: D'accord.
0: Comme deux ronds de flanc, on ne savait pas. Voilà. Cinq pour le net, trois pour les fleurs. Écoutez, on attend avec impatience le chiffre qui va suivre. Hein. Je ne sais pas, il va bien y avoir un label inconnu et donc nouveau. Je ne sais pas, moi, la ville où il y a le plus de chauves, par exemple, un truc comme ça. Non, vous n'avez pas, vous n'avez pas de nom à fournir non plus. Bon, le label 6 boule à zéro, vous voyez, un truc comme ça. 6 boule à Z, j'en sais un truc, le label 6 boule à Z. Bon. Le plus, enfin bref, bon écoutez, mais je ne voudrais pas passer sous silence également que Saint-Égrève fait partie d'ailleurs de la Znief. Ah, je vous ai piégé quand même, qui m'est particulièrement cher. Alors vous savez pas ce qu'est la Znief.
1: Ça me parle pas.
0: Alors c'est pas une jeune femme qui s'appelle la Josiane Znief, c'est pas ça du tout. C'est la zone naturelle et d'intérêt écologique, faunistique et floristique. Ah oui, vous savez.
1: Ah, vous souhaitez.
0: Je vous en prie. À Znief, oui, ça. Je vous aurais appris un truc con. Hein. Zone naturelle d'intérêt. Voilà. Bon, alors étant moi-même très proche de la faune, de la flore, surtout de la faune, vous allez me dire, mais de la flore particulièrement, de notre beau Dauphiné, je suis très attaché donc au parc naturel régional de Chartreuse.
1: Oui.
0: Chartreuse, dernier mot de cette phrase justifie amplement à lui tout seul d'ailleurs mon engouement pour cette partie de notre département. J'ai envie de... Vous savez, je vais vous dire un truc, on a fait un quart d'heure, on a fait trop long, donc je vais vous dire, vive le Dauphiné, vive Saint-Égrève, et tous ensemble on va le dire, on n'est pas des... quand même.
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3: Bon, tout va bien, Sébastien ?
4: Ouais, tout va bien. Oh, ben moi, je fais une belle balade avec vous. Par contre, il va falloir s'arrêter, Claire, pour faire l'interview.
3: Bon, ben attendez, je m'arrête là. J'attends le plat. Ça y est,
4: ah,
3: c'est bon.
4: Ah, ça fait bizarre. Hein. Bonjour Claire Gombeau.
3: Bonjour Sébastien.
4: Vous faites partie de l'association À Vélo Sans Âge à Toulouse. Et d'abord, on va raconter un peu votre... Avant de raconter ce qu'est l'association, on va raconter votre parcours. Vous êtes retraitée, mais qu'est-ce que vous faisiez dans la vie ?
3: Alors, j'étais institutrice au départ, puis chef d'établissement. Donc, pendant plus de 38 ans, je me suis occupée des pitchounes.
4: Et à la retraite, quand arrive l'heure de la retraite, vous vous dites quoi ?
3: Je me dis, oh chic, je vais me poser. Et... patatras, je lis un article dans un journal qui raconte l'odyssée d'un vélo sans âge. Et je me dis, mais qu'est-ce que c'est que ce truc ? C'est génial. Je les appelle et ils me disent, il n'y a pas d'antenne entre Bordeaux et Nice, Claire, il faut que tu en montes une.
4: C'est quoi ce slogan ?
3: Du vent dans les cheveux et de la lumière dans les yeux, c'est magique.
4: Ouais. Alors que fait l'association ?
3: On propose aux personnes à mobilité réduite ou personnes âgées, isolées ou en EHPAD, des balades en triporteur. Figurez-vous que vous avez deux personnes devant et un bénévole derrière qui pédale.
4: Et c'est génial parce que évidemment vous mettez des étoiles dans les yeux des personnes que vous transportez, notamment des personnes âgées et ce couple qui pourrait en être un, Émile et Gaston, deux copains.
3: Oh, Émile et Gaston, magique. Quand on a ouvert l'antenne, Gaston a inauguré le premier triporteur. Il avait mis la cravate de son mariage, trop fier, en disant « Aujourd'hui, c'est jour de fête ». On est parti place du Capitole, où on a été accueillis par le maire. Gaston était le roi du jour. Tout le monde voulait monter avec lui pour découvrir ce drôle d'engin. À la suite de cette première balade, il ne ratait jamais, jamais une balade avec son copain Émile.
4: Quel âge tous les deux ?
3: Je pense qu'Émile avait déjà 91 ans et Gaston devait en avoir 92. On a emmené des personnes jusqu'à 104 ans.
4: Ah, magnifique. Il y a aussi la petite Élise.
3: Élise, extraordinaire, une jeune autiste qui, quand elle arrive, elle hurle de joie, de je ne sais. Et à partir du moment où elle s'installe sur le triporteur, Elle s'arrête net, les yeux pétillent, elle sourit pendant toute la balade et dès qu'on rentre et qu'on remet le pied à terre, elle se remet à hurler. C'est quand même magique.
4: Et vous alors, le bonheur que ça vous procure, vous nous en parlez ?
3: Honnêtement, ce sont les personnes qui nous le transmettent parce que ce sont que des sourires, que du bonheur. Et j'avoue qu'il

0: Il y a des jours où on se donne un petit coup de pied dans le derrière pour y aller parce que on a la flemme. Mais quand on rentre, on se dit heureusement qu'on y est allé. C'est magique.
1: On repart, Claire.
0: Allez, on y va. En route.
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3: En 1994, c'est bien simple, en cette journée du 4 juin, c'est tout Carpentras qui attend la rockstar. Allez vous enfiler votre blouson de cuir, montez sur votre Harley Davidson, la balade commence. Et il faut remonter à 1992 pour bien comprendre la venue de Johnny Hallyday chez nous. C'est à cette date qu'il fonde avec un ami son premier groupe de bikers, les HDC Desperados. Ouvert à tous, tous ceux qui ont une Harley Davidson, l'association va se rassembler à Carpentras pour la première fois, donc 2 ans plus tard, en juin 1994. Carpentras, bah oui, parce que l'un des meilleurs amis de Johnny Hallyday, c'est Joe Rodriguez. Alors, son nom ne vous dit peut-être pas grand-chose, mais ce carpentracien de naissance est le garde du corps de Johnny Hallyday pendant 5 ans. Et c'est vrai qu'il partage, comme Johnny, la passion des Harley. Ils ont même des tatouages en commun. En ce 4 juin 1994, notre ami Joe Rodriguez se marie.
4: Au nom de la loi, je vous déclare unis par le mariage.
3: Et il choisit qui en témoin? Bah Johnny Hallyday. Et voilà, c'est comme ça que Carpentras voit arriver depuis le Var des milliers de motos. Tour de ville, mairie de Carpentras, centre-ville, c'est juste la folie. Ce que vous entendez là, c'est un extrait du reportage d'une chaîne câblée de l'époque qui suit le voyage de Johnny et de ses copains bikers. Cette visite aux allures de chef d'État impressionne une partie des Carpentrasiens. Et d'ailleurs, il suffit de parler aux commerçants et aux habitants d'aujourd'hui pour comprendre ce souvenir de cette journée juste dingue. En fin de journée, Johnny, au bras de son épouse à l'époque, Adeline Blondeau, et de son producteur Jean-Claude Camus, prend la direction de l'hippodrome Saint-Ponchon où se déroulent les courses hippiques. Là-bas, c'est presque 30 000 personnes qui l'attendent. Un mini-concert est organisé et Johnny, il faut le dire, il s'éclate. 6 titres chantés par la star, qui est ensuite rejoint par le guitariste Paul Persson. À l'époque, c'est l'animatrice Sophie Favier qui présente ce concert. L'entrée est de 50 francs et pendant 3 jours, c'est juste la folie, la fête ne s'arrête pas. Johnny partira avec Adeline en hélicoptère à la fin de ce week-end. Alors figurez-vous que j'ai pas mal cherché et ce n'est pas la première fois que Johnny chante à Carpentras. Il était déjà venu en 1961. À l'époque, il se produisait place de la mairie dans un tour de chant organisé par l'association des commerçants. Il était alors âgé de 18 ans.
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2: Et dans le 7-9 France Bleu Paris, tous les week-ends, Thierry Boeuf vous donne ses bons conseils de bistrot parisien. Et vous présente aujourd'hui un établissement qui a fait des émules un peu partout en France avec ses fameux bouillons, direction Chartier ce matin.
3: Quel cocktail américain, c'est quoi ?
4: C'est un cocktail grillé avec une sauce américaine, tomate, échalote, une pointe de cognac, du vin blanc. C'est un peu relevé.
5: Un déca.
6: Pâté, jambon, c'est tout en rayette, gruyère, cantal, rosti, jambon de pays.
7: Eh bien, tout ça, ça valait dans la blanquette.
4: Bon appétit.
8: Chartier, le temple vénéré de la gastronomie populaire à Paris, appelé Bouillon, a fait des émules ces dernières années. Pas moins de 12 bouillons se sont créés depuis 2019. Des indépendants, des groupes, Pigalle et République, Julien, Pharamond et autres. Mais c'est bel et bien Chartier qui tire son épingle du jeu en ajoutant deux bouillons à la maison mère du 7 de la rue du Faubourg Montmartre, à Montparnasse et Gare de l'Est, avec l'assurance de trouver dans les trois établissements le même menu à prix mini doux.
9: Aujourd'hui, nous aurons un saucisson à l'ail ou alors une salade de tomates pour 2 euros, un rôti de porc pomme normande ou bien une saumonette sauce poivre vert à 9,60 euros, une mousse au chocolat ou une coupe vanille chocolat, une glace, pour 2,80 euros.
8: Et c'est bien ça qui fait le succès des bouillons depuis 130 ans. Prenons l'exemple du navire amiral, le Chartier des Grands Boulevards. 325 places, 6 à 800 repas servis chaque jour dans un décor 1900. Rien n'a bougé sauf l'ajout du chauffage central. Imaginez il y a 100 ans, dans la salle de 25 mètres de long et 6 mètres de hauteur sous plafond, un énorme poêle à charbon au centre brûlait les clients qui en étaient proches et laissait geler tous ceux qui en étaient éloignés. Pour le reste, c'est de l'authentique et dès la porte à tambour franchi, la magie opère.
10: Alors nous approchons, vous voyez, pour entrer, on va être obligé de pousser cette porte à tambour qui était posée en 1912 et qui a vu tous les clients depuis. Poussez fort, allez-y, nous allons entrer.
8: Et si l'on est bien dans ce premier quart 21e siècle, grâce à Chartier, on entre chez Balzac ou Maupassant. Et on doit ce privilège à Camille Chartier. Il suffit de se balader rue Racine, admirer la devanture du grand bouillon Camille Chartier, un joyau de l'art nouveau.
11: Vous êtes au premier étage du bouillon Chartier, aux 3 rue Racine. C'est historiquement un bouillon Camille Chartier ouvert en 1906. On est allé jusqu'à environ 200 bouillons sur Paris à une époque. Ils ont été à l'origine très populaires et puis après sont devenus un petit peu plus bourgeois. Il y a eu différentes variantes qui ont été créées, toujours avec un souci du décor et un soin amené à l'esthétique. Le début du siècle, c'était l'apogée de l'art nouveau.
8: La devise de la maison Chartier, souvent copiée, jamais égalée. Pour preuve, cette altercation en 1900 entre Camille Chartier et Alexandre Duval, un autre grand patron de bouillon parisien. Chartier, un jour, va déjeuner chez son concurrent. Duval, le voyant rentrer chez lui, l'apostrophe d'un ton ironique. « Alors, Chartier, vous venez manger chez moi parce que c'est meilleur que chez vous ?» Et Camille Chartier de répondre « Eh non, parce que chez moi, c'est complet.
2: » Merci beaucoup Thierry Boeuf. 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
12: Wikizef, petit guide à l'usage des étrangers du sud du péage d'Arras en vacances dans notre belle région.
13: Votre cousine a décidé d'organiser son anniversaire. Seulement, les temps sont durs. Elle voudrait réunir la famille, mais faire ça à moindre frais. Vous savez, les réceptions dans les grandes familles, ça fait vite cher. Rien que la famille proche, ils sont 25. 2-3 cousins en plus avec les gosses, on monte vite à 50. Alors elle a une idée. Elle se dit, je vais faire à manger des pentières au four avec des saucisses au barbecue. Et ils ramèneront chacun une ou deux bouteilles. Et là, votre cousin, il dit, Vadius, ça va faire une paire de bouteilles. Ne paniquez pas, Wikizef est là pour vous aider. Votre cerveau s'est mis en route à essayer de compter. Et vous ne parvenez pas à trouver comment une trentaine d'adultes en ramenant une ou deux chacun, voire trois, on arrive à une simple paire.
2: Définition.
13: Une paire de bouteilles, beaucoup de bouteilles. C'est simple, hein. Mais attention, quand on dit une paire de bouteilles, c'est quand on sait qu'il va y en avoir beaucoup, peut-être même de trop, mais on ne sait pas combien. Et en acceptant ce qui va par paire naturellement, les chaussures, les tototes, les chaussettes, les prunes et les jumeaux. Par contre, à un colloque de jumeaux, on peut dire, des jumeaux là-bas, il va y en avoir une paire. Et si on va par là, dans le dressing de votre femme, je suis sûr que des chaussures, il y en a aussi une paire.
12: Exemple.
13: Une paire de manifestants selon la police, une belle paire de manifestants selon les syndicats. Je crois qu'on a fait le tour. Depuis le temps des Wikizef, je crois, j'en ai fait une paire, je suis sûr.
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5: On sait qu'on est Lorrain parce qu'on
14: prend des obus pour des cèpes.
5: C'est une histoire qu'on m'a racontée.
14: Ça va aller dans les Vosges.
5: Non, du côté d'Amnéville. Non, j'ai croisé Frédéric, le Fred Kunz. Vous le connaissez?
14: Non.
5: Il est maître d'école à Amnéville.
14: Je sais pas.
5: Il m'a raconté ses aventures. Ça va rappeler des souvenirs à tout le monde.
14: Allez-y.
5: Lorsque, adolescent, il partait en vacances en mobylette.
14: Mm-hmm.
5: Trajet à Gondange, Niederbronn-les-Bains, 150 bornes en cyclo. Largement de quoi faire cuire le steak sous la selle, comme Attila le Hun.
14: Mon père faisait Paris, le Jura, en vélo.
5: Ouf, en vélo?
14: En mobylette?
5: En mobylette. Ah bah ouais, on essaye. Qu'est-ce qu'il avait comme mobylette?
14: Ça devait être un 103 à l'époque, ça devait être ces mobylettes-là, je pense.
5: S'ils étaient déjà là, ouais. Ou un Solex. Le Fred.
14: Mobylette.
5: Non. Ok, le Fred, il partait avec Bernard, dit Bébert, le Mac, le Bled. Le Bled, c'était son nom, pas la destination de ses vacances. Et Mounir, qui aurait dû être au Bled. Et Mounir, le passager de dernière minute, qui s'était dégoté une cacahuète improbable pour se joindre à l'équipage. Une mini-moto, vous savez? Il fallait laisser refroidir toutes les 10 bornes, l'enfer. Le Fred m'a dit il avait l'air d'un singe sur un paquet de tabac. Mais une vraie équipée sauvage que ceux-là, et puis ces bandes-là, ça roule en triangle, comme les oies sauvages. Pour ceux qui ont une meule moins puissante, profite de l'aspiration. Comme mon Fred, il avait une 103 SP à refroidissement liquide et carbut 17, autant dire qu'il roulait en tête. Sourire béat, les dents éclatées de moustiques, en route pour le camping, la gloire et les grandes découvertes. Parce que ces types-là étaient des chercheurs de trésors, des fanats de la Seconde Guerre mondiale, le genre qui arpente les champs et les forêts, poil à frire entre les pognes, à la recherche de vestiges. Résumé des vacances par le principal intéressé, je cite le Fred, ouvrez les guillemets, on allait chercher des bricoles qu'on ne trouvait jamais. Des chercheurs du trésor au pied de l'arc-en-ciel, en somme.
14: C'est joli, ça.
5: Tente plantée à Sturzelbrunn. Voilà, vache, c'est pas facile.
14: Non, c'est pas facile,
5: le matin. Le Beecherland comme terrain de jeu. Les gars vivent la grande vie. Pique-nique tous les jours et peu importe les guêpes qui les taquinent. Ils découvriront que le dernier jour que le nid était précisément sous la table du déjeuner. Les gars, ils s'en foutaient. Les grands soirs, ils sortent au casino de Niederbronn. 15 kilomètres en brêle à travers les bois. La 103 devant, Mounir loin derrière. Vers la fin du congé, alors qu'ils zonent dans un coin qu'on leur a vendu pour être un coin à champignons, ils se baissent pour ramasser des cèpes. Et là, bingo, tout un tas d'obus et de munitions de la guerre de 14. Pompiers, gendarmes, démineurs, les ados sont au comble du bonheur. Des vacances 100% Lorraine, plus locales, tu meurs.
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1: La nature.
2: Aux gens qui habitent à côté.
3: Bah moi, je sais pas, mais il y a monsieur le maire. Dans son prénom, il y a le maire. Bah, il y a la mère. Du coup, bah moi, du coup, je pense que c'est Ali.
4: Ah, tu penses que monsieur le maire est le propriétaire de la mer?
3: Oui.
4: Et comment on appelle les habitants de la mer?
3: C'est ceux qui habitent dans les îles.
4: Et est-ce que vous savez combien elle mesure, la mer? Est-ce que vous savez jusqu'où ça peut descendre?
3: 60 mètres.
5: 3 kilomètres.
6: 100 mètres.
4: Quels sont les animaux qui vivent tout dans le fond, tout dans le fond, tout dans le fond de la mer?
3: Une raie.
7: Une pieuvre.
8: Une tortue.
9: Les étoiles de mer.
10: Les corails.
11: Les requins.
12: Les poissons.
13: Et avec ceci,
14: oui,
13: ce sera tout.
14: Non.
13: Ce sera tout.
14: Non.
13: Ce sera tout.
14: Non.
13: Ce sera tout.
14: Non.
4: Comment ils font pour voir?
3: Ils ont une vision plus adaptée dans l'eau.
8: Ils ont des gros yeux.
4: Mais des fois, il fait vraiment très nuit. Hein, vous avez vu des images, des fois?
3: Parce qu'en fait, il y a des poissons qu'ils ont une antenne où il y a une petite boule qui fait de la lumière.
4: Mais ils n'en ont pas tous. Alors comment ils font les autres, ceux qui n'ont pas de lampe?
3: Ils s'approchent d'eux et du coup, ils voient.
4: Tu penses qu'en fait, il y en a qui ont des lampes et ceux qui veulent voir, bah, ils suivent ceux qui ont des lampes?
3: Ouais.
4: Et quel est le plus gros des animaux, selon vous, qui vit sous l'eau, tout dans le fond de l'eau?
3: Une pieuvre.
10: Des grosses pieuvres.
11: Des baleines.
12: Une grosse baleine.
13: Un requin.
14: La barrière des corails.
4: C'est quoi la barrière de corail?
3: Bah, ça permet pour pas que les requins aillent manger ceux qui sont après la barrière.
4: C'est comme une clôture, en fait?
3: Un peu.
8: C'est comme un filet dans l'eau, et c'est pour que les gens ils se baignent dedans, et pour pas que les requins ils mangent les gens qui se baignent.
4: Parce que les requins, ça mange les gens?
3: Les requins, c'est méchant, donc bah moi, je pense que oui.
8: Des fois, je regarde des vidéos de requins, et du coup, et ben, je vois où des fois, ils en mangent des gens. Et je pense que c'est très, très, très méchant.
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15: Bonjour, je m'appelle Sylvain Grotteau, j'ai 51 ans, je suis girondin et depuis septembre, je suis affûteur et mouleur.
16: Quand une fois que le couteau coupe, on essaie
17: avec une feuille.
16: Là, le couteau il coupe.
17: Du premier coup,
16: hein. Et net.
18: Ce test de la lame qui coupe net la feuille permet de bien comprendre le caractère de Sylvain. Il est méticuleux et attentif. Il nous reçoit dans son fourgon, qui est le meilleur symbole du tournant qu'il a voulu donner à sa vie. Il est à ce jour un commerçant itinérant. Il se déplace sur les marchés de la région pour proposer ses services.
15: Les gens sont surpris au départ et très contents de retrouver un affûteur et mouleur. Et il y a aussi beaucoup de demandes sur les ciseaux de couture.
18: Et vous avez une machine qui est dédiée pour les paires de ciseaux, une machine bleue de marque Maillère, c'est ça?
15: Voilà, je passe donc le ciseau sur ce petit bras articulé. Et ensuite, on passe sur le feutre, pardon, pour finir le tranchant, pour le polir.
18: Il y a comme une odeur un petit peu, non?
15: Oui.
18: Qu'est-ce que ça sent?
15: C'est une pâte à base de gras de bœuf, je crois.
18: Pourquoi vous avez fait le choix, justement, d'être un artisan, affûteur, rémouleur, itinérant, de marché en marché, de commune en commune?
15: Mon quotidien est différent tous les jours, en fait.
18: Ça change?
15: C'est jamais pareil. Au départ, je cherchais deux choses. Une reconversion, c'était plutôt de ne plus travailler pour quelqu'un, d'être à mon compte. Alors j'ai fait ma formation dans la seule école d'affûtage de France. À la fin, on délivre un diplôme reconnu par l'État.
18: Qui est derrière vous?
15: Qui est derrière moi?
18: Dans le fourgon?
15: Exactement.
18: Est-ce que vous pensez que c'est un aboutissement pour vous?
15: Oui, j'en suis fier. Elle sert quand je suis en train d'affûter, que je suis de dos au client.
18: Quand il y a le bruit,
15: les clients sonnent. Le petit bruit aigu, ça m'interpelle et du coup, je peux m'occuper d'eux.
18: Parce que sinon, on ne s'entend pas.
15: Non, c'est un peu bruyant.
18: C'est compliqué.
15: Oui, c'est bruyant.
18: Et ça vous plaît?
15: Oui, ça me plaît, ça me plaît.
18: Qu'est-ce qu'elle en dit, votre femme? Parce que elle partage vos inquiétudes, vos ambitions, vos projets dans le quotidien.
15: Faudrait lui demander à elle.
18: Ça tombe bien, elle est en face de nous. Elle s'appelle Delphine. Hein.
15: Oui, exactement.
5: Les gens repartent avec le sourire, avec des couteaux qui coupent, des couteaux rénovés, parce que des fois, ils arrivent très rouillés, en mauvais état.
18: Dans son ancienne vie professionnelle, il était malheureux. Aujourd'hui, en 2026, on peut dire qu'il est
5: heureux, épanoui et fier de lui.
18: Et vous retrouvez Sylvain, ce nouvel artisan itinérant spécialiste des lames, sur les marchés de Préchac le mardi, de Grignos ou de la Brède le mercredi, de Villandreau le jeudi, de Socats le vendredi, de l'Aréole le samedi et un dimanche sur deux à Landiras.
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7: Bonjour Arnaud Fromage.
9: Bonjour, bonjour à tous.
7: La nécessaire minute comptoise, c'est maintenant. C'est vous que j'ai vu tout à l'heure, hein, le doigt dans le pot à pâte à tartiner. C'est quand même pas très propre, hein, tout ça.
9: Je sais, mais que voulez-vous, c'est tellement bon et tellement régressif, la pâte à tartiner, du chocolat, des noisettes et plein d'huile. Bon, ça aide pas à rentrer dans du 38, mais flûte à la fin, il faut savoir se faire plaisir. Et surtout, cette merveille a bien failli ne jamais exister.
7: Alors comment ça, à cause de Monsieur Ferrero, c'est ça?
9: Non, lui, il y est absolument pour rien, ce serait plutôt à cause de l'homme de Néandertal. Je vous explique. L'année dernière, des scientifiques de l'université d'Aarhus au Danemark se sont mis en tête de reconstituer le paysage et d'identifier les essences de plantes qui poussaient en Europe il y a 100 000 ans avant l'arrivée de l'homme. Pour cela, ils ont collecté des pollens anciens, les ont analysés et les résultats ne sont finalement pas si surprenants que ça. On y retrouve du tilleul, du hêtre, du charme et donc bien sûr des noisetiers. Beaucoup de noisetiers même, l'arbuste prolifère en effet dans les plaines, hors des forêts. Or, il faut s'imaginer qu'à cette époque, l'Europe était remplie de hordes de bisons, de rhinocéros, d'éléphants de 4 mètres de haut qui pouvaient peser jusqu'à 13 tonnes, autant dire des débroussailleuses, des animaux géants qui, en empêchant la forêt de tout grignoter, assuraient ainsi indirectement un espace pour les noisetiers. Bon, les années passent, et il y a 45 000 ans, l'homme quitte son berceau africain pour gagner l'Europe. Les premiers humains s'habituent à leur nouvel environnement, ils commencent à chasser les grosses bestioles. Aucun risque pour ces espèces, les humains sont bien trop peu nombreux pour représenter le moindre risque. Mais il n'empêche que ça commence à modifier légèrement l'équilibre en place. Moins de grands animaux, moins de défrichage, donc plus de forêts et moins de noisetiers. Si bien que, nous dit encore l'étude, ils sont passés pas loin de l'extinction.
7: Alors qu'est-ce qui a sauvé les noisetiers justement, Arnaud ?
9: Eh bien, ces mêmes humains. En effet, alors que les noisetiers étaient sur le point de disparaître, nos ancêtres ont commencé à développer ce qu'on appellera plus tard l'agriculture. Or, le bois de noisetier, c'est très pratique si l'on veut se fabriquer des outils, des armes, réaliser un peu d'artisanat ou tout simplement manger des noisettes. Les premiers hommes ont donc commencé à les cultiver, sauvant ainsi les noisetiers de la disparition. Alors, aujourd'hui, on n'a plus d'éléphants sauvages de 4 mètres de haut en Europe, mais heureusement, il nous reste les noisettes. La pâte à tartiner peut donc exister et ma journée peut commencer.
7: Ouf, je suis rassuré aussi parce que le petit déjeuner n'aurait pas la même saveur. Sinon, merci beaucoup Arnaud Fromage et heureusement également qu'on n'a plus d'éléphants. Eh bien, à demain, je crois.
9: À demain.
7: Bah oui, c'est ça, demain pour la nécessaire minute comtoise en réécoute, évidemment, sur l'application ici et sur ici.fr.
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1: Printemps 1907, le midi viticole se soulève. À l'origine de la révolte des vieux, surproduction, concurrence de l'Algérie, vin frelaté, coupé ou chaptalisé, prix qui s'effondre, les vignerons n'en peuvent plus. C'est dans l'Aude que le mouvement se structure, dans le village d'Argelières, où Marcelin Albert est viticulteur et cavetier. Avec des vignerons du Minervois, il crée le comité de défense viticole qui organise la toute première manifestation.
2: Hey, au vin artificiel, vive le vin naturel.
1: Le 11 mars 1907, ils sont 87 derrière lui. Quelques jours plus tard, les voilà 300 à Salel d'Aude. Le comité décide alors de faire un meeting chaque semaine dans une commune différente. Marcelin Albert est un orateur qui galvanise la foule. Ils sont 600 à manifester à Bise Minervois le 31 mars, 1000 à Ouveillon le 7 avril, 5000 à Coursan le 14 avril, puis 10000 à Capestan, 25000 à Lézignan, 80000 à Narbonne où le maire Ernest Féroul s'engage à son tour, 150000 à Béziers où ont lieu de nombreux incidents, 180000 à Perpignan, 200000 à Carcassonne, 250000 à Nîmes le 2 juin et dit-on entre 600 et 800000 manifestants à Montpellier le 9 juin 1907. Côté des vignerons, commerçants, ouvriers, employés, on estime qu'un languedocien sur deux était sur la comédie ce jour-là. Une marée humaine. L'évêque de Montpellier fait même ouvrir les portes de la cathédrale et des églises pour que les gens y trouvent refuge. Malgré la démission de près de 400 maires, des débats houleux à l'Assemblée nationale, l'État fait la sourde oreille. Face à la menace d'insurrection, Clémenceau, président du Conseil, envoie l'armée à Narbonne. Bilan, 6 morts et 33 blessés. Et le soir du 20 juin, les soldats du 17e régiment d'infanterie se mutinent et refusent de tirer sur les manifestants sous les acclamations des Biterrois. Clémenceau n'a alors plus le choix. Il accepte de rencontrer Marcelin Albert et lui promet de porter une loi anti-fraude en échange du retour au calme. Mais le tigre, malin, glisse au leader de la contestation un billet de 100 francs pour prendre le train pour rentrer dans le sud. Et s'empresse de le raconter à la presse. Cette obole humiliante qu'Albert a eu la maladresse d'accepter lui vaudra d'être conspué par les siens, accusé de s'être laissé acheter. La loi protégeant le vin naturel contre les vins trafiqués est adoptée, les viticulteurs sont exonérés d'impôts sur les 3 années passées, les émeutiers sont amnistiés. Quant à celui qui avait rassemblé tout un peuple qui voulait vivre du travail de sa terre, Marcelin Albert, héros déchu, il s'exilera pour plusieurs années en Algérie.
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3: Bonjour, c'est Christophe Mouton, le spécialiste à Brandade sur Nîmes. Je voulais parler d'une petite passion que j'ai, qui me tient à cœur depuis ma plus tendre enfance sur nos côtes languedociennes, c'est la pêche en mer. Voilà, je suis un passionné de pêche en mer, de toutes les pêches.
4: Alors, contrairement à votre métier, puisque vous pratiquez et vous fabriquez la brandade qui est à la base de morue, on n'en trouve pas en Méditerranée, donc vous ne pêchez pas de la morue.
3: Non, mon grand malheur, il est là, quoi. Donc, j'ai essayé avec les carpes du jardin de la Fontaine, ça n'a pas fonctionné
4: non
3: parce
4: plus.
3: Qu'elles devenaient roses et c'était pas terrible, quoi, pour notre brandade. Et donc, je me suis rabattu sur le poisson de Méditerranée, bien sûr. Mais je vais y venir, aller pêcher mes morues bientôt en Norvège, dans les pays froids.
4: C'est prévu.
3: Ah, c'est la finalité.
4: Ok. Alors, une pêche en Méditerranée, ça se fait comment? Sur le bateau?
3: Y a beaucoup de pratiques, quoi. Hein. Alors, bon, c'est pas une pêche statique, comme on peut le voir, avec sa canne à pêche, son bob et en attente, quoi. Hein. Y a différentes pêches. En plus, on a les poissons actuellement qui sont en train de changer. On a des nouvelles espèces qui sont en train de regagner le rivage.
4: Et le pêcheur est de plus en plus malin. Et on vous a offert un beau cadeau il y a pas longtemps. Racontez-nous.
3: Il était au courant, Olivier, ouais, effectivement. Mon cadeau de Noël, j'ai eu la chance de trouver au pied du sapin un drone. Donc, dès que je parle de cet appareil, tout le monde rigole. On me dit, mais qu'est-ce que tu fais avec un drone?
4: Un drone de pêche.
3: C'est vraiment un drone de pêche. Elles m'ont fait venir ça des États-Unis. C'est un drone qui peut tomber à la mer et qui se relève automatiquement et qui est surtout étanche, quoi, à tous les embruns, à toutes les conditions un peu dures. C'est vrai qu'à ces périodes un peu d'hiver, j'aime bien aller affronter les éléments avec mes grandes cannes et donc j'utilise ce drone pour pouvoir aller déposer mes appâts où je le souhaite parce que il y a énormément de vent, il y a énormément de vagues, donc il faut braver quand la mer est déchaînée. Et maintenant, j'ai plus la force pour jeter très loin et je n'arrive pas à atteindre le poisson. Et avec ce drone, ça me permet de pouvoir positionner mes appâts où je le souhaite.
4: Qu'est-ce que vous mettez comme appât?
3: Ah ben là, en ce moment, c'est le bibi, c'est le couteau, c'est la coque rouge. Voilà, là, c'est.
4: Donc il y a une petite pince sur le drone.
3: C'est exactement ça. Il y a la pince, ça prend l'appât et ça va le déposer où je le souhaite. Alors les gens, quand ils me voient faire ça, ils me disent, mais c'est pas possible, mais qu'est-ce que c'est cette pêche? C'est vraiment pour passer un moment et d'être au cœur de la nature. Moi, c'est ce qui me ressource.
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5: Je rêvais d'avoir une maison à la campagne. Cette maison, c'est comme si j'y étais née. C'est ma maison de famille.
6: Ma maison s'appelle l'Ostao de la Mar.
7: C'est une maison un peu envoûtante.
8: Eh bien, vous voyez, des livres et trois fenêtres qui me donnent le paysage du pays, comme si c'était trois tableaux.
9: Ils ont vécu ici.
10: Thibaut Gaudry.
11: Elle m'a dit d'aller siffler là-haut sur la colline.
9: En juillet 1968, Huguette Carin, présidente du comité des fêtes du charmant village de Cotignac, écoute son transistor quand elle entend Joe Dassin chanter « Siffler sur la colline ». Et c'est là que germe une idée un peu folle.
12: J'ai demandé donc au maire, je lui ai dit « Qu'est-ce que vous pensez si nous donnions un terrain de Cotignac, c'est toutefois la mairie, d'accord, pour que Joe vienne chanter ?» Et il me dit « Bon, ben d'accord, fais-moi une lettre, je vais le proposer. » Ce qui a été fait et accepté. Donc, il est venu chanter une vingtaine de jours après. Et dès qu'il avait un gala sur la côte, il venait se coucher chez nous. Et voilà comment ça s'est passé.
9: Joe Dassin donne un concert mémorable le 12 août 1968 dans la cour de l'école. Après sa prestation, Huguette l'accompagne visiter le terrain proposé. Un bel emplacement que le chanteur estime néanmoins trop proche du village. On lui en propose alors un autre, dans le quartier Saint-Joseph, sur les hauteurs, près d'un monastère. Enthousiaste, il l'accepte illico. Séduit autant par le lieu que par son nom. Il faut dire qu'il s'appelle Joseph Dassin.

0: Joe ne fera construire une maison sur le terrain que 10 ans plus tard. Mais il revient souvent à Cotignac et loge au Look à l'Aine, l'hôtel-restaurant créé par Huguette en plein cœur du village. Il y prend toujours la chambre 6. Look à l'Aine, où l'on peut croiser les Pink Floyd ou Yvonne de Gaulle. Et la chambre 6, où Joe dormira le 14 janvier 1978, mais pas seul.
1: Joe Dassin va chanter dans un instant. Joe Dassin a vécu hier un moment important dans sa vie, puisqu'il s'est un moment troublant. Il avait sans doute plus le trac hier à Cotignac dans le Var que sur scène, devant Monsieur Martin, le maire de la localité, qui a uni Christine et Joe pour le meilleur et pour le pire.
0: Après avoir hésité avec Tahiti, c'est finalement à Cotignac que Christine dit oui à Joe. Ce jour-là, ce n'est pas vraiment l'été indien, mais un déluge, qui cependant ne gâchera pas la fête pour les 500 invités conviés par le couple. On chantera une partie de la nuit, un concert improvisé qui se terminera en duo avec l'ami Serge Lama.
2: Samedi 14 janvier, contrairement à l'habitude, il pleuvait sur Cotignac. Étaient-ce les larmes des admiratrices de Joe Dassin qui, ce jour-là, épousaient dans la mairie du village la ravissante Christine Delvaux? Enfin, malgré le mauvais temps, tout Cotignac était là, dans les rues, aux abords de la mairie, pour saluer celui qu'il considère maintenant comme un enfant du pays, puisque Joe Dassin y possède une fort belle maison. C'est Monsieur le maire en personne qui, vers 15h30, procédait à la cérémonie, ponctuée par le crépitement des appareils photos, tandis que la musique des sapeurs-pompiers de Brignoles interprétait les succès de Joe Dassin.
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0: Pour le dessert, un pâtissier a créé un gâteau géant, reproduisant la maison que Joe vient de faire construire, dans la Pinède, en haut de la colline. Si un jour, vous allez visiter Cotignac, labellisé plus beau village de France, et que vous souhaitez dormir au Look à l'Aine, demandez la chambre 6.
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1: Aujourd'hui, on s'offre une balade à Cap-Breton où histoire, nature et patrimoine se rejoignent, la maison de l'oralité. Notre guide, Véronique Gabaud, responsable du pôle culture de la ville de Cap-Breton.
2: Cette maison, en fait, c'est une des rares traces de l'époque du Moyen-Âge à Cap-Breton, avec la maison du Rey, la maison du Roi. On a voulu préserver ce bâtiment en 2013. La ville a choisi de dédier ce lieu à l'histoire de la ville. Et puis, il y a une autre spécificité à Cap-Breton, c'est que depuis 35 ans, on organise un festival du conte. Et puis, surtout, à Cap-Breton, il y a plein de légendes, certainement dues au fait que Cap-Breton soit un port et qu'il y a eu beaucoup d'histoires maritimes. À Cap-Breton, on aime parler. Et du coup, on a un pôle dédié aux arts de la parole et du récit. Et cette maison de l'oralité, on y propose des accueillants résidences d'artistes qui viennent à Cap-Breton pour créer des spectacles. Et on a aussi pas mal d'actions culturelles, de médiation, pour faire découvrir l'art du récit, l'art du conte à tout public.
1: Est-ce que quand on visite la maison de l'oralité, on a accès à des histoires, des contes ?
2: On découvre l'histoire de Cap-Breton, mais au fil de la visite, il y a parfois des podcasts qu'on peut écouter, issus notamment de ces fameux projets de médiation. On a eu un projet avec des scolaires qui s'appelle Bestiaire du Gouffre. Donc c'est un bestiaire imaginaire autour de ce fabuleux canyon sous-marin. On a aussi un podcast sur la légende de la Tourelle. La Tourelle, c'est une tradition à Cap-Breton. On se retrouve le soir du 24 décembre autour d'un grand feu. Mais quelle est l'origine de cette tradition ? Ben justement, on est allé à la rencontre des habitants. On a essayé de comprendre d'où ça venait et puis surtout comment ils la vivent. Donc, on peut écouter tous ces témoignages. Et au mois de mai, à la période du festival, on a toujours une exposition temporaire qui fait le lien avec le Festival du Conte. Et cette année, ça s'appellera Radio Estacade. Parce que ici, on aime bien les rumeurs dans la ville et les légendes, comme je le disais. Donc, on aura une installation qui nous raconte justement ce patrimoine maritime, la vie des pêcheurs, la vie des habitants et leur attachement au port. Mais c'est élargi aussi au patrimoine naturel et immatériel. Donc, immatériel, vous l'avez compris, c'est un peu l'oralité et les légendes. Et puis, naturel, ben, bien sûr, on parle des traditions de Cap-Breton, de la forêt landaise, du gouffre. C'est un lieu, en fait, qui permet de comprendre l'évolution de la ville, comment elle s'est construite et ce qui est important aussi pour ses habitants.
1: La maison de l'oralité est ouverte gratuitement toute l'année. Des audioguides en différents langues, y compris en gascon, recommandé par Ici Gascogne.
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3: Salut Brézizel.
4: Au fait, c'est quoi ton prénom ?
3: Je m'appelle Geoffrey, j'ai 40 ans malheureusement.
5: C'est dingue ce que le temps passe vite.
3: Et je suis animateur en centre aéré.
6: Un jeune animateur un peu cinglé.
3: Et je suis dans les petits bonheurs, même les gros bonheurs.
5: Mais il est complètement fou ce mec.
7: Mais moi les dingues, je les soigne.
8: Et quelle est votre adresse actuelle ?
3: Je suis de Plomodierne. Et je dirais que ma ville, c'est un petit village, mais très actif. Il y a beaucoup de vie. Il y a peu de bars, mais le peu qu'il y a comme bar, on s'y amuse bien. Donc c'est une ville très accueillante au bord de mer. L'hiver, ça dort, mais l'été, ça se réveille, on va dire.
4: Je vais vous apprendre quelque chose, ce n'est pas du tout la saison.
9: On se baladera dans la région.
3: Mon coin préféré quand je me balade, ça serait la plage de Pentraise.
5: Mais elle est comment ? Raconte !
3: C'est une grande plage qui fait 4 km de long, où on peut partir du début jusqu'à la fin, et on s'y sent bien. Il y a un côté solitaire, surtout quand on y va en hiver, quand il n'y a personne et qu'il pleut. C'est là que c'est le meilleur.
10: Comme il pleut tout le temps, hein ? De l'eau, il n'en manque pas, hein ?
11: Souvenons-nous de notre première rencontre avec elle.
3: Mon premier flirt, premier bisou, c'était en Normandie, en CM2. J'ai les classes de mer avec mon école, donc on partait en Normandie. Et on avait fait une boum pour la fin et on a eu le droit à un petit feu d'artifice.
12: Pour un feu d'artifice, il va y avoir un beau feu d'artifice.
3: Et au moment du feu d'artifice, j'ai fait mon premier bisou.
4: C'est le bouquet.
3: Je me souviens même de son prénom, Maud Varzignac. Je sais pas si tu m'écoutes, hein, mais voilà, c'était avec toi. Que des souvenirs.
5: Oh, dis donc, est-ce que c'est moi ou est-ce que ça balance ? Hein ?
13: Ça balance.
5: Ça balance.
4: Et attends, t'as pas tout vu ?
13: Un méga tube.
3: Mais ça serait, ça vient de mes parents, mais ça serait Claude François, Alexandrie Alexandra.
13: Non, mais c'est vraiment trop pourri la Bretagne hein.
3: Je me revois quand j'avais 7 ans à danser sur Alexandrie Alexandra et de voir mes parents danser sur cette musique avec un engouement. Maintenant je fais des imitations de Claude François.
14: Non, ce matin j'ai pas envie.
13: Non mais c'est bon, allez-y, je me concentre. Ouvrez bien vos oreilles.
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16: Ah oui, c'est étonnant.
15: Barracuda.
13: Vous avez vu l'heure qu'il est ? Ça fait une demi-heure que je cavale dans les couloirs pour localiser le boucan. Vous croyez que j'ai que ça à foutre ?
3: Allez, salut.
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17: Le bâtiment rondouillard au toit de chaume de l'ancien Courtepaille à Cussy-les-Forges a pourtant bien failli disparaître. Ce restaurant grill, dont le néon rouge a éclairé pendant des années l'entrée de ce village de la Vallonnée, a accueilli pendant plusieurs décennies les vacanciers en voiture qui descendaient dans le sud ou rentraient chez eux par l'ancienne Nationale 6.
18: Pas moyen d'avancer. Qu'est-ce qu'ils font devant aussi ? Et l'autre Thierry, il n'y a vraiment pas de quoi. Ah, ils sont en panne par-dessus le marché. C'était bien la peine de nous doubler tout à l'heure. Ah, si j'avais su, je serais jamais parti en vacances.
17: Le Courtepaille de Cussy-les-Forges a même une histoire particulière. Construit en 1964, c'était le deuxième établissement de la célèbre chaîne, devenu au fil du temps le plus ancien encore debout en France. Dans une archive de 2020, André Leroy, qui en a été le directeur pendant 30 ans, se souvient d'une salle de resto restée dans son jus.
19: Elle est d'origine avec ses rideaux verts, ses banquettes. Tout est resté dans son jus comme elle a été faite en 64. C'est magnifique avec ses vieilles tables, ses vieilles chaises, ses briques, la cheminée qui n'est pas la même, les banquettes vertes, des lanternes, c'est vraiment joli.
17: Ce décor authentique a même vu défiler des vedettes des années 70 sur la route de leur tournée, comme Michel Thor ou Claude François. Puis le rideau est tombé en 2020. Le restaurant a fermé et le bâtiment est resté 5 ans à l'abandon. La belle histoire, c'est qu'il a été repris il y a un peu plus d'un an par Christopher Bertrand, un ancien serveur de la chaîne.
20: J'ai démarré chez Courtepaille, j'avais 16 ans. Je travaillais à Courtepaille de la Poignée, donc en faisant des études pour exercer le métier de tailleur de pierre. Donc ouais, rien à voir du tout. Et je suis revenu chez Courtepaille à Cussy-les-Forges. Les choses, parfois, vous savez, vous avez des opportunités dans la vie, il y a des petits clins d'œil, des petites choses.
17: Sous son impulsion, Courtepaille est devenu Courtepatte, un magasin spécialisé pour animaux. Une nouvelle enseigne qui vient de fêter ses 1 an d'existence. Le lieu a changé d'activité, mais il n'a pas perdu son âme. La preuve, toutes les semaines, des automobilistes s'arrêtent encore. Pensant venir manger, ils grimpent le petit escalier jusqu'à la porte avant de réaliser que les grillades ont laissé place aux croquettes pour chiens.

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1: Ah, le matin, on fait la toilette et faut nous prendre pour des gobettes.
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1: La gobette, c'est la truie ou la métreux, qu'elle est de ses petits gouris. Ah, par chez nous, c'est pas comme chez les Bertans, j'en pas de gros élevage de cochons. Dans le temps, dans les fermes, on engraissait un verra, en que des truches et puis les yeux grasses. Puis, on y faisait sa fête. C'était la Saint-Cochon. Tout le monde venait aider la famille, les voisins, pour éplucher les oignons, faire le boudin puis les saucisses, saler la viande, et puis casser la croûte. On buvait une goutte, puis bien souvent une deuxième. Celle-là, on l'appelle le rince-cochon. Même si on l'élève pour le manger, ça l'empêche pas de l'avoir de la tendresse pour le cochon. Écoutez donc ce qu'en dit Jules Gilbert.
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1: Ah, oh, je l'avais acheté sur le champ de foire, le 1er de septembre à Saint-Martin. Oh, il était vif, c'est à pas croire. Deux grandes oreilles, le museau mutin. Le soir, un coup formé dans les tables, il a ben dû trouver le temps long. Il a regretté ses bains manchables, tous ses petits frères, les autres laitons. Oh, doucement, il s'est fait à sous-nauge, ou qu'il avait dû boire à gogo. À la paille fraîche qui fait sa bauge, ou qui ronflait comme un sous-l'eau. On pourrait le pousser, je peine à un dire. Toute la journée, il dévorait. Puis un soir, j'ai dit à ma vieille, c'est temps, faut qu'on tue notre bestiaux. Eh ben, ça nous a fait quelque chose, à la Mélie puis à moi. Ça l'a pas empêché de faire la fête. Ce chagrin-là, c'est vite passé. J'en fais des pâtés en claquettes, des grands boudins que j'en épicé.